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1: Hélène Vignon pour Radio Alliance Plus. Bonjour à toutes, bonjour à tous. Nous commençons aujourd'hui un nouveau livre. Simon au temps des Camisards. Des Cévennes au geôle du fort Vauban. Un roman. Monediteur.com par René Laurent. Un roman de René Laurent. Et d'abord, qui est René Laurent ? René Laurent. Lors de ses vacances à Florac, durant son enfance et son adolescence, René Laurent a parcouru les vallées et les monts de cette région. Il a aimé cette nature et cet environnement sauvage. Alésien depuis 1948, il a découvert, lors de précédentes recherches aux archives, l'histoire des murs du fort Vauban. Son roman en décrit l'activité à la fin du XVIIe siècle et au début du XVIIIe siècle. Après « Promenade à travers les temples de France », c'est le deuxième ouvrage de l'auteur sur un patrimoine historique. Voici maintenant un résumé sur le thème de notre lecture du jour. Simon, jeune garçon placé dans une famille de paysans cévenols, va connaître la vie de berger à la Thiers, vieille ferme posée sur les pentes du Cosméjean. Il découvre le dur labeur des paysans du XVIIe siècle. Mais il s'épanouit au contact d'une nature sauvage et généreuse. Il partage toutes les joies et les peines de sa famille d'accueil et découvre l'amour et l'amitié. Devenu par passion des chevaux, compagnon palefrenier, il descend exercer sa profession à Alès. Là, dans une échoppe au pied du fort Vauban, il découvre la ville et ses dangers et se trouve mêlé aux terribles événements de la guerre des Camisards. Comment Simon va-t-il réagir lorsqu'il pénétrera dans ce fort de sinistre réputation ? Pourra-t-il conserver son innocence, confronté à la violence et aux haines de cette douloureuse époque ? Tel est le sujet de cet ouvrage qui s'attache à nous faire partager la vie quotidienne du fort Vauban et de ses occupants, tant soldats du roi que détenus pour leur foi. René Laurent, Simon au temps des Camisards, des Cévennes au geôle du fort Vauban, un roman. À Michel, à Roland. Prologue. En ce matin, 1er de septembre 1715, alors qu'un lever de soleil sans nuages rend le paysage toujours plus lumineux, Simon est venu s'asseoir sur le grand mur de la promenade des remparts qui domine la roque face au mont bleuté du Lozère, jouant avec la brume matinale. Le gardon est à son plus bas régime alors que les précipitations d'automne s'annoncent. Il scintille à travers les feuilles irisées qui limitent les prairies de Saint-Jean. Le charroi ne s'associe pas encore aux rumeurs de la ville. Ce calme matinal réjouit l'essence de Simon qui rend grâce au ciel de cette plénitude. Tant d'événements se sont déroulés ces dernières semaines que son esprit a du mal à suivre. Une effervescence militaire toujours active agite le pays, alors qu'il vient de prendre la décision de s'éloigner de son emploi au fort Vauban pour retourner au pays. Durant leur rencontre où leur veillée est disponible, Ruben l'avait instruit avec précision et objectivité des événements politiques et religieux qui s'étaient déroulés dans le pays et sur la ville. Une véritable guerre en Cévennes pour la religion. Elle était due au despotisme du roi et à l'intransigeance des militaires, aux captures et aux déportations qui étaient quasi journalières. Que de souffrances endurées au nom du seul désir de choisir sa propre liberté d'action, individuelle ou collective. Par son emploi dans les écuries militaires de la citadelle, Simon a pu côtoyer les gardiens et les prisonniers. Il se pose la question. A-t-il soulagé par sa présence, par un geste, par un contact furtif, le séjour d'un seul de ces malheureux? Le peuple souhaite une égalité devant les droits. Le calme est recherché. Les représentants de la commune voudraient pouvoir élire leurs députés locaux, leurs consuls, leurs pasteurs ou leurs prêtres dans l'apaisement. Ils souhaitent tous que, sous le regard du Dieu unique, un désir de paix résulte de ces contacts. Par respect d'équité, la justice des hommes se doit de réviser les jugements qui mènent à des incarcérations arbitraire ou inique, de soulager les victimes, de calmer les esprits combatifs. Ce siècle n'a connu que trop de douleurs et de misères. Que la bonté divine, que les pasteurs disent clémente, les guide enfin vers cette terre promise si ardemment souhaitée et prêchée. La pensée de Simon, guidée par la beauté du paysage, s'envole alors vers les Cévennes si proches et l'Écosse qui ont abrité son enfance. Des blocs de rochers majestueux dominent la ferme, bâtie à l'ombre de ces géants. À leurs pieds s'étalent les rudes pacages, la belle futaie de châtaigniers centenaires, la vaste prairie qui descend en pente vers la rivière et la cour devant le bâtiment. Elle fut témoin de ses peines, de ses joies, de ses petits secrets d'enfant et même de ses ambitions. Pour l'instant, seule une brise légère trouble le silence de la ville encore endormie. Chapitre 1. La vie en Cévennes. Des monts élevés en pente abrupte se côtoient dans un décor aride. À leur base s'ouvrent d'étroites vallées où une rivière trouve sa place. Son cours, qui dévale des sommets, est toujours rapide et creuse le sol en cascades, en grottes. De fortes précipitations saisonnières grossissent les ruisseaux et provoquent les inondations. L'homme doit lutter contre les pentes pour entretenir un terrain plus plat. Des murets jalonnent le paysage et retiennent une terre instable et parfois stérile. Vers les sommets, des plantations de châtaigniers ont été nécessaires pour contenir le terrain. Dans les vallas s'abritent des hameaux, parsemés en petites unités de 3 à 10 maisons. Ces habitats sont groupés, serrés, imbriqués pour s'abriter du vent et des rigueurs de l'hiver. L'altitude moyenne des monts varie de 400 à 700 mètres. Les roches sont escarpées, la pierre est souvent friable. Elle est composée en grande partie de schiste, d'où sont extraites les lauzes couvrant les toitures. Le mica de certaines de ces pierres scintille sur les pentes ensoleillées. À la rudesse du paysage se joint la dureté du climat. Soleil éclatant sur les sommets le jour, fraîcheur le soir. Sombre vallée où la clarté disparaît à la mi-journée. Seuls les passages des grandes rivières reçoivent plus de clarté. La rudesse du sol provoque la misère des hommes. À la difficulté de vivre sur un terrain ingrat s'ajoute la mainmise des dominants sur un paysan asservi. Seigneurs, religieux, hommes d'armes se sont succédés dans ces régions, imposant leurs lois. Le Seigneur est toujours omniprésent. Les impôts perdurent. La guerre de religion sévit dans le bas pays. L'économie régresse dans la région. Les denrées se font rares. Leur prix s'élève tous les jours. Nous sommes dans la vallée du Tarnon, au pied du Cosmejan, en 1689. La ferme de la Thiers. Une chaleur pesante tombe sur les Valas en cette fin de matinée. La campagne assoupie dans sa quiétude n'est troublée que par le tintement de la clochette d'une chèvre qui broute là-haut sur les faïsses. Une poule recherche dans la cour près du tas de fumier une graine ou un débris. De la cheminée recouverte d'une ardoise, une légère fumée claire s'élève lentement dans le ciel comme à regret. Un châtaignier noueux étale ses longues branches vers le logis en un geste protecteur. Il est l'ancêtre qui défie le temps. Un portillon en vieux chêne grince. Un homme de bonne taille apparaît, un sac à l'épaule. Un pan de chemise mal ajusté déborde sur ses chausses noires de gros draps achetés sur le marché du canton. Il porte le chapeau rond à la calotte enfoncée et à large bord des rayoles qui couvrent en permanence sa brune tignasse. Un gilet mal boutonné se balance sur un buste trapu. Le lieu qu'il vient de quitter est isolé du hameau. Il est composé de trois constructions qui se côtoient et sont reliées entre elles par un porche à piliers sur lequel on peut circuler. Nous sommes à la ferme de la Thiers. À droite, le bâtiment principal, lieu d'habitation. La vieille bâtisse au toit de lauze grise se présente sur deux niveaux. On accède au logis par des marches de granit. Elles abritent le local du bois de chauffage et un coin pour le chien. En haut de l'escalier, la porte de la salle commune. Une treille qui donne un vin assez acide la protège des intempéries. Une seule fenêtre étroite éclaire ce séjour. Sur le même plan, deux autres pièces avec un couloir et un escalier intérieur. Les chambres du maître. Sur l'autre face, au-dessus de l'étable, les parties occupées par le personnel, le journalier et le berger. Sur ces logis, un vaste grenier qui sert de séchoir et de réserve. Au niveau du sol, l'étable. La chaleur dégagée par les bêtes s'élève à travers les lattes du plancher de bois pour le bien-être des occupants. Dans le prolongement de ce bâtiment, le portique sous lequel a été bâti la soue à cochon avec sa cour extérieure. Enfin, une ancienne grange, moitié pierre, moitié charpente de bois, abrite, outre la bergerie, le matériel de ferme et le poulailler. Dans la cour s'étale l'indispensable et immanquable tas de fumier. Plus loin, l'air aux larges dalles de granit qui permet le dépiquage des moissons et le décortiquage des châtaignes. Témoin du temps, un vieil arbre trône près de la bergerie. Le paysan jette un regard protecteur et dominateur sur le domaine tout en se dirigeant vers la route proche. Il va rejoindre à pied le village voisin pour quelques achats urgents sur le marché. Il consultera les prix des produits. Cette course succède à une matinée de travaux moins chargée en cette période d'arrière-saison. Aimé n'est que le régisseur de la propriété. Il détient tous les fermages, toutes les gérances sur les prés et les bois. Il fait exécuter les travaux du moment, recrute et embauche les gaveaux du haut pays, ou les rayoles, ouvriers saisonniers de passage. Il est le maître à qui l'on doit respect et obéissance. Il ne se prive pas de le faire savoir. Avare par conviction et nécessité, il demande à son épouse d'être généreuse, mais avec parcimonie. Adeline sait compter et ne s'en prive pas. Sous un accueil peu affable, elle cache un cœur plein de bonté et de tendresse. Les tâches journalières de la ferme suivent les changements de saison. Elle continue la tradition familiale du pays. Le soin des bêtes occupe une grande partie de la journée.
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1: Le baron de Salgas est le propriétaire de la tierre. Il habite en son château situé à 4 lieues de la ferme. D'une famille de très grande noblesse, il partage son temps entre le château de Salgas et la cour du roi à Versailles. Il n'oublie pas, à temps perdu, la collecte de ses fermages. Des discussions d'argent engendrent des piques accrochages avec ses fermiers et ses métayers. La dîme royale appauvrit à chaque perception les revenus des deux compères. Paul est affecté aux plus rudes travaux. C'est un bon garçon de 27 ans, costaud, qui ne connaît pas ses limites physiques. Il est capable de soulever une charrette si le besoin ou l'urgence le nécessite. Un brave homme, un peu niais, à l'intelligence peu développée, ce qui le fait dénommer le Bédigas. Il comprend ce qu'il veut comprendre et ne s'insurge pas devant les moqueries. Il obéit ou ignore l'ordre donné suivant le tempérament du jour. Très travailleur et affectueux avec ses compagnons, il est dévoué à son maître. Ce dernier l'affecte à toutes les tâches rébarbatives. Il ne s'en offusque pas. Il est indispensable à la bonne marche de la propriété. Il n'a jamais provoqué son prochain, mais il lui faut faire très attention lors des rencontres dominicales. Ne vous moquez pas de lui. Il pourrait très involontairement se servir de son meilleur argument, la force. Ses amis le savent et se retiennent de le provoquer. La vénération de Paul pour la maîtresse de maison, à peine plus âgée que lui de 10 ans, est toute de soumission et de respect. Une docilité presque animale. Paul est dit « journalier », bien qu'attaché permanent à la ferme. Noé ne quitte jamais Paul ou le berger. Noé, c'est un chien rapide comme l'éclair. Il sait rassembler le troupeau au geste ou aller seul pour amener la brebis égarée ou la chèvre indisciplinée. La propriété voisine est peu éloignée d'autres masses accrochées sur les flancs du Cosméjan. Ces hauts rochers simulent des tours impressionnantes. Plusieurs sont inaccessibles. Ils semblent garder le plateau. Le mas le plus proche est celui de la famille Cabanel de la Combeaufée qui entretient avec la tierre les meilleures relations d'entraide et d'amitié. Une aide réciproque est nécessaire pour les coups de main saisonniers. Nous voici en 1690. La basse région a été très éprouvée. 8 guerres ont eu lieu de 1562 à 1587 entre le parti des protestants et les soldats des rois Charles IX puis Henri III. Ce fut ensuite l'époque des persécutions contre les protestants, invités à abjurer sous peine de sauvages punitions. Pour finir, Louis XIV révoqua l'édit de Nantes. Autant de sujets de discussion qui alimentent les conversations des gens de Florac, qui se protègent dans ses remparts et que le curé traite de mensonges. D'ailleurs, nos braves Cévenols ne s'en inquiètent guère pour l'instant, le sort de leur bétail étant leur priorité. Heureusement que la période actuelle est apaisée et les dissensions calmées. qu'une modération des esprits semble se maintenir alors que le pays est confronté à une hausse excessive des denrées de première nécessité. L'orage. L'enfant Simon, apeuré, tremble de tous ses membres alors que les nuées se déchaînent autour de lui. De sombres nuages roulent dans un ciel blafard, tandis que de longs éclairs fulgurants zèbrent le paysage. La couronne des rochers du Kos se détache alors dans la lumière du ciel, dessinant au-dessus de sa tête de grands personnages mouvants et effrayants. Trempé, transi, le jeune garçon se coule au sein d'une anfractuosité de la roche, sans pouvoir toutefois se dissimuler complètement. Sa tignasse ruisselante envahit son visage. Une volonté très juvénile retient les larmes prêtes à couler. Mais, loin de céder à la peur, il murmure des phrases d'apaisement, d'encouragement à son fidèle compagnon, le chien de berger Noé. Noé, le jeune griffon au poil dur, à la belle robe marron, aussi apeuré que son jeune maître, ne sait plus s'il doit le quitter pour surveiller les brebis dont il a la charge ou rester pour le protéger. Grâce à une saine surveillance, nos deux compères ont gardé le troupeau groupé alors que la pluie commençait à tomber. Ils ne distinguent plus qu'une boule de laine imbibée d'eau, lourde à supporter par ses dizaines de pattes frêles. Pas un signe de vie alentour. Les aigles ont réintégré leurs aires. Les oiseaux sont blottis dans les trous des bancelles, loin de leur nid secoué par la tempête. Le ciel est propriétaire des lieux et marque par un roulement de tambour ininterrompu sa présence, son pouvoir. La nature aussi marque une pause. La lande embrumée qui dévale au-dessous de l'abri ne permet plus d'apercevoir tout en bas les bâtiments de la tierre. On distingue vaguement une partie du mur bâti en lourdes pierres de rivière qui délimite la ferme avec la large entrée sans portail ouverte à tout venant. L'enfant serre le chien entre ses genoux comme pour le protéger, alors que la bête le regarde dans les yeux et semble lui répondre « Je suis là ». N'aie pas peur. Une bonne heure d'éclairs et de coups de tonnerre est ponctuée d'averses intermittentes. Le ciel est noir, sombre, comme la nuit qui approche. Habitué à la solitude, le petit berger résiste à la frayeur et attend la fin de la tempête. Pour l'instant, l'agitation est manifeste dans la patouille près de la cuisine. Un modeste quinquet éclaire le fermier et son épouse Adeline. Le troupeau est-il à l'abri ? S'inquiète Aimé. Pourquoi Simon n'a-t-il pas fait descendre les brebis avant l'orage ? Il a dû monter jusqu'à la base du Kos, renchérit Paul le journalier. À 9 ans, il aurait pu prévoir la venue de la tempête, s'étonne Adeline. « Paul, enchaîne le maître, va donc voir là-haut et redescends-les. » La brutalité dans l'ordre ne cache pas, pour l'instant, des sentiments très chaleureux. D'un pas nonchalant et peu enthousiaste, l'ouvrier va jusqu'au hangar proche, décroche une lanterne à l'huile, endosse sa grande cape et s'enfonce aussitôt dans la nuit qui tombe. Durant cette dernière agitation, les bruits du tonnerre se sont éloignés et une pluie violente aux grosses gouttes serrées s'abat sur la campagne. « Le Tarnon va monter ?» remarque la femme qui retourne à ses marmites. Une prévision qui pourrait se justifier, car les rivières Sévenoles sont imprévisibles, surtout en fin d'été. N'a-t-on pas vu le courant envahir la route en emportant charrois et chevaux que l'on n'avait pas eu le temps de dételer ? Renchérit Aimé. Sur le parcours des eaux, le pont bâti il y a plus d'un siècle résiste aux flots déchaînés. La journée s'achève dans une inquiétude grandissante. Enfin, un bruit de sonnaille se fait entendre. Simon et Noé précèdent le troupeau. Paul ferme la marche avec son lumignon. Le cauchemar est terminé. « Va ben !» dit l'homme d'un ton bourru à Simon. « Mais ne t'aventure plus si haut !» Penaud et craignant plus qu'une remontrance, le jeune berger ne pipe mot. « Va donc poser tes nippes et te changer !» enchaîne Adeline. « Paul rentrera les bêtes !» Simon, heureux de s'en être tiré à si bon compte, rejoint avec plaisir son galetas situé au-dessus de l'étable. Les beuglements venus d'en bas et la douce chaleur qui monte du plancher lui apparaissent comme un encouragement, une complicité. Le ciel reste gris et bas en ce matin d'octobre. Les nuages effilochés se regroupent lentement. Le temps incertain ajoute encore à la tristesse et à la mélancolie. Une pluie fine se met à tomber. Le sol de la cour, vite saturé, présente de larges flaques. Du tas de fumier, le purin s'écoule lentement. Les poules ont rejoint leur perchoir. Les cochons grognent dans leur stall. Les pigeons ont regagné le pigeonnier. Les chevaux piaffent dans l'écurie. Tout le bétail sent venir la tempête. Une brume cache les rochers et du côté de la rivière, on aperçoit à peine les arbres des rives. Cette nuit encore, un orage assez lointain s'est fait entendre par de lourds grondements. Le tonnerre s'amplifie en résonance sur les rochers du Cos. Ensuite, une pluie fine tombe jusqu'au matin. Vers 10 heures, l'orage éclate à nouveau au-dessus du mas. De violents éclairs embrasent le ciel et des trombes d'eau s'abattent sur les terres. Cela dure une bonne heure. Le sol détrempé ruisselle des failles et occupe toute la cour. Les chemins inondés emportent ses bouts vers la rivière. Quelques murets peu solides qui l'abordent s'effondrent. La nature est déchaînée. Heureusement, tout le monde a rejoint les bâtiments. L'homme se démène car il craint pour ses toitures. La femme prie dans la cuisine. Simon surveille le bétail à l'étable. Paul répond aux urgences avec sa célérité habituelle. Cette tornade va durer plusieurs heures. Il est certain que les dégâts vont être considérables sur les chemins, les fermes et les habitations. La rivière doit monter et risque de déborder, emportant les vergers établis sur ses rives. Toute la nuit, il va pleuvoir. Quand le matin se lève, le brouillard dissimule la vallée. On entend au loin le grondement des eaux. La rivière a quitté son lit. Le flot recouvre les prairies environnantes et les béals sont engorgés. Tout le monde s'affaire à remettre de l'ordre dans la cour envahie par les branchages. Des souches sont déracinées, des ardoises brisées, la boue colle aux pieds. « Viens vite !» appelle Simon. « On ne peut pas aller sur le chemin, il est recouvert par les eaux de la rivière. » Aimé et Paul le suivent, ils constatent les dégâts. La rivière roule de grosses vagues, un véritable torrent. « Regarde, lance Paul, une fourragère est emportée par les eaux. Le Charron n'est plus qu'un tourbillon de déchets de toutes sortes. Oh, l'eau déborde sur les côtes du pont, dit Aimé, espérons qu'il tiendra. » Impuissants, les trois hommes contemplent la campagne inondée. « Comment pourra-t-on réparer ces dommages ?» demande Aimé. « Mon père m'avait parlé de 1604, continue-t-il, car il avait vécu l'inondation qui marqua son époque. Même la ville d'Alès avait subi un énorme bouleversement. » Pensifs, attristés, nos amis reprennent le chemin gluant. Enfin sec, Simon s'attable devant un confortable bol de lait crémeux et fumant, dans lequel il fait tremper un morceau de pain de seigle dur, de ce pain qui se conserve plusieurs jours.
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1: Simon. Simon n'a que 9 ans. Comme de nombreux enfants employés dans le MAS, notre jeune paysan a été éduqué par les religieuses de Nîmes dans une maison, le Grand Couvent. Un dur séjour de privation et de vexation. Depuis 1 an, il est placé à la tière, comme garçon de bergerie, afin de soulager Paul dans ses rudes journées. Nourri et logé, stipule le contrat verbal. Question sentiment, l'enfant dépend de l'humeur des maîtres et de sa soumission envers eux. Paul en a fait son protégé, et Simon le lui rend bien en lui obéissant avec néanmoins une pointe de crainte. C'est un beau petit garçon, bien portant, depuis qu'il séjourne à la ferme. Brun aux yeux bleus comme beaucoup de méridionaux, il a le teint bronzé des personnes habituées au soleil et au grand air. Les jambes encore fluettes sont solides et n'hésitent pas à grimper lors des passages hasardeux. Docile, il apporte toute sa bonne volonté pour exécuter les nombreuses tâches qui lui incombent. Aider la ménagère, contenter les désirs du maître ou les appels de Paul, avec le sourire et les maladresses de son inexpérience. Si Paul gronde d'un ton bourru, c'est sous le couvert d'un brin d'affection. « Tu es mon petit frère », répète Paul bien gentiment. Il faut reconnaître que les premiers jours à la tière n'ont pas été faciles pour l'enfant. Il n'avait aucune connaissance de la campagne et de ses activités, qu'il découvrait tous les jours. Mais sa solide constitution lui permet de supporter les aléas du temps. Si chaque année les patrons doivent lui fournir une cape avec une paire d'esclos, de sabots, le jour de la foire, en attendant, il devra s'affubler de quelques nippes du grand-père disparu. La saison des pluies s'annonce avec ses nuits précoces. Le travail à la ferme va ralentir. Simon repart tous les matins dès le lever du jour, subissant la fraîcheur. Capuche sur la tête, sabots aux pieds, muni d'un sac de jute dans lequel il repose. Un quart de miche, 2 sèbes, un récipient à brouer et un fromage de chèvre. Il n'oublie pas son solide bâton qu'il sculpte au couteau durant ses longues journées de surveillance du troupeau. Son grand plaisir est alors de contempler la nature, de suivre le ballet trépidant des insectes. Le vol désordonné des papillons. Il s'imagine planer lentement et majestueusement avec les rapaces, tout là-haut, au sommet des rochers. Au printemps, il rêve d'accompagner les hirondelles dans leur lointaine contrée. Puis, il posera quelques collets pour agrémenter le repas du soir, piquer quelques insectes ou cueillir quelques herbes pour préparer un remède ancestral. Supporter la chaleur de l'été ou le froid mordant de l'hiver. Tel est le lot quotidien du jeune berger de la tière. Il est fier qu'on le gratifie de ce titre. Il se perfectionne tous les jours grâce au conseil de Paul. Dans ce premier épisode, nous avons fait connaissance avec les différents personnages qui vivent à la ferme de la tière. La tière, propriété du baron de Salgas, est gérée par un régisseur, Aimé et sa femme Adeline. Paul fait les travaux les plus importants et il est aidé pour s'occuper du troupeau par ce jeune enfant, Simon, de 9 ans. Paul et Simon se soutiennent, ils s'entraident. Et nous allons bientôt reparler de tout cela. 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À bientôt, chers auditeurs.
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0: 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Il est 7h, et tout de suite le journal de Radio France Internationale.
1: Il est 7h à Paris, 5h en temps universel.
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1: RFI Matin commence. Bonjour à vous, bienvenue. 3 heures d'infos tout autour du monde. Et notamment des invités ce matin pour parler de l'Éthiopie. RFI reçoit un spécialiste régional, le chercheur indépendant René Lefort. Et puis dans 1 heure, le proviseur et dirigeant du premier syndicat des chefs d'établissement, Olivier Beaufrère, pour évoquer la mobilisation des lycéens en France qui dure. On en parle d'abord dans votre journal, Martin Guez. Bonjour.
3: Bonjour Andréane Mélard, bonjour à toutes et à tous.
1: Un mouvement, Martin, dont l'acte 3 est prévu aujourd'hui.
3: Une grande journée de mobilisation nationale. Les syndicats se joignent aux manifestations qui auront lieu en métropole comme dans les Outre-mer. Reportage dans un instant à La Réunion, où les élèves rencontrent les mêmes problèmes que dans l'Hexagone. Une journée de contestation qui aura aussi valeur de test pour le gouvernement, qui craint de nouveaux débordements et de nouvelles violences. Le Premier ministre éthiopien Abiy Ahmed est lui reconduit à son poste pour 5 ans, alors que les troupes gouvernementales ont repris Mekele, la capitale du Tigré, et lorgne désormais du côté de la mer Rouge. Nous serons aussi dans ce journal en Thaïlande, 50 ans après le massacre des étudiants de l'université de Thammasat. Et puis enfin au Stade de France pour du football, ou peut-être de la poésie, en tout cas pour un 4-1 de l'équipe de France passée à la Belgique. Les artistes de Zinedine Zidane se sont réveillés dans les dernières minutes.
1: Mobilisation sociale et virale qui arrive à son point culminant ce mardi en France.
3: Tout est parti de quelques vidéos il y a 3 semaines sur les réseaux sociaux dénonçant l'insalubrité de nombreux établissements scolaires et le manque de moyens de l'éducation nationale. Mouvement qui s'est répandu comme une traînée de poudre dans les lycées français. Hier encore, près de 600 établissements sur les 3700 que compte la France étaient perturbés par des actions de blocage. Une mobilisation qui concerne tous les territoires, y compris ultramarins. À 10 000 km de l'Hexagone, la contestation s'organise aussi par exemple à La Réunion, où 22 établissements de l'île étaient concernés par des blocus hier. Et aujourd'hui, La Réunion se joint aussi au mouvement de protestation nationale, Lola Fourmi.
4: Jélis est élève de terminale aux Avirons. C'est l'une des leaders du mouvement du blocus sud.
5: On est parti acheter des mégaphones.
4: Depuis samedi, elle coordonne la mobilisation, relaie les informations et surtout cherche à faire passer plusieurs messages.
5: On est tellement loin de l'Hexagone que c'est tellement de sacrifices qu'on doit faire pour juste suivre des études qu'on aimerait faire et qu'on n'est même pas sûr d'avoir. Moi, par exemple, qui aimerais aller en fac de psycho, je suis obligée de me décaler en France. Et c'est un énorme sacrifice. Et pas tout le monde a les moyens de le faire, donc au final, des fois, tu arrêtes de faire ce que tu aimes parce que t'as pas les moyens.
4: Pour Aileen, lycéenne de Saint-Louis, l'une des communes les plus pauvres de La Réunion, il faut élargir le mouvement.
6: Les adultes, ils devraient vraiment nous soutenir parce qu'on est vraiment tous dans le même bateau. Avec leur travail, tout ça, ils subissent encore le gouvernement. Ça pourrait changer et nous, on manifeste pour ça.
4: Et aujourd'hui, justement, plusieurs voix s'élèvent pour appeler à soutenir le mouvement. C'est le cas de l'intersyndicale, CGTR, FO, FSU et Solidaire, ou encore d'Alexis Chaussalé, maire du Tampon, où le mouvement a démarré.
7: Moi, je crois très profondément la crédibilité de ce mouvement lycéen. On sait que toute révolte, toute révolution, tout changement de société est éclairé souvent par une avant-garde, et cette avant-garde, elle est souvent générationnellement plus jeune.
4: Des plus jeunes victimes, eux aussi, du coût de la vie en hausse, 2 à 3 fois plus cher qu'en Hexagone, et qui voient désormais leurs parents payer 2 euros le litre d'essence. À La Réunion, le mois d'octobre pourrait bien rimer avec contestation.
3: Et un mouvement lycéen auquel se joindront aujourd'hui les syndicats qui ont appelé à protéger les mineurs de la répression policière. Au total, l'IGPN, la police des polices, a déjà été saisie à 10 reprises. Amnesty International a d'ailleurs dénoncé l'usage disproportionné de la force en France. Hier, un lycéen a eu la main arrachée dans le nord de la France après l'utilisation de grenades de désencerclement. Un mouvement marqué aussi par près de 6000 interpellations pour la plupart des mineurs.
1: Une journée, Martin, qui a valeur de test pour le gouvernement.
3: Alors que les réponses apportées par le ministre de l'Éducation nationale, Édouard Geffrey, vendredi dernier, face aux syndicats étudiants, n'ont pas vraiment convaincu et que le Premier ministre Sébastien Lecornu a demandé à son équipe gouvernementale des mesures concrètes d'ici la fin du mois. Des autorités françaises qui redoutent de nouvelles violences et un nouvel embrasement. Valérie Gasse.
1: C'est avec gravité, mais aussi fatalité, qu'un ministre apprend hier qu'un lycéen a eu une main arrachée en ramassant une grenade de désencerclement lors d'une manifestation à Lens. C'est mécanique, explique-t-il, il faut que la violence redescende. Question, les manifestations prévues aujourd'hui vont-elles permettre une accalmie ou mettre de l'huile sur le feu? Il fait part de son inquiétude, qui peut être serein, la journée est décisive. D'ailleurs, l'ensemble du gouvernement est en état d'alerte. Le ministre de l'Éducation nationale, Édouard Geffray, s'est rendu hier dans un lycée en banlieue parisienne pour afficher son investissement sur le dossier. La ministre de l'Agriculture, Annie Genevard, a renoncé à un déplacement au sommet de l'élevage pour ne pas provoquer de débordement. Sébastien Lecornu suit la situation avec attention. Leur crainte, un dérapage et un nouvel accident qui impliquerait un jeune. Le cauchemar de tout gouvernement qui pourrait provoquer un embrasement. Le risque est réel malgré la promesse de la CGT d'encadrer les lycéens dans les manifestations et l'appel de Jean-Luc Mélenchon à la participation des parents dans les cortèges. Mais que pourront-ils faire face aux infiltrations de Black Bloc?
3: Et cet après-midi, concernant la manifestation prévue à Paris, quelques 2000 policiers et gendarmes seront mobilisés pour encadrer le cortège. Une contestation sur laquelle nous reviendrons à 6h20 en universel avec Olivier Beaufrère, proviseur dans le département de l'Essonne et responsable syndical. Il sera donc l'invité d'Ardo Pontus dans un peu plus d'une heure.
1: Le conflit entre l'Arabie Saoudite et les Houthis du Yémen monte encore d'un cran.
3: L'Arabie Saoudite touchée sur son territoire par des frappes du groupe rebelle pro-iranien. Les Houthis qui affirment avoir frappé l'aéroport de Riyad, la capitale de l'Arabie Saoudite, ainsi qu'une raffinerie du géant Aramco et plusieurs sites dans le sud du royaume. De nouvelles attaques qui ont entraîné l'envoi de troupes par le Pakistan et par la Turquie liées à l'Arabie Saoudite par un nouveau pacte de défense mutuelle. L'Arabie Saoudite qui est un soutien militaire actif du gouvernement yéménite trop connu par la communauté internationale et qui a annoncé vouloir reprendre la capitale Sanaa aux mains des Houthis.
1: C'est une récolte saisonnière qui vire désormais chaque année à l'affrontement en Cisjordanie occupée.
3: Les olives de la discorde qui se récoltent au mois d'octobre, des oliviers parfois centenaires, véritable patrimoine familial pour de nombreux cultivateurs palestiniens qui subissent encore aujourd'hui la violence des colons israéliens et les attaques. Cette année, l'armée israélienne est allée jusqu'à empêcher ces agriculteurs d'accéder à leurs terres, tandis que les colons s'emparaient des oliviers. Des agressions en forme de double peine puisque le manque à gagner est énorme selon le ministère palestinien de l'Agriculture, Jeanne Bartoli.
8: Des pertes colossales qui s'élèvent depuis 2023 à 157 millions de dollars. En trois ans, 100 000 oliviers ont été détruits, arrachés ou incendiés en Cisjordanie occupée, selon le ministère palestinien de l'Agriculture. En parallèle, un nombre croissant d'agriculteurs ne peuvent plus accéder à leurs terres en raison de restrictions de déplacement et de violences perpétrées quotidiennement par des colons extrémistes. Une situation qui entraîne mécaniquement une diminution des volumes d'olives disponibles. Or, la filière constitue une source majeure de revenus pour les villages palestiniens. Selon la FAO, l'organisme de l'ONU pour l'alimentation, en 2020, la filière faisait vivre 75 000 agriculteurs et générait environ 100 000 emplois saisonniers. Les chiffres avancés par le ministère palestinien de l'Agriculture qui attestent d'une montée en puissance depuis 2023. Actuellement, l'accès à environ 30% des terres consacrées à la culture des olives est restreint et la récolte devrait être encore lourdement touchée cette année alors que la filière est déjà frappée durement par les conséquences du réchauffement climatique.
3: Et Jeanne Bartoli du service économie de RFI.
1: RFI 8h08 à Addis Abeba où Abiy Ahmed rempile pour 5 ans.
3: Le Premier ministre éthiopien, seul candidat au poste, se succède à lui-même et il a été réinvesti hier par le Parlement. Investiture qui intervient dans un moment de grande tension alors que les troupes du gouvernement fédéral ont repris Mekele, la capitale du Tigré, aux mains du TPLF et que les voisins et rivaux de l'Éthiopie craignent une extension régionale du conflit et craignent notamment que l'Éthiopie tente à nouveau de s'attaquer au port érythréen d'Assab que les autorités d'Addis Abeba convoitent depuis des années. Marlène Panara.
9: La civilisation éthiopienne ne pouvant se réaliser sans accès à la mer, nous œuvrerons selon le principe du compromis pour garantir un port à l'Éthiopie. Devant les députés, Abiy Ahmed, tout juste investi, a une fois de plus martelé ce besoin vital selon lui pour l'Éthiopie d'accéder à la mer Rouge. Le pays en est privé depuis l'indépendance de l'Érythrée en 1993. Cette requête exacerbe les tensions entre Addis Abeba et Asmara, déjà délétères. Depuis le début de la guerre dans le nord du pays, dans la nuit du 22-23 septembre, l'Éthiopie accuse l'Érythrée de soutenir les rebelles du Tigré, faisant craindre un embrasement régional. Dans son discours, le Premier ministre a également indiqué vouloir développer une force de défense aérienne moderne et toujours prête. L'Éthiopie s'est munie de drones militaires en 2021 qui lui avaient permis à l'époque de reprendre l'avantage lors de la guerre au Tigré. Depuis, l'armée fédérale utilise régulièrement des drones dans les conflits qu'il oppose aux groupes armés. Ce week-end, une frappe a touché un camp de personnes déplacées à Hadi Abaye, proche de la frontière érythréenne. D'après une source humanitaire interrogée par l'AFP, 8 personnes, dont un enfant, ont été tuées. Marlène Panara, Addis Abeba, RFI.
1: C'était il y a 50 ans, jour pour jour, un véritable bain de sang dans une université de Bangkok.
10: Elle restait tristement célèbre sous le nom du massacre de Thammasat. Le mouvement de la jeunesse mobilisé pacifiquement contre le retour du dictateur autonome Kitikachorn à l'époque était réprimé dans le sang par la police et par des milices d'extrême droite. Un bilan officiel de 46 morts, c'est certainement sous-évalué. Des sources indépendantes font état de centaines de victimes. Et 50 ans plus tard, le campus de Thammasat n'a rien oublié du drame, Valentin Sébastien.
11: À 5h30 du matin, la première détonation a réveillé tout le monde. Boum ! Ils sont arrivés par là pour tous nous tuer, dans cette zone.
12: Pong Soang, 67 ans, était là le 6 octobre 1976, près du terrain de foot où des grenades ont été tirées vers des étudiants venus défendre une fragile démocratie. L'émotion le gagne encore lorsqu'il en parle. Même souvenir douloureux pour Soutep, 72 ans. Étudiant à l'époque.
13: Jamais je n'aurais imaginé qu'on utiliserait contre nous des armes de guerre, ni qu'on puisse aller aussi loin. 50 ans plus tard, c'est toujours gravé en moi.
12: Depuis, ces survivants œuvrent pour que cette tragédie, longtemps restée tabou, ne sombre pas dans l'oubli et pour transmettre son histoire aux nouvelles générations confrontées, disent-ils, à d'autres formes de répression. Sur le campus, entre pièces de théâtre, projections et débats, Itipan, 19 ans, fait le parallèle avec la Thaïlande d'aujourd'hui.
14: Ce n'est peut-être pas la même violence qu'il y a 50 ans, mais nous nous heurtons toujours aux mêmes obstacles pour obtenir ce que nos aînés réclamaient déjà à l'époque. Aujourd'hui, c'est la loi qu'on utilise comme une arme, contre les militants, contre les manifestations.
12: Depuis le mouvement étudiant de 2020, au moins 2000 personnes ont été poursuivies en raison de leur expression politique. Valentin Sébron, Bangkok, RFI.
10: Et le Québec mérite d'être un pays. Voilà les premiers mots de Paul Saint-Pierre Plamondon, futur Premier ministre de cette province canadienne de 9 millions d'habitants. Son parti indépendantiste est arrivé en tête des élections provinciales avec 29% des voix et promet de tenir un référendum sur l'indépendance du Québec. Un test à venir pour le message d'unité tenu, lui, par le Premier ministre du pays, Marc Carney. Nous serons à Montréal dans une heure dans le journal de 6h temps universel.
1: Enfin, un beau début de roman écrit par Zinedine Zidane et ses hommes en Ligue des Nations.
10: Et oui, 15 premiers jours à la tête de l'équipe de France qui s'achève par une belle histoire. Et pourtant, le cercle des poètes est longtemps resté disparu. Les artistes français se sont réveillés dans les dernières minutes face à la Belgique, menée jusqu'à la 78e minute par les Diables Rouges. Mais Doué, Cherki et surtout Michael Olise ont permis à la France de refermer cette parenthèse plutôt enchantée sur un 4-1. De quoi achever un joli premier chapitre pour Zinedine Zidane. Cédric de Oliveira était au Stade de France.
15: Débute des frissons, un Stade de France euphorique. Jérémy ne regrette pas d'avoir choisi ce match contre les Belges pour soutenir les Bleus.
16: Ouais, c'était une bonne soirée, on a bien profité, on n'a pas fait 300 km pour rien. Et bah, la rentrée des remplaçants, quoi, on va dire. Ça fait une belle partie, hein. C'était bien, Zidane, il a bien géré, c'était magnifique.
15: Et pourtant, la France a d'abord été maladroite et empruntée, mais les entrées de Désiré Doué, Ryan Cherki, Lucas Dacuna et surtout Michael Olise, encore irrésistible, ont tout changé. Guillaume Reste, qui fêtait sa première sélection dans le but tricolore, a vu le spectacle de près.
17: Admiration, c'est des grands joueurs. Ils ont su faire la différence quand ils sont rentrés. Ça valide le travail de tout le monde. C'est top pour tout le monde.
15: La France était encore menée à un quart d'heure de la fin, mais quand ces artistes se mettent à jouer ensemble, ça peut faire très mal à l'adversaire. Doué, Cherki et de nouveaux coups de patte d'Olise ont validé les choix de Zidane. Un sélectionneur comblé.
18: Et je suis content parce que c'est la réaction en tous les cas de tout le monde. Et ça termine nos 15 jours quand même avec une note très très très positive, sinon ça aurait été décevant après ces 15 jours qu'on a passés ensemble.
15: 3 victoires et un match nul frustrant contre l'Italie vendredi. Ce premier rassemblement est prometteur pour Zidane, dont la méthode commence déjà à porter ses fruits. Désormais, il va devoir patienter, il ne retrouvera ses joueurs que dans un mois.
10: Cédric de Oliveira, des Bleus en tête de leur poule devant l'Italie, qui a de son côté dominé la Turquie 3-1 et qui retrouve petit à petit ses lettres de noblesse.
1: Martin Guez pour le journal. Et le foot, on en reparle dans nos différents journaux des sports ce matin. Rendez-vous avec Antoine Grenier dans une demi-heure. Le foot africain, notamment avec ce nul hier des Léopards face à l'Ouganda à Johannesburg, on y revient. Et l'Afrique du Sud, justement, avec cette question que l'on vous pose tout à l'heure dans Appel sur l'actualité. Patrice Motsepe, pourrait-il devenir le prochain président de l'ANC? Qu'en pensez-vous? Quelle réaction avez-vous à cette idée? Vous nous appelez dès maintenant. Vous nous écrivez aussi sur le groupe WhatsApp de l'émission. Rendez-vous 8h20. accordiste, temps universel. Avant ça, le programme ce matin, c'est la colère des lycéens en France et cette journée de mardi en point d'orgue qualifiée d'acte 3 du mouvement, car les lycéens appellent à une mobilisation nationale. On en parle avec votre invité tout à l'heure, Arnaud Pontus. Vous recevez Olivier Beaufrère, proviseur de lycée, dirigeant du premier syndicat des chefs d'établissement.
19: Oui, il est le secrétaire national éducation et pédagogie du SNPDEN UNSA. Son syndicat a appelé à la mobilisation et participé au mouvement de revendication des lycéens, mais il condamne les violences constatées depuis 2 semaines. On n'apprend pas la démocratie par la force, dit-il. Hier, un lycée sur 6 était bloqué ou perturbé en France. Les élèves qui manifestent réclament de meilleures conditions d'études, des classes moins chargées, des établissements en meilleur état. Comment expliquer cette colère? Qu'est-ce que ce mouvement dit de l'état de l'éducation nationale en France? Après avoir donné la parole à un lycéen samedi dans le Grand Invité, le point de vue d'un proviseur à écouter dans un peu plus d'une heure.
1: À 8h20, heure de Paris, et reportage aux côtés des lycéens mobilisés justement dans une poignée de secondes. Autre invité ce matin pour parler de l'Éthiopie, la guerre en cours.
20: Bonjour à toutes et à tous. Vous écoutez les idées de sortie de Radio Alliance Plus. Jeudi, dans le cadre de la semaine du développement durable de la ville de Nîmes, la compagnie Adoc présente son spectacle « Nourrir l'humanité, c'est un métier ». En 2011, un comédien, fils d'agriculteur, décide de créer un spectacle sur le monde agricole. S'appuyant sur une enquête de terrain menée auprès de dizaines d'agriculteurs en Belgique et en France, le spectacle portait sur scène la parole de celles et ceux qui nous nourrissent et nous livrent leur quotidien, leurs luttes, leurs doutes. 10 ans plus tard, le paysage agricole a changé. Le modèle intensif ou conventionnel est toujours bien présent. Cependant, de plus en plus de personnes décident de retourner à la terre et font le choix de produire autrement. À travers une mise en scène sobre, le spectacle tisse une mosaïque de témoignages sensibles, poignants, parfois drôles, souvent bouleversants. Il évoque les faillites, la solitude, les reprises, les reconversions, l'accès à la terre, mais aussi les nouvelles solidarités, les expérimentations agroécologiques et les combats pour une alimentation plus saine, plus juste et durable. De ces nouvelles rencontres est né en 2021 « Nourrir l'humanité, acte 2 ». C'est cette seconde version que vous pourrez découvrir jeudi au Théâtre Christian Liger à partir de 19h. Jeudi à 19h30, ce sera également l'ouverture de la 9e saison des Jeudis pour rêver au Petit Théâtre de la Placette, avec la venue de Sandrine Gianni au récit et Vincent Bruzel à la mandoline et au chant. À deux voix, ils vous serviront avec l'humour et le dynamisme qui les caractérise, un festin mémorable, composé d'histoires diaboliques et déraisonnables, sans oublier quelques bourrées furibondes. Préparez-vous pour un spectacle imprégné d'histoires creusoises, de musique collectée au siècle dernier et un penchant pour les diableries et étrangetés de leur région. Assistez donc au premier Jeudi pour rêver en vous rendant au Petit Théâtre de la Placette à Nîmes à 19h30. Jeudi et vendredi, la compagnie Amala Dianor investit le Théâtre de Nîmes avec son spectacle Dub. Le meilleur des danses urbaines actuelles dans le monde réunis sur un même plateau. Amala Dianor orchestre la rencontre de 11 jeunes interprètes virtuoses, musique live en prime. Ils viennent d'Europe, d'Afrique, d'Amérique ou d'Asie, sont experts de pansula sud-africaine, crump états-unien, mêlent le katak indien au wacking, le coupé décalé ivoirien à la house. Fidèles aux pratiques de leur génération, ils perfectionnent leurs pas dans des rencontres urbaines avant de les mettre en scène sur les réseaux sociaux. Amala Dianor les a recrutés aux quatre coins du globe, écumant les ballrooms et les battles. Qui de mieux que lui, auteur d'une danse qui fusionne avec énergie et élégance danses africaines, contemporaines et hip-hop, pour orchestrer leur réunion. Il les rassemble dans un spectacle aux airs de fête underground, endiablé, révélant le talent et la personnalité de chacun, bien qu'ils fassent corps et groupe. Un spectacle à ne surtout pas louper en vous rendant jeudi ou vendredi à 20h au Théâtre de Nîmes. C'était les idées de sortie de Radio Alliance Plus. Merci beaucoup pour votre écoute et votre fidélité. Je vous souhaite une agréable journée sur le 103.2 en DAB+ et sur notre site internet. On se retrouve dès demain pour de nouveaux rendez-vous.
0: On continue nos programmes avec Christian Delors dans Poussière et Granit.
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Bonjour à toutes, bonjour à tous, bienvenue sur Radio Alliance Plus 103.2 FM, DAB+, et notre site internet radioalliance-plus.fr. Voici Poussière et Granit, au micro Christian Delors et à la technique Louis Esparcel. Aujourd'hui, c'est avec l'annonce d'une rencontre régionale de l'Action des chrétiens pour l'abolition de la torture que nous commençons cette émission. Nous proposons ensuite quelques rendez-vous culturels ou spirituels. L'Association protestante d'assistance nous envoie son message. Un article de la pasteure Sophie Fantoni nous rappelle ce qu'est l'école Marie Durand et son importance. Et nous terminons l'émission avec la première partie de l'appel interreligieux de Metz à l'occasion de la venue du pape Léon XIV le 29 septembre dernier. C'est par une information à caractère œcuménique que nous commençons cette émission. En effet, la personne qui se charge dans les paroisses de l'Église protestante unie de Nîmes de faire connaître les appels nationaux de l'Action des chrétiens pour l'abolition de la torture, ACAT, nous informe que les 10 et 11 octobre prochains auront lieu à la maison diocésaine de Nîmes, 6 rue Salomon Reynard, la rencontre régionale de l'ACAT. C'est une rencontre ouverte samedi, ce sera donc le 10 octobre, on pourra partager le moment de prière avec l'équipe d'ALES, puis l'intervention de Bernadette Foran, ex-présidente de l'ACAT, sur l'instrumentalisation de la peine de mort, et à 20h30, on pourra suivre la projection du film Lindy Lou, juré numéro 2. Le dimanche 11, la rencontre se poursuivra au culte au Petit Temple de Nîmes avec l'appel du mois d'octobre. Sans doute faut-il rappeler que l'Action des chrétiens pour l'abolition de la torture, ACAT France, est une ONG chrétienne œcuménique, catholique, protestant, orthodoxe, etc., de défense des droits de l'homme, organisation fondée en 1974 par Edith Dutertre et Hélène Engel, deux femmes protestantes. Comme elles, nous sommes convaincus que tout être humain tient sa dignité de Dieu et que la torture est la négation absolue de la dignité propre à chaque personne. Dans l'Église protestante unie de Nîmes, Christian Garel, de la paroisse de la Fraternité, coordonne certaines actions de l'ACAT. Voici l'information qu'il nous a transmise. Il y a presque un an, nous intercédions pour Shaguta Kiran, une infirmière pakistanaise de 41 ans, maman de 4 enfants, chrétienne, emprisonnée puis condamnée à mort depuis 2 ans pour la transmission sur WhatsApp d'un message jugé blasphématoire. En effet, le pouvoir au Pakistan, dictature depuis 1977, affiche son islamisme radical depuis 40 ans avec la remise en place de l'interdiction du blasphème entraînant la condamnation à mort. Toute remarque vis-à-vis du prophète sacré à l'écrit ou à l'oral ou par représentation visible ou toute imputation ou insinuation directe ou indirecte sera punie de la mort ou de l'emprisonnement à vie et aussi passible d'une amende. À la différence de Shagufta, simple utilisatrice de WhatsApp, Abdul Wahid est l'administrateur d'un site internet. Il y a diffusé un livre satirique de 1924 sur la vie du prophète. Mais le scénario se répète. Arrestation, commando à son domicile en 2017, condamnation avec des preuves douteuses, 4 ans d'emprisonnement avec les traitements inhumains quotidiens que l'on connaît du milieu carcéral pakistanais. Condamnation à mort en 2021 et bien sûr incarcération depuis, dans une incertitude aux graves conséquences psychologiques et physiques assimilables à de la torture, ajoutées à tous les mauvais traitements. Le Pakistan n'a pas fait d'exécution ces dernières années. Les défenseurs des droits humains comme l'ACAT,
en sont probablement une des raisons qui lui ont obstinément rappelé sa ratification de l'interdiction de la torture et de la protection de la dignité humaine depuis 2010. À notre tour, ce mois-ci, nous relançons les instances européennes en demandant son intervention à la représentante pour les affaires étrangères à Bruxelles. Nous pouvons le faire par une des cartes distribuées à la sortie du culte, en y plaçant un timbre international à 2,25 €, par mail avec le matériel en ligne sur le site de la CAT ou en le demandant à Christian Garel, dont voici l'adresse mail garel.christian@gmail.com. En ce début du mois d'octobre, le bulletin de l'Église protestante unie de Nîmes, le Croco réformé, vient de paraître. On y trouve tous les renseignements qui peuvent être utiles concernant les paroisses de l'Église protestante unie de Nîmes. N'hésitez donc pas à vous le procurer dans les temples ou à la maison du protestantisme, 3 rue Claude Brousson, ou à vous y abonner, c'est gratuit. La maison du protestantisme est située 3 rue Claude Brousson, son numéro de téléphone est le suivant, 04 66 67 97 40, son adresse mail mdp.nim@free.fr. Les repas du jeudi ont donc repris la semaine dernière et se poursuivront les jeudis 8 et 15 octobre à 12h15. Ces repas sont ouverts à toutes et tous, moyennant une petite participation financière. Prochaine exposition dans le hall de la Maison du protestantisme, intitulée « Voyage, monde flottant ». Une exposition de Catherine Bergerot-Jones, texte et aquarelle. Cette exposition aura lieu du 6 au 13 octobre, avec un vernissage le 9 octobre à 18h. L'association Profil, qui s'intéresse au cinéma, se réunira le 6 octobre, de 18h à 20h autour du film Fjord, film qui a obtenu la Palme d'Or au Festival de Cannes. L'atelier Théophilo se réunira quant à lui le lundi 12 octobre à 18h30, donc toujours à la Maison du protestantisme. Signalons aussi une autre rencontre importante, celle de l'Amitié judéo-chrétienne de Nîmes. Cette rencontre aura lieu le jeudi 8 octobre à 19h au Temple du Mas des Abeilles. Ce sera une conférence-étude de Édouard Robrecht sur le texte suivant, Genèse chapitre 26, versets 26 à 35. Autour des puits, une alliance de paix possible avec les Philistins? Entrée pour tout public 15 €, pour les adhérents 10 €, et gratuit pour les étudiants et les religieux. Association protestante d'assistance, APA. Voici un message des responsables de l'APA. 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
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École Marie Durand. La première page du Croco Réformé, bulletin de l'Église protestante unie de Nîmes, est consacrée ce mois-ci à l'école Marie Durand, avec un article de la pasteure Sophie Fantoni. Je vous propose de partager avec vous cet article. L'école Marie Durand, un des signes du protestantisme dans les rues de Nîmes. Jolie devanture de portes ornementées qui donne avenue Jean Jaurès. Anciennement presbytère du pasteur, celui-ci avait décidé au XIXe siècle d'accueillir des élèves pour créer une école dans ses appartements. L'école a perduré, quel bel héritage! L'éducation, une valeur chère au protestantisme qui va avec la culture de la parole et celle du dialogue. Acquérir des connaissances, savoir les exposer, mais aussi les questionner, développer son esprit critique pour mieux construire sa propre pensée, tout en conservant une grande ouverture sur la pensée des autres et sur la diversité des cultures de ce monde. Voilà une esquisse de l'esprit protestant. Est-ce qu'on apprend à penser comme on apprend à croire? Croire, c'est ce qu'il y a de plus facile. Et penser, c'est ce qu'il y a de plus difficile au monde. C'est ce qu'écrivait Ferdinand Buisson, ardent défenseur de l'école laïque et de l'émancipation intellectuelle des individus. Aujourd'hui, l'école Marie Durand est une école privée sous contrat avec l'État et qui tient une excellente réputation en matière d'enseignement. Longtemps, le repas du dimanche de la kermesse s'est tenu dans ses locaux, ainsi que la fête de Noël des enfants du catéchisme. Aujourd'hui, il y a sans doute beaucoup de parents qui ne connaissent pas la figure de Marie Durand. L'occasion ici pour notre Église, via ses pasteurs et ses paroissiens, de réintroduire du sens et du lien avec cette école. Pour transmettre aux générations futures l'envie et le goût d'apprendre à penser, surtout en matière religieuse, afin d'éviter les idéologies fanatiques ou le mépris. Il y a depuis peu la reprise d'un atelier « Éveil à la culture religieuse » proposé aux enfants entre midi et deux, une fois par mois. On y discute solidarité, amitié, différence, peur, confiance, le tout en lien avec des histoires bibliques ou des figures croyantes engagées, et puis quelques jeux. Il est bon de réinvestir notre culture protestante de la discussion et de l'ouverture dès le plus jeune âge. C'est donc un article de Sophie Fantoni, pasteur de l'Église protestante unie de France à Nîmes, centre-ville. Visite du pape en France. Des responsables des cultes en France ont pris la parole lors de la venue du pape Léon XIV à Metz le 28 septembre dernier pour lancer un appel à plus de dialogue, de justice et de paix entre eux. Je vous propose d'écouter maintenant la première partie de cet appel et vous pourrez écouter la suite la semaine prochaine. Depuis l'appel d'Assise, il y a 40 ans, le monde a profondément changé. L'humanité se trouve aujourd'hui à un nouveau tournant. La montée de la conflictualité menace le droit international, notamment humanitaire. Les guerres et les violences se multiplient. Les inégalités se creusent. Les équilibres, notamment écologiques, de notre planète
sont fragilisées et les transformations technologiques bouleversent nos sociétés, chamboulent nos valeurs universelles et fondamentales et nos manières de vivre. Ces bouleversements nous inquiètent, mais ils nous engagent plus encore dans un monde qui souffre et qui trop souvent se divise. Nos traditions religieuses nous appellent à être des veilleurs attentifs à la dignité de chacun et aux soins de l'autre. Elles nous invitent à ne pas nous résigner à la violence, à l'injustice ou à l'indifférence, mais à agir ensemble au service de la paix, de la fraternité et de la réconciliation et pour préserver l'humain dans ses transformations. Nous, responsables de culte en France, réunis aujourd'hui à Metz avec Sa Sainteté le pape Léon XIV, affirmons notre volonté de servir ensemble toute la famille humaine. Conscients de notre profonde interdépendance et de la responsabilité que chacun porte envers tous les autres, fidèles à nos traditions respectives et dans le respect de chacun, sur cette terre de Lorraine blessée par tant de guerres, nous sommes convaincus que les religions portent une responsabilité particulière pour bâtir et entretenir la paix dans le monde, et tout spécialement ici, en Europe. Conscients de cette responsabilité commune, nous lançons solennellement un appel au dialogue et à la fraternité, à la réconciliation et à la paix. Nous sommes convaincus que, dans chacune de nos communautés et de façon transversale, et dans nos cités, il est plus que jamais important d'éduquer au dialogue pour construire la paix. Nous attestons que la recherche de la paix, la non-violence et le souci de l'autre sont profondément inscrits selon des voies qui leur sont propres dans chacune de nos traditions religieuses. Nous constatons cependant avec une grande inquiétude que s'allument sans cesse dans notre monde des foyers nouveaux de violence et de guerre. Mais la paix ne se réduit pas à l'absence de guerre. Elle ne peut être durable sans justice, sans respect de la dignité humaine, sans solidarité entre les peuples et les générations, ni sans une attention partagée à la préservation de notre maison commune. Nous constatons avec gravité que nos sociétés elles-mêmes ne sont pas épargnées par les fractures, les discriminations et les logiques de rejet qui fragilisent la cohésion entre les personnes et les peuples. En France, nous exprimons notamment notre indignation face à la recrudescence des actes qui portent atteinte à des personnes ou à des lieux de culte en raison de leurs origines ou de leur foi. En condamnant toutes les formes de discrimination et tous les discours de haine, nous voulons être des remparts qui protègent l'humanité face au pouvoir oppressif ou corrompu. Nous nous opposons tout particulièrement au poison du totalitarisme dont cette terre de Lorraine eut tant à souffrir. Nous affirmons ensemble que le nom de Dieu, non plus qu'aucune vérité religieuse ou tradition spirituelle, ne peut jamais être invoqué pour justifier la violence et la haine. Nous savons d'expérience que le dialogue, la prière, la méditation et les différentes formes de pratiques spirituelles ouvrent des chemins de paix. Car la paix se construit aussi au plus intime de chacun, dans notre capacité à reconnaître et à désarmer en nous-mêmes ce qui nourrit le rejet de l'autre, la peur et la haine. C'était donc la première partie de l'appel interreligieux de Metz à l'occasion de la venue du pape Léon XIV le 29 septembre dernier. La suite sera diffusée la semaine prochaine. Nous allons maintenant terminer cette émission. 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Au revoir.

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1: Dans notre dernière émission, je vous ai partagé ce que j'avais cru discerner de la personnalité du pape Léon XIV au cours de ce voyage. Ce voyage que beaucoup ont d'ores et déjà taxé d'historique. Qu'est-ce que cela signifie ? Ça signifie que ce voyage va rester gravé dans les mémoires et dans l'histoire de notre pays. Non seulement par l'événement lui-même à chaud, mais aussi par les retombées, par les suites qui ne manqueront pas de se manifester. Alors que retenir de ce voyage ? Il y a eu tant de choses, tant de paroles, tant de gestes du pape. Il a abordé, à travers ses discours, un nombre impressionnant de sujets. Et aujourd'hui encore, nous sommes devant comme une montagne de paroles, un peu imbriquées les unes dans les autres. Il va nous falloir du temps pour les séparer, pour les analyser, et je dirais pour profiter au maximum de la puissance et de la force de ces paroles. À chaud, ou presque à chaud, parce que c'était hier ou avant-hier, je retiendrai, pour ma part, trois paroles. C'est un choix qui m'est personnel et qui certainement révèle certaines de mes intuitions, certaines de mes sensibilités particulières. La première, c'est la parole adressée aux jeunes au Stade de France. Vous êtes les saints de France. Cette parole, elle est surprenante. Alors que nous venions d'avoir le défilé des saints de France, de ceux qui ont marqué l'histoire et de l'Église et de la France à travers les siècles. Et tout à coup, dire à ces jeunes qui sont là, maintenant les saints de France, c'est vous. Est-ce que ça n'est pas allé un petit peu loin que, j'allais dire, de canoniser d'un seul coup 80 000 jeunes ? Alors il faut revenir peut-être à cette expression « les saints ». Vous savez que les premiers chrétiens dans les communautés s'appelaient volontiers saints. On voit dans les lettres de saint Paul, par exemple à la fin de ses lettres, « saluer les saints qui sont à Thessalonique ». Et c'était une façon d'affirmer que par le baptême, les chrétiens ayant reçu l'Esprit Saint étaient saints. Non pas étaient parvenus, j'allais dire, à la perfection de la sainteté, mais je ne sais pas ce que ça signifie, parce que nous ne devons pas confondre sainteté et morale. Souvent, nous voyons que dans certaines personnes, la sainteté et la noirceur et le mal peuvent cohabiter. C'est un mystère, mais c'est comme ça. Alors, dire aux jeunes « vous êtes les saints de France » signifie, non pas « je vous canonise », mais « vous êtes appelés tous à la sainteté » et déjà « vous l'êtes en partie par la grâce que vous avez reçue au jour de votre baptême ». Nous reviendrons dans notre prochain rendez-vous sur deux autres paroles du pape Léon XIV que volontiers je retiendrai.
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4: La parole du jour que je vous propose se trouve dans le livre de la Genèse, au chapitre 12. Va vers le pays que je te montrerai. Quand nous partons quelque part aujourd'hui, nous voulons savoir où nous allons. Nous entrons l'adresse, le GPS calcule, il nous indique la distance, l'heure d'arrivée, les bouchons et même parfois le radar. Abraham, lui, reçoit une consigne beaucoup moins confortable en fait. « Va vers le pays que je te montrerai. » Quelle adresse ? Aucune. Quelle distance ? Il ne sait pas. Quelle heure d'arrivée ? Mystère. Avouez que pour organiser un voyage,

0: âge, Dieu pourrait faire un effort. Et pourtant, Abraham part. Voilà peut-être l'une des plus belles définitions de la foi. Croire, ce n'est pas connaître à l'avance tout le chemin. C'est accepter de faire le premier pas. Nous aimerions souvent que Dieu nous donne le programme complet. « Seigneur, montre-moi ce qui va arriver, et ensuite, éventuellement, je te ferai confiance. » Mais souvent, Dieu semble répondre « Commence par marcher. » Nous voudrions voir pour croire. L'Évangile nous invite parfois à croire pour commencer à voir. Nos vies sont ainsi faites. Nous avançons sans connaître la suite. Une rencontre inattendue, une décision à prendre, un projet qui commence, une porte qui se ferme, une autre qui s'ouvre. La foi ne supprime pas l'incertitude. Elle nous donne quelqu'un avec qui traverser l'incertitude. Alors aujourd'hui, inutile de demander à Dieu la carte complète. Demandons-lui simplement quel est le prochain pas et faisons-le. Et pour cela, nous partageons cette prière pour aujourd'hui. Seigneur, nous voudrions connaître demain avant de vivre aujourd'hui. Apprends-nous la confiance d'Abraham, quand nous ne voyons pas toute la route. Montre-nous simplement le prochain pas et donne-nous le courage de le faire. Bonne journée.
1: C'était la parole du jour de Redouane Esbanti. 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
3: Cette semaine, nous nous intéressons aux Saintes Marie la Mère, d'autant qu'un pèlerinage d'octobre est en préparation, dont Emmanuel Lemierre, je suis venue vous rencontrer fin septembre à Arles. D'ailleurs, je découvre un quartier que je ne connaissais pas, à la Major. Vous êtes vous curé des Saintes Marie de la Mer. Vous êtes aussi recteur de cette... On dit abbatiale, non ?
4: Alors, c'est pas du tout une abbatiale, c'est même pas une basilique. T'es un peu surpris au début de... Je pensais que Sainte Marie, c'était une basilique. En fait, non, elle n'a pas le titre de basilique. C'est l'église paroissiale de Sainte Marie de la Mer, mais on l'appelle souvent aussi le sanctuaire,
3: hein, oui, puisque
4: c'est reconnu diocésainement comme un sanctuaire, et c'est pour ça qu'il y a un recteur de sanctuaire. Et je suis donc le curé du petit village et le recteur du sanctuaire, qui est connu dans le monde entier.
3: Hein. Et il y a des pèlerinages régulièrement, mais il me semble que les gens du voyage ont un pèlerinage. Comment on l'appelle, ces pèlerinages ? Il y en a trois par an, non ?
4: Alors, il y a donc toute l'année, nous accueillons, surtout que c'est l'été toute l'année, comme chacun le sait, au bord de la Méditerranée.
3: Il y a dû faire particulièrement chaud cet été. Hein.
4: Oui. Là, on est un petit peu content. Il fait une très, très belle arrière-saison, mais il fait un peu moins chaud. C'est très agréable. Voilà, parce que pendant l'été, ça a été un peu raide. Alors, donc, il y a des pèlerinages toute l'année. Nous accueillons, en particulier, nous avons construit donc une maison des pèlerins pour accueillir en particulier un quart de pèlerins qui peut arriver. Il y a une grande salle, il y a des nécessités. C'est très important d'accueillir les gens aussi dans les besoins les plus humains qu'ils peuvent avoir. Donc,
3: des toilettes. Pour pouvoir manger, tout ça.
4: Et puis, il y a une cuisine, il y a une grande salle, il y a une... donc ils sont très bien accueillis.
3: C'est récent, cette construction ?
4: Alors, ça a été inauguré il y a 2 ans.
3: Oh !
4: Voilà, donc c'est neuf. Voilà, c'est complètement neuf, une très belle maison, une très belle réussite. Voilà, et c'est pas loin du tout du sanctuaire de l'église. Voilà, donc ça, c'est tous les pèlerinages. Donc, chaque année, nous, on se met en cadre pour vous accueillir au sanctuaire des Saintes Marie de la Mer. Mais il y a en fait 3 grands pèlerinages. Hein. Le plus connu, c'est celui de mai, autour du 24 mai. Le 24 mai, on célèbre Sainte Sarah, la fameuse patronne des Gitans, qui est considérée, bien, dans la tradition catholique, comme la servante de Marie Jacobée, de Marie Salomé. Ce pèlerinage, il attire des milliers de personnes. On dit même parfois que les jours de fête, on arrive à 20 000 personnes pour un petit village de 2000 habitants.
3: C'est
4: quand même beaucoup. C'est pas évident, mais on essaie d'accueillir les gens le mieux possible. Et ce qui est notoire, c'est que c'est un pèlerinage national. qui est organisée par l'Aumônerie nationale des gens du voyage. Voilà, moi j'accueille hein, l'aumônier national, ses équipes, les aumôniers. Il y a toujours une cinquantaine, d'aumôniers qui ne sont plus tous maintenant des prêtres, mais il y a des diacres, il y a des religieux, des religieuses, et il y a même des laïcs, voilà, qui sont aumôniers maintenant. Voilà, nous les accueillons, nous essayons de les héberger au mieux et de la manière la moins chère. Et ça dure une semaine. C'est comme une semaine de récollection, une semaine de retraite, une semaine de... Voilà. C'est comme une neuvaine avant d'arriver aux grandes festivités de Sainte-Sara le 24 et le 25. On célèbre particulièrement Sainte-Marie-Jacobée. Voilà, il y a énormément de monde. Il y a toujours un évêque qui est appelé à présider. Le deuxième, je ne sais pas si on peut dire le deuxième, parce qu'il est aussi lui aussi très important, c'est celui du troisième week-end d'octobre. Voilà, en octobre, donc c'est un pèlerinage qui rassemble plus la tradition provençale, puisque les Saintes Maries de la Mer est un haut lieu de la provençalité, un lieu chanté par Frédéric Mistral, en particulier dans son fameux poème Mireille, où Mireille vient...
3: Il n'aimait pas trop la Camargue quand même, Mistral, mais il en parle, ça c'est
4: voilà.
3: Sûr.
4: Voilà, oui, non, mais c'est quand même un lieu important, c'est puisque il décrit quand même à travers, en particulier, son poème Mireille, mais pas simplement, il décrit les pèlerinages, qui sont tout à fait très typiques, même de son temps. Donc, à la fin du 19e siècle, il décrit les pèlerinages au Sainte-Marie de la Mer. Et voilà, c'est quand même très, très important.
3: Donc là, ça veut dire que c'est un rendez-vous important pour la tradition.
4: Voilà. Alors là, il y a beaucoup, beaucoup de... Alors, il y a aussi une particularité, c'est que nous sommes à la limite, donc sur le Rhône, la limite entre la Provence et le Languedoc. Et donc, il y a ces deux traditions qui confluent. Il y a énormément de gens qui viennent du Languedoc, en particulier des diocèses de Nîmes et de Montpellier. Et donc, qui viennent aussi nombreux. On est vraiment à cheval, si je puis dire. En Camargue, on est souvent à cheval. on est à cheval entre le Languedoc et la Provence. Et il y a toute cette tradition qui se retrouve avec, en particulier, beaucoup de langues provençales, de langues doc. Et puis, avec les Arlésiennes, la reine d'Arles et ses demoiselles d'honneur, les cavaliers La Nation Gardienne, qui est l'héritière des traditions du marquis de Baroncelli. Il y a l'antique confrérie des gardiens d'Arles qui est là présente également. Enfin voilà, énormément de monde, des milliers de personnes.
3: Ça, c'est pour le troisième week-end.
4: Troisième week-end, d'octobre. Et enfin, un qui est plus confidentiel, c'est celui de décembre. Alors, celui de décembre, il est intéressant parce que c'est le premier week-end de décembre. Il rappelle le 3 décembre 1448. Qu'est-ce qui s'est passé le 3 décembre 1448 ? À la demande du roi René, qui, comme chacun sait, a une grande influence sur la Provence, il a donné à la Provence un grand essor culturel, économique, mais aussi religieux, alors que le tombeau de Marie-Madeleine avait déjà été découvert, et donc il y avait déjà un grand pèlerinage à Marie-Madeleine. Eh bien, en fait, les reliques de Marie-Jacobée, Marie-Salomé et Sarah étaient toujours inhumées depuis 15 siècles au même endroit. Voilà, elles n'avaient pas bougé. Et le roi René, voulant redonner un essor à ce pèlerinage, a demandé au pape, c'était le pape Nicolas V, est-ce qu'on peut exhumer et montrer, que les gens puissent être attirés de voir les ossements. Et effectivement, il y a eu cette autorisation du pape. Et en 1448, on a exhumé les restes et on a retrouvé exactement ce que la tradition disait, c'est-à-dire deux corps de femmes, enfin de squelettes, de femmes dont les têtes étaient d'ailleurs appuyées sur un morceau de marbre qui est toujours conservé dans le mur de l'église et qu'on appelle l'oreiller des saintes. Voilà, c'est charmant, les gens touchent cette pierre d'ailleurs. Et puis, à leurs pieds, il y avait une femme également. Et donc, ça correspondait tout à fait à la tradition qu'il y ait Sarah également, la servante des Saintes Marie de la Mer. Voilà. Et qu'est-ce qu'a fait le roi René ? Il a souhaité que, en fait, les corps de Marie-Jacobée, de Marie-Salomé, soit placée en hauteur dans cette église romane du XIIe siècle, une église magnifique, un des plus beaux exemples de roman provençal.
3: Oh, l'église des Saintes, c'est sûr, je suis d'accord avec vous.
4: C'est une merveille. C'est une merveille. Et alors donc, il y avait une salle qui avait été faite quand on a fortifié l'église au XIVe siècle, en haut, au-dessus du chœur, et donc il a fait ouvrir une sorte de fenêtre qui donne entre la nef et cette chapelle, au-dessus au-dessus de l'Arc du Cœur. Maintenant, ce qu'on voit en rentrant dans l'église, donc on voit une sorte de caisse en bois, hein, qui est la châsse des Saintes-Marie-de-la-Mer. Elle se trouve tout à fait en hauteur. Et lors des pèlerinages, cette châsse descend. C'est ça un petit peu l'originalité de Sainte-Marie-de-la-Mer. C'est une ostension, comme il y en a eu autrefois ailleurs, en particulier à Arles, à Saint-Trophime. Il y avait également ça, mais ça n'existe plus donc depuis des siècles.
3: Aux trois pèlerinages,
4: et seulement aux trois, parce que j'ai entendu des pèlerins qui me disaient « Vous pouvez nous descendre la châsse ?» Non, ça descend. Elle ne descend pas comme ça. Non,
3: c'est ça, c'est pas
4: non.
3: Un ascenseur.
4: Voilà, c'est pas possible. Voilà, c'est simplement, donc, en mai, en octobre, et en décembre, la châsse va descendre. Elle va reposer. Elle va descendre pendant une cérémonie qui est en fait des vêpres, hein, à 3h30. Hein, donc à 3h30, c'est le chant des vêpres. Et au chant du Magnificat, eh bien, les châsses vont descendre. Donc ça attire toujours énormément de monde. L'église qui n'est pas immense et remplie à craquer, hein, à chaque fois. Donc il y a cette ostension des reliques pendant 24 heures. Pendant 24 heures, ces châsses sont placées sur une table qui a été faite dans les années 1850 par un ébéniste beaucairois, hein, donc qui a été guéri de sa cécité par les Saintes Marie. Donc son ex-voto, c'est le plus bel ex-voto que nous ayons. Voilà, c'est une table magnifique, sculptée en bois, et les châsses vont reposer pendant 24 heures. 24 heures après, les châsses remontent, c'est la même cérémonie, sauf que ça s'appelle la remontée des châsses. Les châsses vont remonter au chant du Magnificat et elles redescendront que pour le prochain pèlerinage.
3: On se retrouve demain dans Emmanuel.
4: D'accord, tout à fait.
3: Vous qui êtes curé de Sainte-Marie-de-la-Mer et recteur du sanctuaire. À demain.
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0: à Paris, 6h en temps universel.
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0: 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Bonjour Marion Cazanov.
2: Bonjour Andréane Mellard.
0: À la une, la contestation lycéenne en France avec un point d'orgue aujourd'hui.
2: Une grande manifestation dans une trentaine de villes, des dizaines de milliers de lycéens attendus 3 semaines après le début de ce mouvement organisé sur les réseaux sociaux. En Espagne, le pari de Pedro Sanchez, le premier ministre socialiste, a convoqué hier des législatives anticipées face à la crise du logement. Les indépendantistes remportent les élections au Québec. Retour au pouvoir du parti québécois souverainiste qui promet d'organiser un référendum sur l'indépendance de cette province canadienne, mais après le départ du président américain Donald Trump.
0: Et puis en football, la France retourne la situation en Ligue des Nations en battant la Belgique 4-1. On en reparle dans le journal des sports dans 10 minutes. Étape dans la contestation lycéenne en France.
2: Des dizaines de milliers d'élèves vont manifester dans plusieurs villes et sous haute surveillance depuis 3 semaines. Ils réclament plus de moyens pour l'éducation avec des blocages devant leurs établissements. Les appels à manifester, à bloquer les lycées, à s'engager, tous sont venus des réseaux sociaux. Marie Cazadebé, c'est sur ce terrain que se joue une grande partie de la contestation.
3: Une centaine de jeunes bloquent l'entrée d'un lycée parisien. C'est par messagerie instantanée qu'ils se sont donné rendez-vous. Eva est en terminale.
4: C'est vrai que les réseaux sociaux aident beaucoup déjà à communiquer sur certains événements, typiquement des AG, des manifestations, etc. Et en particulier pour des personnes qui se renseignent peu naturellement. Et ensuite, ça donne des idées des fois de slogans, de pancartes à l'intérieur d'autres lycées.
3: Le sociologue Paul Oustupia rappelle que chaque mouvement social s'est toujours appuyé sur l'outil technologique le plus utile aux protestataires. Du tract dans les années 60, au SMS et au mail début 2000, les printemps arabes sont les premiers mouvements initiés sur les réseaux sociaux à partir de 2010. Les blocages lycéens actuels aussi sont nés sur les réseaux, tout comme les mouvements de la Gen Z à travers le monde, avec une différence notable, selon Paolo Stupia.
5: Non seulement il s'agit d'une génération qui n'ont jamais connu un monde sans Internet, mais aussi une génération qui a une agilité et des références communes. Après, les réseaux sociaux peuvent aussi être vus comme un double espace. Il y a deux blocages, le blocage du lycée et puis il y a le blocage transmis par vidéo.
3: Les réseaux sociaux peuvent permettre l'extension de la protestation à d'autres catégories sociales. Si les images de lycées en feu peuvent choquer, celles de mineurs blessés par les forces de l'ordre aussi et amener d'autres générations à réagir.
2: Marie Cazadebé, cette contestation est émaillée de violence depuis le début du mouvement. À mi-septembre, plus de 5000 personnes, en majorité des mineurs, ont été placées en garde à vu. 215 élèves ont été blessés. Certains cas de violence policière ont été documentés. L'IGPN, la police des polices, a ouvert plusieurs enquêtes. Côté des forces de l'ordre, on dénombre aussi 700 blessés. Une centaine pour les personnels de l'éducation.
0: Et lui a appelé à la mobilisation. Il a participé au mouvement de contestation et il condamne aujourd'hui les violences. Notre invité dans un quart d'heure, Olivier Beaufrère, proviseur dans l'Essonne, responsable syndical. Il sera dans notre studio face à Arnaud Pontus à 8h20. Une autre contestation se fait entendre dans la rue, Marion, en Espagne, face à la crise du logement.
2: Des milliers de personnes manifestaient le week-end dernier pour le droit au logement. À Barcelone, c'était hier. La colère a redoublé après le rejet vendredi au Parlement de 2 textes du gouvernement pour mieux protéger les locataires. Résultat, le Premier ministre socialiste Pedro Sanchez fait le pari des législatives anticipées. Il l'a annoncé hier, elles auront lieu le 29 novembre. Un pari ambitieux puisqu'actuellement, la droite et l'extrême droite ont le vent en poupe dans les sondages. À Madrid, François Musso.
6: Les droites espagnoles se sentent le vent en poupe. Après 8 années consécutives au pouvoir du socialiste Pedro Sanchez, elles sont persuadées qu'elles peuvent le battre lors des législatives du 29 novembre. Ces partis de droite haïssent le chef du gouvernement sortant depuis longtemps. C'est pourquoi, aux yeux d'Alberto Núñez Feijóo, le chef de l'opposition, il y a là l'occasion en or de ce qu'il appelle un profond changement.
7: Il faudra choisir entre la corruption et la décence, entre la décadence et la prospérité, entre un gouvernement qui n'aspire qu'à survivre et un pays qui pense à son avenir.
6: Les sondages donnent des ailes à l'optimisme d'Alberto Núñez Feijóo, mais il ne lui assure une nette victoire que s'il fait alliance avec l'extrême droite de Vox. Quant au leader de la formation ultra, Santiago Abascal, il se réjouit encore plus du prochain scrutin, même s'il soupçonne le leader socialiste de possibles irrégularités préélectorales.
8: N'oublions pas toutes les mauvaises nouvelles pendant ces 8 années et le risque que ces mauvaises nouvelles s'aggravent si Sanchez parvient à manipuler le processus électoral.
6: Éclaboussé par les scandales de corruption, accusé de mollesse dans la crise migratoire à Ceuta, Pedro Sanchez part donc très loin d'être favori. Pour autant, même ses pires adversaires le craignent, car jusqu'ici, il a gagné tous ses paris. François Musso, Madrid RFI.
2: Les réponses donc le 29 novembre pour ce pari de Pedro Sanchez avec ses législatives anticipées.
0: Les élections au Québec, c'était hier et les indépendantistes ont remporté le scrutin.
2: Ils reviennent au pouvoir 12 ans plus tard dans cette province francophone du Canada. Leur chef, Paul Saint-Pierre Plamondon, en sera le prochain Premier ministre. Ce dernier promet l'organisation d'un référendum pour l'indépendance. Pour autant, cette victoire ne veut pas dire que les électeurs sont favorables à l'indépendance. La victoire s'explique plutôt par une envie de changement, Mafia Libère.
9: La victoire à peine acquise, les partisans souverainistes scandent déjà leur rêve. Faire du Québec un pays.
10: On le mérite.
9: À la tribune, Paul Saint-Pierre Plamondon, le chef du Parti québécois tout juste porté au pouvoir, leur répond.
10: On le mérite au même titre que tous les autres peuples qui ont leur pays puis leur démocratie. C'est une question de justice et d'équité, mais aussi c'est une question de survie.
9: Mais la victoire du Parti souverainiste n'est pas forcément celle de l'indépendance. Seuls 3 Québécois sur 10 y sont aujourd'hui favorables. En fait, ce scrutin exprime surtout une envie de changement après 8 ans du même gouvernement au pouvoir. Il remet quand même l'avenir du Québec au cœur du débat. Paul Saint-Pierre Plamondon promet un référendum, mais pas tout de suite. Il veut attendre le départ de Donald Trump de la Maison-Blanche. D'ici là, le nouveau gouvernement souverainiste aura face à lui une opposition libérale qui défend exactement l'inverse, donc rester dans le pays. Et de son côté, le Premier ministre Mark Carney devra désormais composer avec un Québec déterminé à arracher davantage de pouvoir à Ottawa.
2: Nafia Libère.
0: RFI 9h07 à Riyad et Sanaa. Les affrontements se poursuivent dans le Golfe et risquent même de s'intensifier.
2: Les forces gouvernementales du Yémen ont lancé une offensive pour reprendre le territoire contrôlé par les Houthis, notamment la capitale, Sanaa. Ces forces sont épaulées par une coalition menée par l'Arabie Saoudite. Les rebelles déplorent chaque jour des dizaines de frappes aériennes sur leurs bastions. Les Houthis continuent, eux, de viser l'Arabie Saoudite. Ils ont revendiqué hier soir des frappes sur l'aéroport de Riyad, sur une raffinerie d'Aramco et plusieurs sites du sud du royaume, le royaume saoudien, où vont être déployées des troupes de Turquie et du Pakistan, une première depuis la signature d'un pacte de défense mutuelle entre ces trois pays le mois dernier.
0: Plus d'un an de prison en sans procès, sans charge et dans un pays inconnu, c'est ce que vient de vivre un Laotien en Eswatini.
2: Ce quadragénaire, Phoné Chomsavan, a été expulsé des États-Unis l'an dernier dans le cadre de la politique de renvoi vers des pays tiers de l'administration Trump. Pourtant, il avait lui-même accepté de retourner au Laos après avoir purgé aux États-Unis une peine de prison pour un crime commis à la fin de son adolescence. Libéré dimanche d'Eswatini, il a donc été envoyé au Laos, un pays qu'il connaît à peine. Son avocat américain, Tintan Nguyen, dénonce une politique inhumaine et inconséquente.
11: 14 mois de détention en Eswatini, c'est un temps précieux qu'on lui a volé. Il l'a passé dans l'incertitude, le fait de ne jamais savoir quand il serait libéré, ça l'a beaucoup affecté. On lui a pris une part de son identité. Et c'est ça le programme d'expulsion des États-Unis. On les envoie ailleurs, une fois en Afrique, en Amérique latine, ce n'est plus notre problème. C'est celui des pays tiers. Mais ces pays ne savent pas non plus quoi faire de ces personnes, ni comment obtenir un document de voyage. Et lorsqu'il s'agit d'un pays en Afrique qui n'a aucun lien diplomatique avec le Laos, comme dans cet exemple, les choses deviennent très compliquées. Le gouvernement de l'Eswatini a reçu 5 millions de dollars pour ce programme. Mais c'est à moi ou aux familles de payer les frais de rapatriement. Cette politique, c'est tout simplement le chaos. Ils jouent avec des vies humaines.
2: L'avocat Tintan Nguyen, joint par Florence Maurice, RFI, a longuement enquêté avec Forbidden Story sur cette politique de renvoi vers des pays tiers menée par l'administration Trump. Vous avez suivi, écouté les différents volets de cette enquête sur notre antenne il y a quelques jours. Elle s'appelle The Deportation Project. Vous retrouvez tous les épisodes sur notre site internet rfi.fr.
0: Et le grand reportage de Florence Maurice aussi à retrouver sur toutes les plateformes d'écoute. Nous sommes en France à présent, Marion. Le Rassemblement National tente de faire oublier l'enquête qui vise son président.
2: Mediapart a révélé des propos antisémites tenus par Jordan Bardella dans des mails et des messageries entre 2013 et 2015, alors qu'il était jeune militant dans le parti d'extrême droite. Jordan Bardella nie en bloc le son parti le soutient et tente de passer à autre chose, donc en parlant finances publiques. Jordan Bardella va présenter tout à l'heure un contre-budget pour 2027, quelques jours après celui présenté par le gouvernement. À ses côtés, la candidate RN pour la présidentielle, Marine Le Pen, donnera, elle, ses pistes pour réduire le déficit si elle est élue. Raphaël Delvolvé.
12: Vu la gravité de la situation budgétaire, on ne sera pas inaudible, se rassure un proche de Marine Le Pen. Et même si les milieux économiques scruteront le plan de 125 milliards d'économies sur 5 ans détaillé ce mardi par la candidate Le Pen en quête de crédibilité, la polémique Bardella-Mediapart ne pourra être éludée par la presse. Conséquence d'une stratégie sur laquelle il est maintenant difficile de revenir au RN. Jordan Bardella nie en bloc les propos antisémites rapportés par le journal en ligne. Marine Le Pen lui réaffirme sa confiance et le parti fait bloc. On parle du fond et on ne participe pas à la polémique voulue par nos adversaires, affirme un élu mariniste, pour lequel l'affaire Mediapart-Bardella finira par s'éteindre. La dénégation jusqu'au bout donc, et pas question en conséquence de changer l'agenda d'une virgule. Cette première conférence de presse ce mardi dans le nouveau siège du RN était prévue de longue date, tout comme le déplacement de Marine Le Pen en Auvergne ce mercredi, ou encore l'interview de Jordan Bardella jeudi, pendant qu'à l'Assemblée nationale, le RN tiendra sa niche parlementaire. Tout est maintenu, quitte à donner l'occasion de se faire attaquer une semaine seulement après le début de la tempête Bardella.
2: Et de l'autre côté de l'échiquier politique à gauche, la primaire s'organise pour désigner un candidat. 5 personnalités s'affronteront ce week-end. On a appris hier que 140 000 personnes s'étaient inscrites pour participer au scrutin.
0: La machine Facebook disséquée dans le dernier film d'Aaron Sorkin.
2: Le réalisateur américain s'était intéressé déjà à la naissance du réseau social dans The Social Network il y a 16 ans. Cette fois, il s'intéresse à ses sombres secrets dans The Social Reckoning, avec l'histoire vraie d'une lanceuse d'alerte qui enquête avec un journaliste. Un aperçu avec Elisabeth Le Quéret.
13: Écoutez, je suis journaliste d'investigation. Ce type et cette entreprise jouent un rôle sans précédent dans nos vies.
14: Des effets toxiques de Facebook, Aaron Sorkin a retenu le plus explosif, ce que le réseau fait à la démocratie. Radicalisation, incitation à la haine, jusqu'à l'assaut du Capitole le 6 janvier 2021, Sorkin ne s'en cache guère. Dans son récit, les victoires de Donald Trump doivent beaucoup au réseau social de Mark Zuckerberg.
15: J'ai voulu découvrir qui avait radicalisé mon ami.
14: Au cœur du film, une ingénieure incarnée par Mike.
16: Bonjour à toutes et à tous. Vous écoutez les idées de sortie de Radio Alliance Plus. Jeudi, dans le cadre de la semaine du développement durable de la ville de Nîmes, la compagnie Adoc présente son spectacle « Nourrir l'humanité, c'est un métier ». En 2011, un comédien, fils d'agriculteur, décide de créer un spectacle sur le monde agricole. S'appuyant sur une enquête de terrain menée auprès de dizaines d'agriculteurs en Belgique et en France, le spectacle portait sur scène la parole de celles et ceux qui nous nourrissent et nous livrent leur quotidien, leurs luttes, leurs doutes. 10 ans plus tard, le paysage agricole a changé. Le modèle intensif ou conventionnel est toujours bien présent. Cependant, de plus en plus de personnes décident de retourner à la terre et font le choix de produire autrement. À travers une mise en scène sobre, le spectacle tisse une mosaïque de témoignages sensibles, poignants, parfois drôles, souvent bouleversants. Il évoque les faillites, la solitude, les reprises, les reconversions, l'accès à la terre, mais aussi les nouvelles solidarités, les expérimentations agroécologiques et les combats pour une alimentation plus saine, plus juste et durable. De ces nouvelles rencontres est né, en 2021, Nourrir l'humanité, acte 2. C'est cette seconde version que vous pourrez découvrir jeudi au Théâtre Christian Ligé, à partir de 19h. Jeudi, à 19h30, ce sera également l'ouverture de la 9e saison des Jeudis pour rêver au Petit Théâtre de la Placette, avec la venue de Sandrine Gianni au récit et Vincent Bruzel à la mandoline et au chant. À deux voix, ils vous serviront avec l'humour et le dynamisme qui les caractérise, un festin mémorable, composé d'histoires diaboliques et déraisonnables, sans oublier quelques bourrées furibondes. Préparez-vous pour un spectacle imprégné d'histoires creusoises, de musique collectée au siècle dernier et un penchant pour les diableries et étrangetés de leur région. Assistez donc au premier Jeudi pour rêver en vous rendant au Petit Théâtre de la Placette à Nîmes à 19h30. Jeudi et vendredi, la compagnie Amala Dianor investit le Théâtre de Nîmes avec son spectacle Dub. Le meilleur des danses urbaines actuelles dans le monde réunies sur un même plateau. Amala Dianor orchestre la rencontre de 11 jeunes interprètes virtuoses. Musique live en prime. Ils viennent d'Europe, d'Afrique, d'Amérique ou d'Asie. Sont experts de pansula sud-africaine, crump états-unien, mêlent le katak indien au wacking, le coupé décalé ivoirien à la house. Fidèles aux pratiques de leur génération, ils perfectionnent leurs pas dans des rencontres urbaines avant de les mettre en scène sur les réseaux sociaux. Amala Dianor les a recrutés aux quatre coins du globe, écumant les ballrooms et les battles. Qui de mieux que lui, auteur d'une danse qui fusionne avec énergie et élégance danses africaines, contemporaines et hip-hop, pour orchestrer leur réunion. Il les rassemble dans un spectacle aux airs de fête underground, endiablé, révélant le talent et la personnalité de chacun, bien qu'ils fassent corps et groupe. Un spectacle à ne surtout pas louper en vous rendant jeudi ou vendredi à 20h au Théâtre de Nîmes. C'était les idées de sortie de Radio Alliance Plus. Merci beaucoup pour votre écoute et votre fidélité. Je vous souhaite une agréable journée sur le 103.2 en DAB+ et sur notre site internet. On se retrouve dès demain pour de nouveaux rendez-vous.
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0: M'appelle Mathias.
1: M'appelle Lucille.
2: M'appelle Léa.
3: M'appelle Roman.
4: M'appelle Evan.
5: M'appelle Luca.
6: M'appelle Guillaume.
7: M'appelle Mathis.
8: M'appelle Louis.
9: M'appelle Yamin.
10: M'appelle Victor.
11: M'appelle Oulalio.
12: M'appelle Léna.
13: M'appelle Léa.
14: M'appelle Dylan.
15: M'appelle Aaron.
16: M'appelle Madison.
17: M'appelle Juliette.
18: M'appelle Lidiano.
19: M'appelle Lana.
20: Meshouni Baptiste, bienvenue dans la classe au doc.
21: Bonjour les drôles.
22: Bonjour Dono.
21: Comment vous appelez?
23: M'appelle Morgane.
24: M'appelle Astrid.
21: Sungi puis nun. Buona giornata.
23: Adiosias.
25: Et d'autres, hein?
26: Et nous, on a fait combien de 19 secondes?
27: 19.
26: Et nous, on a fait 19. C'est nous qu'on a le record.
23: Bonjour, comment t'appelles?
28: Bonjour, m'appelle Alicia. Et tu, comment t'appelles?
23: Je m'appelle Diego. Es mon pichounen. Mon nom d'oustau est Wadelpele. Et tu, de qu'est ton nom d'oustau?
28: Mon nom d'oustau est Merula.
29: Bonjour, Safa.
30: Bonjour, Alexandre.
29: Où te demeures-tu?
30: Je demeure à Saint-Geniès, proche de la route qui mène au centre du village. Et tu?
29: Je demeure à Saint-Geniès, proche del collegio. Collegi. Comment vas au collegi?
30: Vau au collegi en cari, ambe ma mère et tu.
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31: Prenez un stylo vert? Et nous tasse du loup caserne, le cours de veille.
23: Yuei samedi jao, loup 7 de septembre.
32: Bonjour, comment t'appelles?
23: Bonjour, m'appelle Diego, et tu?
32: Mon pichon nom est Kouline. Mon nom d'oustau est Pesin.
23: Un te demoros?
32: Demoria Sose. Quantos de vien?
23: Ai unzan.
33: Et on continue nos programmes avec l'émission Au Café de la Mort, animée par Christian Hervault et Jean-Paul Sauzède.
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0: Bonjour chers amis, chers auditeurs et auditrices qui nous écoutez pour parler encore de la mort. Vous êtes au Café de la Mort, encore une fois, avec Jean-Paul Sauzède.
1: Bonjour.
0: Qui, je vous le rappelle, est thérapeute de couple. Pas spécialement, pas spécialisé dans la mort,
1: non,
0: mais ça peut arriver
1: mais
0: aussi.
1: Mais il y a des morts du couple aussi.
0: Voilà, ça peut arriver aussi. Et puis nous faisons partie tous les deux du groupe des services funèbres de l'Église protestante unie tout de même.
1: C'est ça, nous organisons bénévolement, nous accompagnons en tout cas des familles dans le deuil.
0: Voilà.
1: Pour les accompagner dans leur chagrin, pour mettre des mots sur les personnes qu'ils ont perdues, puis trouver les mots d'une célébration qui soit juste. Juste voilà. Dans leur expression spirituelle, juste dans l'expression de leur chagrin. Juste dans l'expression de ce qui se traverse au moment du décès et de la perte d'un être cher.
0: Et voilà, donc, vous saurez une petite partie de ce qu'on fait. Peut-être qu'on aura l'occasion d'en reparler.
1: Oui, ça serait bien d'ailleurs.
0: Peut-être, voilà, au mois de juin, on mijote là-dessus.
1: Oui,
0: peut-être
1: ça.
0: Qu'on pourrait amener un ou deux invités avec nous pour parler de ce que nous faisons dans ces enterrements pour l'Église protestante. Mais pour aujourd'hui, je voudrais reprendre un petit peu ce que nous avons fait la dernière émission avec Hélène Deron, qui est présidente honoraire de l'association Soins Palliatifs 30 et qui nous a parlé donc longuement des soins palliatifs et de son association, des visites auprès des malades en soins palliatifs. Et donc, nous avons appris beaucoup de choses. Jean-Paul Sauzède, est-ce que vous avez appris quelque chose de particulier ou est-ce que ça vous a amené à des réflexions après notre émission, peut-être, ça a mijoté chez vous ?
1: Un petit peu, et puis j'ai bien apprécié, ils ont un dépliant qui a comme titre « Être là ». Et je trouve que c'est un beau cri d'engagement, d'engagement bénévole, mais d'engagement affectif aussi, parce que être là, c'est pas si simple. Être là avec des personnes qui sont en fin de vie, qui parfois ne sont plus là, psychiquement ou psychiquement en tous les cas, et comment être là avec des personnes qui sont diminuées, sans mettre des mots déplacés, sans mettre des consolations mensongères, sans mettre des illusions totalement vaines. Je trouve que c'est un vrai gageur, c'est un vrai défi en tant qu'accompagnant des personnes en fin de vie de pouvoir être là. C'est vrai pour ces personnes en fin de vie, mais c'est vrai aussi pour n'importe quelle situation, hein, comment être là avec l'autre.
0: Oui, je pense que vous connaissez bien ça aussi.
1: Oui,
0: tant que thérapeute, l'écoute, c'est le principal.
1: C'est comment être là avec l'autre, effectivement.
0: Oui. Donc c'est vrai qu'elle nous a dit un peu comment ça se passait pour les visiteurs, les visiteuses. Elle nous a parlé des différentes relations et peut-être nous pourrions revenir aussi là-dessus, ou plutôt élargir le sujet avec ce que nous pourrions développer au niveau des contraintes un peu de chacun et de chacune. Les contraintes avec les médecins, par exemple.
1: Oui.
0: Qu'est-ce qui se passe entre le médecin et le malade, entre le médecin et la famille, entre le médecin et les visiteurs, les visiteuses?
1: Chacun, de ce que j'ai compris, de ce qu'elle nous peut rapporter, puis de mon expérience et de la vôtre, sans doute, Christiane aussi, chacun est dans une contrainte ou dans une mission très spécifique qui ne sont pas toujours conciliables. Par exemple, je pense que la contrainte d'un médecin, selon son serment, selon son engagement professionnel, c'est de faire vivre, c'est en tout cas de soigner, et puis d'éviter la souffrance. Quoique, regardons bien qu'il y a quelques années encore, la douleur n'était on ne luttait pas contre la douleur comme aujourd'hui, il y avait une vision assez christique et catholique, et ce n'est pas pour jeter la pierre, loin de là, où la souffrance était entre guillemets normale, en tous les cas, si ce n'est souhaitable, en tout cas normale, elle pouvait nous rapprocher du Christ. C'était une vision très sacrificielle, doloriste, qui a heureusement été en général dépassée aujourd'hui, mais il y a effectivement un enjeu pour le médecin qui est d'une part, d'atténuer au maximum la souffrance, et fort heureusement, il y a des moyens très efficaces aujourd'hui. Et puis d'autre part, d'aider à continuer à vivre. Mais jusqu'où vivre? Et qu'est-ce que vivre? Est-ce que vivre, c'est continuer à maintenir un organisme psychique et physique vivant? Mais dans quelles limites et dans quelles contraintes? Je crois que c'est tout le débat et c'est toute la question que se posent aujourd'hui les légistes par rapport à la loi sur l'aide à mourir. Et puis la question que se posent les médecins dans les cercles où ils sont en équipe médicale, dans des questions éthiques pour savoir est-ce qu'on arrête ou est-ce qu'on continue.
0: Et la question, c'est aussi quelles sont les relations du médecin. Je ne sais pas si vous avez vu ça, vous, particulièrement, parce que vous avez un exemple quand votre fille, qui avait un cancer, a été aussi dans cette phase des soins palliatifs. Moi, je n'ai pas connu ça de cette façon-là, mais le rapport justement du médecin avec le malade qui va pour lequel le médecin sait qu'il n'y a plus rien à faire. Est-ce que vous avez remarqué, vous, dans la façon de parler, par exemple, du médecin ou des infirmières ou de l'équipe médicale, comment ça se passe à ce moment-là?
1: Moi, je crois que de ce que j'ai vu ou de ce que j'ai expérimenté, puis de ce que nous racontait notre intervenante la dernière fois, il y a une qualité d'écoute, d'accompagnement, une qualité d'être là, pour reprendre ce qu'on évoquait tout à l'heure, qui s'est considérablement développée avec une présence, une qualité de présence du personnel soignant et des médecins, qui ne traite pas qu'un corps, mais qui traite une personne, qui la regarde comme telle, qui prenne le temps d'écouter, d'accompagner, de comprendre, d'entendre ce qui se dit, ce qui se vit, ce qui ne se comprend pas. Et je trouve qu'il y a un énorme effort de la part du personnel médical qui est éprouvé. Je veux dire, c'est des situations éprouvantes dans ces moments où on est au bord de la mort. D'accompagner des gens auxquels on s'attache. J'imagine qu'ils peuvent s'y attacher aussi. Et avec ma fille en particulier, qui est décédée maintenant, ça va faire 2 ans, qui était aussi en soins palliatifs à Jeanne Garnier à Paris. Il y avait une qualité de présence, d'accompagnement, du temps de respiration, du temps de silence, du temps pour le toucher, du temps pour la présence qui était vraiment remarquable. Et moi, je félicite toutes ces personnes, pas que le personnel soignant, mais aussi tous les bénévoles qui sont dans des associations, les aumôniers, qui, je crois, ont vraiment développé cette qualité de présence. Et ça, je crois que pour le malade, en fin de vie, c'est très précieux de sentir que quelqu'un lui tient la main. Et quelqu'un est là de façon inconditionnelle et qu'il a du temps à donner.
0: Je pensais aussi à la façon d'annoncer la mort.
1: Oui.
0: La mort prochaine. Est-ce qu'il y a ce temps-là du médecin qui va prévenir un peu la personne est-ce que le malade veut savoir? Est-ce qu'il ne veut pas savoir? Est-ce qu'il laisse faire? Comment est-ce que ça se conjugue, ça?
1: Je pense qu'on a tous des expériences de médecins maladroits qui annoncent de façon malencontreuse et très brutale un cancer qui ne se guérira pas, en disant « vous en avez encore pour 3 semaines, pauvre monsieur, pauvre dame ». Alors ça paraît un peu ridicule comme ça, mais j'entends encore des histoires de cet ordre-là, de gens, de médecins qui font leur métier au sens qu'ils annoncent, mais ils annoncent de façon brutale, violente, je dirais, sans trop de considération de l'impact que cela peut avoir sur la personne concernée, sur le malade. Mais ce n'est pas le cas général, fort heureusement. Et il y a une attention, il y a une vigilance pour vérifier de la part du personnel médical qu'est-ce que le malade est capable d'entendre, qu'est-ce qu'il est capable de recevoir à ce moment-là et comment on va lui donner petit à petit l'information qu'il est en mesure de recevoir. Et parfois, certains malades, je crois qu'il faut le dire, ne sont pas en mesure d'entendre que leur fin de vie est proche. Ils ne veulent pas l'entendre, ils ne sont pas capables de l'entendre, peut-être ne sont pas capables de le supporter. Ce n'est pas grave, c'est là où l'écoute inconditionnelle est précieuse, c'est de pouvoir prendre la personne là où elle est, et là où elle en est, avec ce qu'elle est capable de vivre et de supporter.
0: Et le médecin avec la famille, alors comment ça se passe?
1: C'est ça, ce qu'on peut dire, on a regardé tout à l'heure les enjeux et les contraintes du médecin, mais on peut regarder les enjeux et les contraintes de la famille.
0: Oui.
1: La famille, moi, je pense que la famille, elle est surtout là pour dire cette personne qu'on aime, on ne veut pas qu'elle souffre, et puis on ne veut pas qu'elle meure. Et je trouve que c'est toute la question que pose le débat sur la fin de vie, sur la loi sur la fin de vie, c'est jusqu'à quel moment on va accepter que cet être qui fait partie de ma famille, de mon histoire, de mes liens d'attachement précieux, à quel moment je vais accepter que la médecine est peut-être là aussi pour l'aider à mourir, parce que vivre, c'est aussi mourir.
0: Mais quelquefois, justement, la famille, elle le sait avant que...
1: Avant que le malade ne sache
0: lui-même. Avant le malade, elle sait que, qu'il va y avoir un temps peut-être assez court ou que ça peut se terminer un peu plus vite que ce qu'on avait pensé.
1: Tout à fait.
0: Donc là, ça, c'est aussi un cheminement de la famille vis-à-vis des médecins qui prennent le temps de parler, ou exactement, avec des amis ou des visiteurs, visiteuses aussi, mais aussi comment la famille, par exemple, va se retrouver en face de cette mort prochaine vis-à-vis du mourant.
1: Oui, ce qui n'est pas simple, parce que c'est comment aussi la famille va l'intégrer et va l'accepter. Et on sait bien qu'il y a des familles qui font des procès à des médecins ou à des chirurgiens parce que la personne est décédée à la suite de l'opération ou à la suite d'un traitement qui n'a pas fonctionné. Et comme si la médecine était toute puissante et allait nous sauver de toute défaillance et de toute fin de vie, enfin de toute mort. Je crois qu'il faut aussi qu'en tant que famille, on accepte la finitude, ce qui est tout notre enjeu de vie, notre enjeu existentiel à chacun, que nous sommes tous mortels. On a beau développer le transhumanisme, non, ça ne nous sauvera pas de la mort. On a beau croire en la résurrection ou en d'autres croyances, c'est très bien, mais ça ne nous sauvera pas de la mort. Voilà, nous n'y échapperons pas, et c'est comment aussi on accepte, et de la part du personnel soignant, et de la part de la médecine, que nous sommes faillibles, nous sommes limités, et qu'à un moment, nous allons mourir. Et je crois que c'est important de ne pas en vouloir au corps médical, qu'il ne puisse pas sauver cette personne dont on aimerait tellement qu'elle puisse prolonger ses jours. Il y a des erreurs médicales, certes, il y a certainement des excès de soins ou des pas assez de soins, mais ce n'est pas la majorité, loin de là. C'est comment nous allons accepter, et de la part du corps médical qui fait son possible, et de notre part à nous, en tant qu'aimants de ces personnes qui décèdent, que la fin de vie est là. Et je crois que c'est un moment, ça va être plus important d'accueillir cette fin de vie, de pouvoir l'accompagner, que de vouloir absolument lutter contre la finitude et contre la mort.
0: Je crois que l'acceptation, effectivement, de la personne, de la famille... Aide la personne.
1: Je me souviens de ma mère
0: dans sa fin de vie. Ouais. Si la famille est apaisée, entre guillemets, ça, je pense que ça aide la personne qui est dans son lit, c'est en ça, train de mourir.
1: Je me souviens de ma mère qui est sur son lit de mort, qui n'était pas son lit de mort, qui était son lit de malade, regarde l'infirmière droit dans les yeux, lui dit « je vais mourir », questionnant. Et l'infirmière n'a pas répondu. Elle lui a pas dit oui, elle lui a pas dit non. Et je me suis dit, je trouve que c'est difficile pour un personnel soignant de dire à la personne qui est là, alitée, oui, vous allez mourir. Alors que je pense qu'à cette époque, pour ma mère, à ce moment-là, ça aurait été très soulageant de se dire, il faut que j'arrête de lutter, quoi. Il faut que j'arrête de croire que demain j'irai mieux. Demain j'irai peut-être mieux, mais ça ne serait que de très passager, parce que effectivement je vais mourir. Et je trouve que de pouvoir reconnaître ça, c'est pas un signe de défaite, c'est pas un signe d'impuissance ou d'échec, loin de là, c'est aussi une manière d'accompagner la vie, parce que nous sommes vivants, nous sommes mortels.
0: Et bien, puisque nous parlons des mamans, c'est pas rien que de
1: non.
0: voir mourir sa maman, ou de, si on la voit pas mourir, d'aller à son enterrement. Eh bien, je vous propose d'écouter Zaz, qui a une chanson qui dit « Dans le silence de maman ». Donc nous allons l'écouter, puis nous revenons juste après pour continuer notre conversation. Jean-Paul Sozède.
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0: 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Alors, avec Jean-Paul Sauzet, nous continuons à examiner un peu la fin de vie, les soins palliatifs, la responsabilité de l'équipe médicale devant la souffrance des patients, devant les questions qui se posent de la fin de vie. Est-ce que il y a des conversations autour de justement ce choix que peut-être on doit faire, soit intérieur, soit peut-être un choix de décider de mourir peut-être avant que ça soit complètement terminé. Est-ce qu'il y a comme ça des remarques, enfin, que vous avez eues, soit de vous-même, soit d'autres personnes, soit dans le cadre peut-être des personnes que vous avez accompagnées dans les enterrements. Est-ce qu'il y a eu ces enjeux-là, ces questions-là déjà? Est-ce que vous avez entendu des questions entre, je dirais, le malade et le personnel soignant ou la famille?
1: Oui, j'en ai plusieurs. J'en ai une qui me vient, qui est comme s'il fallait que chacun nous ayons une mort propre. C'est-à-dire une mort sans douleur, rapide, comme s'il ne fallait pas s'en apercevoir que l'on meurt, ça mourir dans son sommeil, ça devient vraiment le nirvana. Donc il ne faudrait pas s'en apercevoir. Et donc sans douleur, sans diminution intellectuelle, physique, psychique. Or je crois que c'est quelque chose qui ne me paraît pas très juste. C'est comme s'il fallait, à notre naissance, être déjà adulte sans avoir...

0: très important, comme si aujourd'hui il y avait une sorte de, peut-être lié à notre société occidentale où il faut toujours être performant, beau, jeune, sportif et bien portant. C'est pas facile d'accepter que vieillir, c'est une réduction. C'est une réduction de notre espace géographique. On se déplace moins facilement, de notre espace mental, on pense moins vite, moins bien, de notre espace psychique. Voilà, on perd des idées, on parle moins bien, on peut faire des égarements. Et pourtant, on est encore vivant. Et jusqu'où suis-je encore vivant? Et qu'est-ce que vivre? Je trouve que ça, c'est toujours une question qui reste pour moi très ouverte. Il y a une deuxième thématique que je trouve intéressante aujourd'hui, c'est notre rapport au suicide. On est dans une société occidentale où on a banni le suicide, sans doute lié à une théologie occidentale judéo-chrétienne qui est Dieu a donné la vie, donc on ne peut pas la prendre par soi-même. Il est important de la respecter. Alors qu'il y a des cultures orientales où le suicide pourrait être un acte de fierté, de liberté aussi, de responsabilité à l'égard de sa propre existence. Et nous avons un rapport au suicide qui est très, très, très, très condamnable, enfin très injurieux, comme une blessure faite à l'existence qui est un cadeau de Dieu, et comme si on n'avait pas le droit de mettre fin à sa vie. Et je trouve que là-dessus, on a peut-être apprendre quelque chose d'une pensée orientale, et pas que les Japonais, hein, mais à regarder comment nous sommes aussi responsables de notre existence et jusqu'où je suis prêt à la mener. Moi, je suis assez admiratif de Monterland, qui était peut-être un peu dépressif, hein, mais qui à un moment, se sentant vieillir sans, a décidé de mettre fin à sa vie. Je me dis, on l'a beaucoup critiqué, beaucoup condamné. Je me dis, c'est quand même un acte de liberté. Il a usé de sa propre vie et de sa propre liberté, voilà, pour mettre fin à ses jours. Je ne dis pas que c'est un modèle et je ne fais pas l'apanage ou l'exhortation, l'apologie du suicide. Je dis juste que ça mérite d'être questionné, d'être interrogé.
1: C'est-à-dire que c'est vrai que, en tout cas dans l'Église catholique, pendant très longtemps, la personne qui se suicidait, qui décidait de mettre fin à ses jours de quelque manière que ce soit, elle n'avait pas droit à l'enterrement, un enterrement
0: c'est
1: non
0: ça,
1: plus.
0: Hein.
1: Et la famille était vraiment rejetée. C'était à Marie, la femme se trouvait, voilà.
0: Oui, c'était très
1: donc, honteux. Se trouvait vraiment rejetée et pas aidée du tout. Et donc, n'avait même plus le droit d'aller peut-être à la messe, etc., si elle le faisait avant. Donc, il y a eu vraiment cette chape de plomb quand même pendant longtemps. Je pense qu'on s'en est quand même un peu libéré. Mais certainement dans certaines familles, en tout cas, ça reste encore un peu.
0: Ça reste très prégnant dans notre culture. Même, je dirais, dans ne sait pas que lié à l'Église catholique, qui a peut-être imprégné notre culture occidentale judéo-chrétienne, mais ça reste encore quelque chose de condamnable, de condamné, de se suicider, de faire une tentative de suicide. Étant entendu qu'il peut y avoir des tentatives de suicide liées à des dépressions, à des états dépressifs, on ne parle pas de cela. Et j'entends bien que c'est au contraire à secourir et à aider, et que toutes les tentatives de suicide ne sont pas légitimes, merveilleuses, ou des actes de liberté, de responsabilité, loin de là. Voilà, et puis il y a peut-être une autre question que je trouve intéressante autour de notre mort, ou de ce qui se pose aujourd'hui, de ce qui s'interroge aujourd'hui. D'une part, c'est avoir une bonne mort, comme s'il y avait une bonne mort, je m'interroge ça. D'autre part, la question autour du suicide, est-ce que c'est légitime encore notre condamnation, ce jugement, ce regard négatif qu'on a autour du suicide? Et puis, je trouve qu'il y a un troisième élément qui est comme si avant de mourir, il fallait avoir tout accompli. Et je me dis, mais c'est quoi d'accomplir, de tout accomplir de sa vie? Comme si il y avait un moment où je me dis, ça y est, j'ai rempli ma mission. Ah oui, quelle est la mission que j'ai à accomplir? Est-ce que je suis là avec une mission particulière? Est-ce qu'il y a un moment où je peux me dire... Moi, je suis un peu dans cette croyance-là, mais je m'interroge moi-même en me disant, tiens, comme si aujourd'hui, je vivais du bonus. Comme si le temps qui m'est accordé à mon âge, c'était un plus auquel je n'avais pas initialement droit, parce que j'ai fait ce que j'avais à faire en termes familial, d'enfant, de vie professionnelle, de service dans le monde. Et je me dis, tiens... Est-ce qu'il y a un temps qui nous est accordé c'est quoi cette idée autour du temps où ça serait trop tôt ou trop tard, voilà. Je me souviens quand ma fille est décédée, une amie m'a dit, ta fille.

0: Elle a eu sa vie. Parce qu'elle était femme, elle a été mère, elle a été fille, elle a été professionnelle, elle était instite. Oui, c'est vrai. Et nulle part il est écrit que nous devons mourir à 95 ans, épuisés et gorgés de jours. Donc, dernièrement, là, j'entendais l'histoire d'une petite fille qui est née, qui est morte à 6 jours. Je me dis, ah, oh, ça c'est violent, hein. Mais peut-être que c'était ça sa vie. Pourquoi est-ce que nous avons l'idée que il nous faut tous mourir vieux?
1: Ouais, oui.
0: C'est écrit nulle part.
1: Il y a la question de la bonne vie et de la bonne mort. Par exemple, moi j'ai souvent entendu les personnes, d'ailleurs à n'importe quel âge, mais des personnes de la famille dire il a eu une bonne vie, ou elle a eu une bonne vie, c'est-à-dire une vie remplie, une vie qui l'a satisfait. Et je pense que ça rejoint votre réflexion là. Peut-être c'est quelque chose qui fait du bien d'ailleurs à la famille aussi, et à la personne de s'entendre dire vers la fin de sa vie, tu as fait des bonnes choses pour moi, voilà, en tant que par exemple une maman avec son enfant, ou ces échanges là où le mari et la femme, et donc tu as été avec moi, et c'est pour moi c'était une bonne vie avec toi, tu as eu une bonne vie. Donc je pense que c'est quelque chose, c'est vrai, de réconfortant et d'intéressant, et de même que d'avoir une bonne mort. C'est pas se dire la mort c'est facile, c'est avoir une mort sans trop de souffrance. Et les personnes quelquefois qui disent elle est morte dans son sommeil, donc elle a pas trop souffert, c'est réconfortant pour la famille. Et ça je trouve assez juste quand même de qu'on peut entendre ça, de dire mes parents par exemple, ou mon enfant n'a pas trop souffert, a bénéficié par exemple des soins palliatifs, a eu des personnes autour d'elle qui ont vraiment été aux petits soins pour elle, l'ont écouté, l'ont fait du bien jusqu'à la fin. C'est bon pour tout le monde, je dirais ça. C'est quelque chose que l'on ressent, et que voilà, c'était juste une petite réflexion supplémentaire par rapport à ce que vous nous avez dit. Et puis, je pense que la prochaine fois nous pourrons parler de un peu plus en détail de cette loi sur le suicide assisté, l'aide à mourir, et peut-être que nous aurons un invité, on va voir, et que nous aurons un peu plus de matière à élargir notre propos que maintenant. Nous avons simplement un petit peu abordé cette question-là. Vous vouliez rajouter quelque chose?
0: Juste pour clore,
1: Jean-Paul Sauzet,
0: merci.
1: Juste pour terminer,
0: deux points. Très rapidement, le premier, c'est que dans toutes ces situations autour de l'accompagnement du mourant, il y a deux éléments qui me paraissaient fondateurs. C'est comment je vais accueillir l'autre de façon inconditionnelle. Qu'il soit vieux, qu'il sente mauvais, qu'il perde la tête, qu'il soit difficilement dans sa marche ou autre. Comment je vais l'accueillir, parce que c'est une personne et il restera une personne jusqu'au dernier jour et de façon inconditionnelle. Et puis la deuxième, c'est justement lié à cet accueil inconditionnel, ce qui n'est pas simple, je trouve. C'est garder la main, lui tenir la main et rester dans ce contact avec l'autre où je ne te lâche pas, et faire en sorte que le mourant aussi ne se sente pas abandonné et qu'il sente qu'un autre est là avec lui pour partager ces moments qui peut-être sont les derniers.
1: C'est une très bonne fin. Pas mortelle du tout.
0: Non, elle n'est pas mortelle.
1: Même si nous sommes au Café de la Mort, le prochain Café Mortel,
0: c'est mardi prochain, c'est le 17 mai, toujours à l'instant T, rue Racine à Nîmes,
1: voilà.
0: À 18h30.
1: Donc on vous y attend, chers auditeurs et chères auditrices. À très bientôt, ou sinon, au mois prochain. Au revoir, Jean-Paul Sauzet.
0: Au revoir, Christiane, merci.

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0: Il est 11h sur l'antenne de Radio Alliance Plus et tout de suite le bulletin d'information de la Radio des Nations Unies.
1: Bonjour à toutes et à tous, Christina Silvero pour ce bulletin d'ONU Info. À la une, l'ONU alerte sur l'emprise des gangs sur les enfants en Haïti. À Gaza, près d'un an après le cessez-le-feu, aucun hôpital n'est pleinement opérationnel. Enfin, la cérémonie des traités, le multilatéralisme en action. En Haïti, le danger permanent empêche les populations d'accéder aux écoles, aux hôpitaux et aux services essentiels. Plus de la moitié de la population souffre d'insécurité alimentaire aiguë. 4 habitants sur 10 n'ont pas accès aux soins de base et près d'1,5 million de personnes ont été déplacées de force alors que bien d'autres gardent leurs valises prêtes à partir. C'est la situation qu'a déploré ce vendredi le chef des droits de l'homme de l'ONU devant le Conseil des droits de l'homme, alertant aussi sur l'emprise des gangs sur les enfants. Volker Türk.
2: Entre 30 et 50% des membres de gangs sont des enfants. L'année passée, le recrutement et l'utilisation d'enfants par les gangs ont presque triplé. Pour de nombreux enfants en Haïti, rejoindre un gang peut être le seul moyen de survivre. Mais aucun enfant ne devrait être contraint de choisir entre sa propre vie et la sécurité de ses voisins. Les enfants sont exploités, victimes de traite, et maltraités, alors que les mécanismes visant à prévenir ces pratiques et à réinsérer les enfants dans la société restent insuffisants.
1: Face à l'insuffisance de ces mécanismes, l'expert de l'ONU sur la situation des droits humains en Haïti a proposé la création d'un corps de jeunes pour planter des arbres, restaurer les bassins versants, dégager les canaux, soutenir l'agriculture et reconstruire leur quartier. Ces chantiers leur permettraient d'acquérir des compétences et de se former à un métier, mais aussi de trouver une place dans l'avenir du pays et des raisons d'y croire. William O'Neill.
3: Mais surtout, une telle initiative offrirait aux jeunes haïtiens ce qui leur a été refusé depuis bien longtemps, de l'espoir, une place dans l'avenir et un rôle à jouer dans la construction de leur pays. La question qui se pose à nous est de savoir si nous sommes prêts à contribuer à la création d'opportunités concrètes qui ne soient pas de simples initiatives de développement, mais bien des investissements dans la paix et la stabilité à long terme.
1: À Gaza, près d'un an après le début du cessez-le-feu, aucun hôpital n'est pleinement opérationnel. L'Organisation mondiale de la santé alerte sur les retards dans l'acheminement de médicaments, de prothèses et d'équipements médicaux, alors que les besoins restent considérables. Les précisions de Jérôme Bernard.
4: À Gaza, les pénuries de médicaments et de matériel médical continuent de peser lourdement sur le système de santé. Selon l'Organisation mondiale de la santé, les autorités israéliennes mettent en moyenne 2 mois et demi à autoriser l'entrée de fournitures médicales. Et lorsque les demandes sont refusées, les procédures doivent recommencer. Les prothèses et les équipements d'aide à la mobilité sont particulièrement concernés. Au cours des 6 derniers mois, un même envoi a été refusé à 4 reprises. L'OMS indique également que 40% des équipements de laboratoire de diagnostic restent bloqués dans l'attente d'une autorisation. Pour la représentante de l'OMS dans les territoires palestiniens occupés, Reine Hild van de Vert, le véritable enjeu n'est pas le nombre de camions qui franchissent la frontière, mais de savoir si les professionnels de santé disposent au bon moment et au bon endroit du matériel dont ils ont besoin. À l'approche de l'hiver, l'OMS appelle à un acheminement des fournitures humanitaires et sanitaires prévisibles, sans entrave et à grande échelle, ainsi qu'à l'ouverture de plusieurs points de passage vers Gaza.
1: Chaque année, les dirigeants du monde se retrouvent à New York pour s'exprimer à la tribune de l'Assemblée générale de l'ONU, mais aussi pour signer ou ratifier des accords internationaux lors de la cérémonie des traités organisée en marge de la semaine de haut niveau. Cette année, lors de la 81e session, 22 États ont signé ou ratifié des traités pour un total de 36 actions visant à protéger l'environnement, défendre les droits humains ou encore lutter contre la cybercriminalité. Pour David Nanopoulos, chef de la section des traités du Bureau des affaires juridiques de l'ONU, c'est le multilatéralisme en action.
5: Voilà maintenant 25 ans que chaque année, le secrétaire général va inviter les chefs d'État et les chefs de gouvernement à prendre l'opportunité, leur visite à New York pendant la semaine de haut niveau, pour signer, ratifier des traités au nom de leur pays. Ça a été un très grand succès à travers le temps. On a eu plus de 2000 actions et ce sont des véritables actions juridiques tenues à cette occasion. Le secrétaire général, en nombre de traités, c'est le premier, le plus grand dépositaire au monde, avec plus de 640 traités déposés auprès de lui. Et ça, c'est un reflet de l'activité juridique des États et de leurs négociations au sein des Nations Unies. Ces traités touchent à peu près tous les pans des activités humaines. C'est un événement qui est véritablement universel et qui montre, en fait, pendant cette semaine de haut niveau, le multilatéralisme en action. Et comment des États de toutes les régions, dans tous les domaines, vont utiliser ce moment en commun pour, de manière extrêmement publique, prendre un certain nombre d'engagements dans tous ces domaines d'intérêt global.
1: Voilà, fin de ce bulletin de ONU Info. Merci de votre fidélité. À bientôt.
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7: Bonjour à toutes et à tous. Vous écoutez les idées de sortie de Radio Alliance Plus. Jeudi, dans le cadre de la semaine du développement durable de la ville de Nîmes, la compagnie Adoc présente son spectacle Nourrir l'humanité, c'est un métier. En 2011, un comédien, fils d'agriculteur, décide de créer un spectacle sur le monde agricole. S'appuyant sur une enquête de terrain menée auprès de dizaines d'agriculteurs en Belgique et en France, le spectacle portait sur scène la parole de celles et ceux qui nous nourrissent et nous livrent leur quotidien, leurs luttes, leurs doutes. 10 ans plus tard, le paysage agricole a changé. Le modèle intensif ou conventionnel est toujours bien présent. Cependant, de plus en plus de personnes décident de retourner à la terre et font le choix de produire autrement. À travers une mise en scène sobre, le spectacle tisse une mosaïque de témoignages sensibles, poignants, parfois drôles, souvent bouleversants. Il évoque les faillites, la solitude, les reprises, les reconversions, l'accès à la terre, mais aussi les nouvelles solidarités, les expérimentations agroécologiques et les combats pour une alimentation plus saine, plus juste et durable. De ces nouvelles rencontres est né, en 2021, Nourrir l'humanité, acte 2. C'est cette seconde version que vous pourrez découvrir jeudi au Théâtre Christian Liger, à partir de 19h. Jeudi à 19h30, ce sera également l'ouverture de la 9e saison des Jeudis pour rêver au Petit Théâtre de la Placette, avec la venue de Sandrine Gianni au récit et Vincent Bruzel à la mandoline et au chant. À deux voix, ils vous serviront avec l'humour et le dynamisme qui les caractérisent un festin mémorable, composé d'histoires diaboliques et déraisonnables, sans oublier quelques bourrées furibondes. Préparez-vous pour un spectacle imprégné d'histoires creusoises, de musiques collectées au siècle dernier et un penchant pour les diableries et étrangetés de leur région. Assistez donc au premier Jeudi pour rêver en vous rendant au Petit Théâtre de la Placette à Nîmes à 19h30. Jeudi et vendredi, la compagnie Amala Dianor investit le Théâtre de Nîmes avec son spectacle Dub. Le meilleur des danses urbaines actuelles dans le monde réunies sur un même plateau. Amala Dianor orchestre la rencontre de 11 jeunes interprètes virtuoses, musique live en prime. Ils viennent d'Europe, d'Afrique, d'Amérique ou d'Asie, sont experts de pansula sud-africaine, crump états-unien, mêlent le katak indien au wacking, le coupé décalé ivoirien à la house. Fidèles aux pratiques de leur génération, ils perfectionnent leurs pas dans des rencontres urbaines avant de les mettre en scène sur les réseaux sociaux. Amala Dianor les a recrutés aux quatre coins du globe, écumant les ballrooms et les battles. Qui de mieux que lui, auteur d'une danse qui fusionne avec énergie et élégance danses africaines, contemporaines et hip-hop, pour orchestrer leur réunion. Il les rassemble dans un spectacle aux airs de fête underground, endiablé, révélant le talent et la personnalité de chacun, bien qu'ils fassent corps et groupe. Un spectacle à ne surtout pas louper en vous rendant jeudi ou vendredi à 20h au Théâtre de Nîmes. C'était les idées de sortie de Radio Alliance Plus. Merci beaucoup pour votre écoute et votre fidélité. Je vous souhaite une agréable journée sur le 103.2 en DAB+ et sur notre site internet. On se retrouve dès demain pour de nouveaux rendez-vous.
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9: Vue de ma fenêtre, Étienne Dallaire. Dans notre dernière émission, je vous ai partagé ce que j'avais cru discerner de la personnalité du pape Léon XIV au cours de ce voyage. Ce voyage que beaucoup ont d'ores et déjà taxé d'historique. Qu'est-ce que cela signifie ? Ça signifie que ce voyage va rester gravé dans les mémoires et dans l'histoire de notre pays. Non seulement par l'événement lui-même à chaud, mais aussi par les retombées, par les suites qui ne manqueront pas de se manifester. Alors que retenir de ce voyage ? Il y a eu tant de choses, tant de paroles, tant de gestes du pape. Il a abordé, à travers ses discours, un nombre impressionnant de sujets. Et aujourd'hui encore, nous sommes devant comme une montagne de paroles, un peu imbriquées les unes dans les autres. Il va nous falloir du temps pour les séparer, pour les analyser et, je dirais, pour profiter au maximum de la puissance et de la force de ces paroles. À chaud, ou presque à chaud, parce que c'était hier ou avant-hier, je retiendrai, pour ma part, trois paroles. C'est un choix qui m'est personnel et qui certainement révèle certaines de mes intuitions, certaines de mes sensibilités particulières. La première, c'est la parole adressée aux jeunes au Stade de France. Vous êtes les saints de France. Cette parole, elle est surprenante. Alors que nous venions d'avoir le défilé des saints de France, de ceux qui ont marqué l'histoire et de l'Église et de la France à travers les siècles. Et tout à coup, dire à ces jeunes qui sont là, maintenant les saints de France, c'est vous, est-ce que ça n'est pas allé un petit peu loin que, j'allais dire, de canoniser d'un seul coup 80 000 jeunes ? Alors il faut revenir peut-être à cette expression les saints. Vous savez que les premiers chrétiens dans les communautés s'appelaient volontiers saints. On voit dans les lettres de saint Paul, par exemple à la fin de ses lettres, saluer les saints qui sont à Thessalonique. Et c'était une façon d'affirmer que par le baptême, les chrétiens ayant reçu l'Esprit Saint étaient saints. Non pas étaient parvenus, j'allais dire, à la perfection de la sainteté, mais je ne sais pas ce que cela signifie, parce que nous ne devons pas confondre sainteté et morale. Souvent, nous voyons que dans certaines personnes, la sainteté et la noirceur et le mal peuvent cohabiter. C'est un mystère, mais c'est comme ça. Alors, dire aux jeunes « vous êtes les saints de France » signifie, non pas « je vous canonise », mais « vous êtes appelés tous à la sainteté » et déjà « vous l'êtes en partie par la grâce que vous avez reçue au jour de votre baptême ». Nous reviendrons dans notre prochain rendez-vous sur deux autres paroles du pape Léon XIV que volontiers je retiendrai.
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11: C'était Vue de ma fenêtre proposée par Radio Ecclésia et on continue nos programmes avec les actualités du service d'entraide et de liaison.
12: Bonjour à tous, bienvenue dans les actualités du SEL. Je suis ce mois-ci avec Daniel Hillion pour cette émission. Daniel qui est directeur des études au SEL. Bonjour Daniel.
13: Bonjour Jean-Philippe, bonjour à tous.
12: Alors notre sujet du jour, c'est un article qu'on retrouve sur notre blog ce mois-ci. L'article s'intitule « 4 façons de faire une place aux pauvres dans nos prières ». Avant d'aller précisément sur ce sujet, j'ai envie de te poser la question, est-ce qu'on est appelé, en tant que chrétien, à prier pour des sujets larges, comme par exemple la paix dans le monde, ou les pauvres, ou des sujets aussi larges ?
13: Il me semble qu'il n'y a pas de limite à ce que nous pouvons apporter à Dieu dans la prière. La prière, c'est à la fois une reconnaissance de notre dépendance à l'égard de Dieu et les sujets larges qui viennent d'être évoqués, comme la pauvreté ou la paix dans le monde, ou les guerres ou les menaces ou la crise écologique, ce sont des sujets qui peuvent à la fois nous inquiéter personnellement. Ce sont aussi des sujets pour lesquels nous pouvons avoir une passion, un engagement fort. Et donc, ce sont des choses aussi face auxquelles nous pouvons nous sentir bien impuissants. Et il est tout à fait normal, et je dirais même assez sain, de les apporter à Dieu dans la prière, parce que c'est à la fois une manière de reconnaître notre dépendance de Dieu, de lui demander d'intervenir, et c'est une manière pour nous de rentrer dans la volonté de Dieu pour nous dans ces domaines-là. On ne va pas s'engager, même à notre toute petite place, pour une action en faveur des pauvres ou pour quelque chose qui est en rapport avec l'écologie ou avec la paix, sans chercher à faire en sorte que notre réponse s'inscrive dans le plan de Dieu, s'inscrive dans la volonté de Dieu telle qu'il nous l'a révélée dans la Bible. Et donc, on le porte dans la prière.
12: Alors finalement, ce titre, « Quatre façons de faire une place aux pauvres dans nos prières », c'est pas seulement une injonction pour dire « Allez, faites une place pour les pauvres dans vos prières », mais c'est plutôt une aide pour savoir comment le faire. Alors dans cet article, on retrouve quatre pistes pour aider à ça. Est-ce que tu peux nous parler de ces pistes ?
13: Oui, peut-être même avant, dire que ce n'est pas forcément évident l'idée de faire une place aux pauvres dans nos prières. Avant même de se demander quelles sont les pistes à suivre, on peut se dire, mais en fait, est-ce que nous avons l'habitude de faire une place aux pauvres dans nos prières ? Ce n'est pas si évident que ça, et je ne suis pas en train de parler aujourd'hui pour me poser en modèle sur un sujet comme celui-là. Les sujets qui sont liés à la pauvreté n'occupent sans doute pas la première place dans nos prières, et c'est tout à fait normal. Après, peut-être qu'il n'en occupe pas du tout. Et là, on pourrait se dire, ah, mais est-ce que quelque chose devrait changer à cet égard ? Est-ce que finalement, les sujets qui sont liés à la pauvreté ne pourraient pas, ne devraient pas avoir au moins une petite place dans nos préoccupations devant Dieu ? Et par rapport à ça, la première piste que j'aurais envie de donner, c'est de prier avec les psaumes. Les chrétiens ont, au milieu de leur Bible, un livre de prière qui s'appelle les psaumes, un livre de prière qui est inspiré par Dieu, mais qui a quelque chose d'un peu paradoxal, parce que c'est à la fois un livre par lequel Dieu nous parle, comme dans toute sa parole, mais c'est aussi un livre par lequel Dieu nous donne des mots pour lui parler à lui. C'est à la fois une parole que Dieu nous adresse et des paroles que nous adressons à Dieu. Et les 150 psaumes sont extrêmement divers. Ils sont en fait beaucoup plus divers que les chants qu'on chante souvent dans nos églises, peut-être plus divers que les sujets que nous mettons spontanément dans nos prières. Et si nous laissions les psaumes nous guider et façonner le contenu de nos prières, nous serions amenés à faire face à toute la réalité de notre monde et à la porter à Dieu. Dans les psaumes, vous avez tout, vous avez à la fois ce qui peut amener à pousser des cris de joie, mais aussi ce qui peut amener à pousser des cris d'horreur ou des cris de colère ou des cris de détresse. Et l'une des meilleures manières de faire une place aux pauvres dans notre prière consiste à faire des psaumes un élément central de notre prière personnelle et communautaire.
12: Est-ce qu'il y a beaucoup de psaumes qui sont orientés vers le pauvre ?
13: Est-ce qu'il y a beaucoup de psaumes qui sont orientés vers le pauvre ? En tout cas, le pauvre est une figure qui revient souvent dans les psaumes. Parfois, et c'est peut-être quelque chose qui peut poser une difficulté dans l'interprétation des psaumes, parfois le psalmiste se plaint d'être pauvre devant Dieu, mais on n'a pas forcément l'impression que c'est une pauvreté au sens le plus littéral du terme, c'est-à-dire la pauvreté de celui qui n'a pas suffisamment à manger ou qui ne peut pas être vêtu correctement ou à qui il manque les éléments les plus essentiels de la vie terrestre. Par exemple, quand le psalmiste dit « Moi, je suis malheureux et pauvre, mais le Seigneur pense à moi, tu es mon secours et mon libérateur, mon Dieu, ne tarde pas », on a davantage l'impression de quelqu'un qui est dans une situation de précarité, peut-être poursuivi par des ennemis dont la vie n'est pas sûre, que de quelqu'un qui ne sait pas s'il aura quelque chose sur la table au prochain repas. Mais n'empêche, il y a aussi des passages qui parlent des pauvres dans un sens plus littéral, comme psaume 68 qui dit que Dieu est le père des orphelins et le défenseur des veuves. Et finalement, utiliser les psaumes pour notre prière, c'est à la fois peut-être les prier littéralement, mais c'est aussi partir du texte pour développer nos propres prières. Et quand le psalmiste dit « Moi, je suis malheureux et pauvre », même s'il n'est pas littéralement un mendiant, ça peut être pour nous le point de départ pour prier pour les mendiants que nous croisons dans notre vie quotidienne, le point de départ pour prier pour les personnes malheureuses et pauvres, quel que soit leur type de malheur ou de pauvreté dans le monde dont nous entendons parler dans les informations, par exemple.
12: Alors, merci beaucoup, Daniel, pour cette première piste. Mais en t'écoutant, je me dis que certains de nos auditeurs n'ont peut-être pas du tout d'idée de comment s'adresser à Dieu, comment prier. Est-ce qu'il y a des mots particuliers à employer ou pas? Parce que là, on en parle comme si c'était une évidence. Mais pour les auditeurs qui ne sont pas habitués à la prière, comment on peut les inviter à s'adresser à Dieu?
13: Alors, il y a deux choses au moins qu'on peut dire à ce sujet. Dans la prière, on peut venir à Dieu en utilisant nos propres mots et parfois en n'ayant pas peur du silence. Quand on ne sait pas quoi dire, Dieu comprend aussi. Hein, ce que la Bible nous appelle à faire, c'est de nous approcher de Dieu au nom de Jésus, en nous appuyant sur l'œuvre du Christ, en faisant confiance à Jésus. Et quand on le fait, on peut venir avec ses propres mots et aussi avec ses propres difficultés à trouver les bons mots. C'est la première chose. Et puis la deuxième chose, c'est que justement, la Bible nous donne des exemples de prières. Et quand on ne sait pas quoi dire, on peut les reprendre aussi mot à mot. On peut lire un psaume devant Dieu, on peut lire le Notre Père devant Dieu, on peut lire telle ou telle autre prière que l'on trouve dans tel ou tel passage de la Bible, ou alors dans le riche héritage de prières que nous a laissé l'Église et l'histoire de l'Église. Moi, je suis frappé du fait que certaines traditions chrétiennes qui ont l'habitude de prières liturgiques font une place aux pauvres dans leurs prières, et que quand on a l'habitude d'une prière peut-être un peu plus préparée à l'avance ou qui s'inscrit dans un livre de prières, ça peut nous aider à ne pas oublier la veuve et l'orphelin.
12: Alors, pour les auditeurs qui nous rejoignent, vous êtes dans une émission portée par le SEL, une action chrétienne dans un monde en détresse. C'est une ONG de solidarité internationale chrétienne. Et nous parlons du fait de faire de la place pour les pauvres dans nos prières. C'est appuyé sur un article que vous retrouvez sur notre blog sur selfrance.org. Et finalement, on parle plus largement même de prières. Ces sujets qui nous viennent et qui sont écrasants et qu'on va peut-être finalement pas mettre dans nos prières parce qu'on ne sait pas trop comment les aborder. Daniel Hillion, qui est directeur des études au SEL, nous partage des pistes pour pouvoir faire de la place aux pauvres dans nos prières. La première piste, c'était prier avec les psaumes, et la seconde, c'est prier avec l'actualité, Daniel.
13: Oui, alors prier avec l'actualité, ça veut dire qu'à la fois, quand nous nous approchons de Dieu, bien nous nous approchons de lui avec la parole qu'il nous a donnée, et puis nous nous approchons de lui avec le monde tel qu'il est aujourd'hui. Alors, le monde tel qu'il est aujourd'hui, il est parfois inquiétant, stressant, angoissant. Nous sommes en plus bombardés d'informations sur ce qui se passe dans le monde, par les réseaux sociaux, les sites d'actualité, les chaînes d'information en continu, et il y en a souvent plus que ce que nous pouvons digérer. Mais justement, ce que nous entendons ou ce que nous lisons peut devenir une source qui alimente notre prière. Et peut-être ça peut le rendre parfois un peu moins vain, parce que parfois nous recevons plein d'actualités dont nous ne savons pas quoi faire et qui nous encombrent. Si nous en recevions un peu moins, mais que ce que nous recevions, nous étions en mesure de le porter devant Dieu, peut-être que ça lui donnerait un sens plus grand. Par exemple, si nous entendons parler d'une catastrophe humanitaire, on a entendu parler du Népal récemment, on pourrait citer d'autres situations. Si nous entendons parler d'une guerre, ou plus globalement d'une situation dans laquelle des êtres humains sont exploités, je pense, personnes qui parfois produisent ce que nous consommons. Est-ce que ça pourrait être quelque chose qui revient dans nos prières? Et je pense à la fois à nos prières personnelles, mais aussi aux prières communautaires, au culte le dimanche. Je pense que ce serait une bonne discipline, et certaines églises le font, et le font très bien, et que lorsqu'il y a une catastrophe humanitaire qui a été annoncée aux informations pendant la semaine, eh bien, le dimanche matin, pendant le culte, on ait un temps pour prier pour cela. En fait, si c'était le cas, si vraiment les sujets de pauvreté nourrissaient notre prière, peut-être que ça nous aiderait à nous intéresser davantage à ces situations, et peut-être que ça nous amènerait à agir d'une façon ou d'une autre. En fait, notre manière de nous informer, notre manière de prier peut être une première ouverture à notre prochain et aux réalités sociales. La prière, ce n'est pas une fuite en dehors du monde, ça peut être au contraire le premier pas pour pouvoir nous engager dans le monde.
12: Alors, ces sujets écrasants, c'est une piste finalement pour être soi-même moins écrasé par le sujet quelque part aussi. Et le point suivant, c'est plutôt quelque chose lié au temps, c'est prier avant le repas.
13: Oui, alors il y a beaucoup de chrétiens qui ont cette habitude de prier pour dire merci avant le repas. Je pense que c'est une très bonne habitude à encourager, à retrouver si on l'a perdue. Mais il faut bien admettre que parfois, la prière avant le repas, elle est un peu mécanique. On l'a dit et puis on dit toujours la même chose. Je ne suis pas contre la répétition. Le problème, c'est que des fois, la répétition se vide un peu de son sens. Je me dis que peut-être on pourrait faire varier un peu le contenu de nos prières avant le repas en ajoutant de temps en temps une prière pour les personnes qui n'ont pas suffisamment à manger. Ça, on le fait parfois. Qui n'ont pas un accès satisfaisant à l'eau potable, on le fait peut-être moins. Et pourtant, sur notre table, nous avons quelque chose à boire dont nous ne nous inquiétons jamais de savoir si ça va nous rendre malade. Et tant mieux, parce que ça veut dire que nous avons de l'eau au moins relativement pure. Prions pour ceux qui manquent dans ces domaines, pour qui l'eau, il y en a trop peu, elle est trop loin, elle est trop sale. En remerciant notre Père de nous donner notre pain quotidien, nous pouvons aussi le supplier pour ceux qui n'ont pas de pain en quantité suffisante.
12: Alors, il nous reste peu de temps et pourtant, la quatrième piste est très intéressante, c'est prier pour la venue du règne de Dieu. Daniel ?
13: Oui, alors la venue du règne de Dieu, ça fait partie de la prière du Notre Père. Nous disons que ton règne vienne. Et cette prière pour la venue du règne de Dieu nous amène à lever les yeux vers la promesse du retour de Jésus, la promesse de ce que Dieu a en réserve pour l'avenir. En fait, face à la pauvreté, nous devons nous rappeler à la fois que nous n'allons pas changer le monde nous-mêmes par nos efforts, mais que le monde va changer. Il y a bel et bien une promesse de nouveaux cieux et d'une nouvelle terre où la justice habitera. Et nous avons besoin que cette espérance, elle soit nourrie en nous. Et nous pouvons embarquer notre souci pour les pauvres dans notre prière pour la venue du royaume de Dieu. Et là, ce n'est pas non plus une manière de fuir le monde présent en disant « bah oui, on se projette dans l'avenir et puis c'est tout ». Parce qu'en en fait, il s'agit plutôt que la lumière du futur éclaire notre présent pour que aujourd'hui nous marchions dans l'espérance et avec les ressources et les forces que Dieu nous donne et que des personnes en situation de pauvreté puissent aussi profiter du fait que nous nous serons mis en marche dans une démarche d'amour pour Dieu et d'amour pour notre prochain.
12: Merci beaucoup Daniel. Alors nous sommes dans l'émission Les Actualités du Sel et nous parlions aujourd'hui des quatre façons de faire place aux pauvres dans nos prières. Pourquoi c'est une actualité? Tout simplement parce que vous retrouvez l'article sur ce sujet sur notre blog selfrance.org. Vous allez sur le petit onglet Actualités que vous retrouvez en haut à droite. Merci Daniel.
13: Merci Jean-Phi, merci à tous.
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2: Bonjour à toutes, bonjour à tous, bienvenue sur Radio Alliance Plus dans cette émission Au fil des pages, où aujourd'hui nous avons le plaisir d'accueillir pour la première fois au micro de Radio Alliance Plus un écrivain bien connu et je dirais même célèbre. Il s'agit de René Ponce. Bonjour René Ponce.
3: Bonjour.
2: Bienvenue à ce micro. Je vois que vous disiez, vous signez signe que ce n'était pas juste de dire un écrivain célèbre. Si vous avez, à l'avant-dernière page de ce livre que vous allez présenter aujourd'hui, on voit que vous écrivez déjà depuis 60 ans et que vous avez à votre actif plus de 50-60 ouvrages publiés chez de nombreux éditeurs, éditrices. Et donc, nous regrettons de ne pas vous avoir eu plus tôt. Mais enfin, vous avez fait une conférence à la Maison du protestantisme, disiez-vous, il y a quelques années, sur Pessoa, mais autrement, on ne vous a guère entendu ici. Alors, bienvenue, et vous allez nous raconter un peu nous parler de votre travail, et nous allons voir notamment ce dernier livre qui s'appelle « Journal retrouvé », édité par la maison d'édition nîmoise qui s'appelle La Voix Domitienne. Alors, quand j'ai dit vous écrivez depuis 60 ans, peut-être même plus, n'est-ce pas ?
3: Oui, disons, je publie depuis une soixantaine d'années.
2: Vous publiez depuis une soixantaine d'années et vous aimez écrire depuis très longtemps. Plus jeune, vous écriviez.
3: Ah ben bien sûr, j'ai commencé à écrire avant de penser à publier. Disons que j'ai commencé à écrire vers l'âge de 18 ans. Je tenais un journal comme les adolescents font souvent. Mais enfin, assez vite quand même, j'ai été fasciné par le livre, par les livres, par la littérature. Et je me suis mis à écrire en songeant qu'un jour je pourrais publier peut-être vers 25-26 ans.
2: Et vous avez, quel est le style de votre littérature au début ?
3: Alors, au début, d'abord, quand j'ai commencé, évidemment, je n'avais pas la pratique que j'ai aujourd'hui. Et puis surtout, j'ai été influencé au début, je dirais, par le nouveau roman, c'est-à-dire par une littérature très, très sobre, très stricte, parce qu'il fallait aussi que j'utilise une langue que je ne maîtrisais peut-être pas absolument. Donc c'était des livres dans lesquels les héros étaient des êtres assez gris, il ne se passait quasiment rien. Et j'ai donc commencé à écrire des récits courts, on pourrait appeler ça des nouvelles.
2: Des nouvelles, oui.
3: Et j'ai eu une chance extraordinaire, parce que la première fois que j'ai envoyé mes manuscrits aux éditions Gallimard, ils ont été acceptés. Et j'ai été publié donc dans la collection Le Chemin, que publiait Georges Lambrich, qui était un homme remarquable d'ailleurs. Donc ça a été mon premier livre, qui s'appelait L'après-midi, qui était un petit recueil de 4 récits. Et puis, à partir de là, évidemment, si je puis dire, j'avais mis le doigt dans l'engrenage et j'ai continué à écrire. Le second livre, en 1964, également dans la même collection et chez le même éditeur, obtint le prix qui, à l'époque, s'appelait Prix Populiste, Prix du roman populiste, qui aujourd'hui s'appelle Prix Eugène Dabi. Et puis j'ai continué comme ça, et mes 3 premiers livres étaient à peu près tous écrits dans le même type d'écriture, très sobre, très, très grise. Et puis, là, il s'est passé quelque chose qui a fait que je suis passé du « il » au « je ». C'est-à-dire que progressivement, je suis entré dans une littérature plus subjective que celle que j'avais pratiquée jusque-là. Et puis surtout, j'ai été fasciné par l'expérimentation autour de l'écriture. Et progressivement, au fil des ans, évidemment, j'ai écrit des livres qui étaient très différents les uns des autres, parce que je pense qu'on ne peut pas écrire tout avec, pour employer ce mot qu'a employé Monsieur
2: Delors,
3: c'est-à-dire je ne pense pas qu'on puisse utiliser le même style pour tous les livres que l'on écrit en fonction de ce que l'on écrit. C'est-à-dire, pour moi, enfin, en tout cas personnellement, je n'écris pas de la même manière un essai qu'un récit, ou bien sûr que de la poésie, fait des poèmes en prose, des choses comme ça. C'est tout à fait différent. Mais ça, c'est quelque chose qui m'est personnel. Il est évident qu'il y a des écrivains qui, durant toute leur vie, ont, si l'on peut dire, le même style. Même si, à mon avis, si on regarde bien les grands écrivains que nous connaissons tous, on peut apercevoir chez eux une adaptation de leur écriture à ce qu'ils racontent, à ce sur quoi ils réfléchissent, me semble-t-il.
2: Mais vous avez mis l'accent là sur la différence entre le style et ou plutôt vous avez accentué le fait que, en fonction du contenu, le style était différent, c'est ça ?
3: Oui, c'est ça, oui. C'est ça. Il est sûr que si j'écris, je pense qu'on n'écrit pas tout à fait de la même manière, si vous voulez, un conte fantastique et puis un essai, une chose comme ça. Donc il est vrai que dans ce que j'ai écrit, il y a eu des variations au niveau de l'écriture. Par contre, il y a une chose, et ça m'a été reproché, ça m'a coûté très cher d'ailleurs, le livre dont nous allons parler le prouve, on m'a beaucoup reproché la noirceur de mes écrits, le côté désespéré même, à tel point que même certains ont cru bon d'insinuer que j'en rajoutais pour me rendre intéressant. Or, toute ma vie, j'ai essayé de disparaître complètement derrière mes livres.
2: Mais il réapparaissait pour certains lecteurs, peut-être ?
3: Ah ben, il y a eu des lecteurs qui, évidemment, ont apprécié ce que j'ai fait. Sinon, je pense que les éditeurs n'auraient pas continué à m'éditer, eu égard à l'évolution de l'édition. Mais ça, il faudrait presque faire une émission spéciale sur ça.
2: Là, il y a un nombre d'éditeurs aussi très important. J'ai dit une 50-60 livres et avec une quinzaine d'éditeurs ou d'éditrices différents, avec des allées,
3: oui,
2: des retours.
3: Oui, mais pour une raison bien simple, c'est que j'ai eu la chance extraordinaire de commencer chez celui qui, à l'époque, était le plus grand éditeur français, qui était Gallimard, qui m'a publié 5 livres. Et puis au 5e livre, on m'a fait comprendre que mes livres ne se vendaient pas et que, bon Dieu, il faudrait que j'aille voir ailleurs un peu. Et alors, à ce moment-là, il m'est arrivé une chose assez curieuse. C'était dans les années 70. J'ai dû publier mon dernier livre chez Gallimard en 71 ou 72. Il m'est arrivé une chose assez curieuse, c'est que là, j'ai eu une crise personnelle sur laquelle je ne passerai pas, parce que je ne parlerai pas, parce que j'ai un principe, c'est de laisser mes histoires personnelles le plus loin possible du public. Donc j'ai eu là une crise qui a fait que pendant 8 ans, je n'ai plus écrit.
2: Ah oui.
3: Cela s'est passé en 70-71, vous voyez, il y avait eu mai 68 et autres, mai 68 qui pour moi a été une période brève mais importante, et j'en suis sorti pour des raisons personnelles assez perturbées au point que j'ai cessé d'écrire pendant 8 ans. Et puis lorsque j'ai repris l'écriture, plus tard, je suis entré en contact avec les éditions Actes Sud, qui venaient d'ailleurs de se créer depuis très peu de temps, et ils m'ont demandé de faire partie de leur comité de lecture, ce que j'ai fait, et j'ai publié chez eux 4 livres d'ailleurs. Et puis, le livre dont nous allons parler tout à l'heure, je l'avais proposé. Alors là, j'ai fait une bêtise personnelle, mais j'ai passé ma vie à faire des bêtises, je me suis auto-détruit. C'est-à-dire, j'ai quitté Actes Sud sur un coup de tête, parce que je n'étais pas d'accord avec Hubert Nicelle, qui était un homme remarquable d'ailleurs, et que je respectais beaucoup. Mais on avait
2: un
3: petit désaccord sur la façon de continuer la maison d'édition. Donc à partir de ce moment-là, je me suis retrouvé un peu dans une situation très difficile qui m'a obligé de m'adresser à des éditeurs que l'on dit petits, ce qui ne veut rien dire, mais en fait, bon, c'est comme ça. Et donc, à partir de ce moment-là, eh bien, j'ai publié chez des petits éditeurs très différents, et surtout j'ai varié considérablement le type de livre que j'écrivais, de telle façon qu'il y avait certains livres qui pouvaient s'adapter à un éditeur et qui pouvaient ne pas s'adapter à un autre. Mais ça, je ne le regrette pas, parce que pour moi, la littérature est un très vaste territoire qu'il faut explorer dans toutes ses dimensions. Au fur et à mesure que le temps passait, je me suis mis à faire une littérature de plus en plus introspective, ce qui là aussi, évidemment, a fait considérablement varier l'atmosphère de mes livres. Et puis surtout, j'ai pris de plus en plus de liberté avec moi-même et avec la conception que je pouvais avoir de la littérature, et qui était une conception aidée par de très grands écrivains, qui sont restés d'ailleurs, non pas mes modèles, parce que les grands écrivains sont inimitables, mais qui font partie de mon quotidien, si je puis dire.
2: C'est précisément la question que j'ai l'intention de vous poser. Est-ce que vous avez des maîtres, et si vous en avez, pouvez-vous en citer quelques-uns ?
3: Oui, bien sûr. Alors, je n'aime pas beaucoup le mot maître, mais il est certain que j'ai eu dans ma vie des admirations successives ou simultanées, si vous voulez, pour des écrivains qui, pour moi, sont essentiels. Des gens comme Artaud, par exemple, comme Antonin Artaud, des gens comme Kafka, des gens comme Gide. Proust a été un choc extraordinaire lorsque je l'ai lu à 18-19 ans. À 18-19 ans, une amie de faculté, qui d'ailleurs devait devenir ma première épouse, m'a prêté l'intégrale de l'œuvre de Proust. Et j'ai lu, plutôt que de m'intéresser aux études de l'université, j'ai lu intégralement La recherche du temps perdu, et ça a été un choc extraordinaire. Bien sûr, par la suite, j'ai relu La recherche, ça va de soi, parce qu'à 18 ans, il y a beaucoup de choses qui m'ont... 18-19 ans, beaucoup de choses qui m'ont échappé. Mais enfin, Proust a été quelqu'un qui m'a profondément marqué. Et puis ensuite, comme je vous le dis, il y a eu...

0: sur la notion de vitesse d'écriture. Et lorsque j'ai quitté Gallimard, c'est sur la publication d'un livre, qui était un livre qui a été d'ailleurs apprécié de façon très différente, qui était un livre que j'avais écrit dans des circonstances un peu particulières, en réfléchissant au problème de la rapidité d'écriture. Et d'ailleurs, j'avais utilisé une ponctuation particulière, etc. Ce que j'ai repris d'ailleurs dans un autre livre chez Actes Sud, qui était un livre de 220 pages, sans virgule, sans point, sans majuscule, sans rien, mais enfin, qui était basé sur le rythme, les choses comme ça. Enfin, c'est ça qui m'intéressait. Et puis bon, il y a eu d'autres. Alors, il y a aussi les écrivains du passé qui ont un rôle fondamental chez un écrivain du présent. J'ai lu 6 fois l'Odyssée, c'est pas pour rien. Oui. J'ai lu en espagnol et en français 3 ou 4 fois Don Quichotte, ce n'est pas pour rien. J'admire profondément, évidemment, l'un des plus formidables écrivains qui soit, qui est Shakespeare. Donc, si vous, et puis, je pourrais reciter comme ça des quantités. Il y a aussi un autre écrivain qui, pour moi, a été très important, c'est Fernando Pessoa. Parce que, à travers Fernando Pessoa, j'ai découvert la vertu. Je l'avais. C'est simultanément à ma découverte de Pessoa qu'en même temps, je découvrais la vertu du fragment. Et d'ailleurs, j'ai une dizaine de mes livres qui sont des livres de fragments. Oui. La vertu du fragment. D'ailleurs, il y a un passage de Pessoa où il dit des fragments. Voilà.
1: C'est une habile transition vers ce livre dont nous allons parler, peut-être.
0: Ah ben oui, effectivement, parce que c'est un journal, c'est pas le seul journal que j'ai écrit.
1: Nous allons le voir après une petite pause musicale et un morceau que vous nous avez proposé, soit de Beethoven, soit de Schubert.

0: 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Et dans l'émission Au fil des pages, je vous rappelle le numéro de téléphone de notre studio, 09 53 49 85 50. Mais vous pouvez nous écouter, bien sûr, aussi sur notre site internet radioalliance.fr. Nous sommes toujours avec René Ponce, qui vient de nous parler de ses premiers écrits jusqu'à ces derniers temps. Mais aujourd'hui, nous attachons surtout à son dernier livre, Le Journal Retrouvé. Alors, Le Journal Retrouvé, René Ponce, c'est donc un journal comme on en écrit, comme vous en avez écrit déjà tout jeune avant de publier, c'est ça ?
1: Disons que oui, c'est un journal, mais surtout c'est un journal retrouvé parce que c'était un journal qui a été refusé par un lecteur que je connaissais très bien d'ailleurs, sous prétexte que c'était un journal trop noir et que la littérature s'était pas fait pour faire du souci aux gens, mais au contraire pour leur donner du bonheur. Moyennant quoi, il m'a refusé le manuscrit. Et c'est ce manuscrit que j'ai retrouvé 25 ans après, dans un tiroir où je l'avais laissé, et où, l'ayant fait lire à un ami, il m'a dit « mais il faut absolument que tu le publies ». Et ma foi, je lui ai obéi, je l'ai publié. Voilà l'histoire du livre.
0: Un journal, c'est donc un ensemble de textes rédigés chaque jour de l'année. Oui. Et vous avez, au moment où vous l'avez écrit, il commence, je crois, au mois de juin, qu'est-ce qui vous a fait choisir cette date ?
1: C'est tout simplement à la date de mon anniversaire. C'était mon 67e anniversaire. Et donc je me suis dit, à ce moment-là, j'étais dans une phase difficile, même sur le plan de l'écriture, et je me suis dit, tu vas commencer un journal que tu vas poursuivre pendant un an. C'est d'ailleurs une expérience que j'ai refaite 10 ans après, donc qui a été publiée. Et donc tu vas écrire un journal pendant un an, et c'est ce que j'ai fait, évidemment, et qui a donné ce journal.

0: retrouvée au fond d'un tiroir.
1: Le journal publié a été édité. Celui que vous avez, le second journal.
0: Le second a été publié.
1: Il n'a pas été critiqué, pas été refusé.
0: Non, mais il a été publié chez un autre éditeur,
1: oui.
0: sous le titre de Un an. C'est pas très original, mais enfin, comme c'était Un an, là aussi, que j'avais choisi, il a été publié aux éditions de Lamourier, une dizaine d'années à peu près après celui-là.
1: Et qu'est-ce qui vous a poussé à l'époque à choisir ce style de journal? Vous disiez tout à l'heure que vous aimiez l'écriture éclatée à un certain moment.
0: Oui, c'est-à-dire j'ai commencé à écrire des fragments bien avant ça, bien sûr. J'avais déjà publié plusieurs livres, oui, de fragments. C'était presque le genre que je préférais à tous. Et donc, j'ai écrit ce journal comme j'aurais écrit un peu un livre de fragments, en m'imposant certaines règles qui étaient de ne jamais pratiquement parler de ma famille et de mon intimité familiale. Je fais juste une petite allusion à un moment, mais qui est, même avec des initiales du reste, je ne cite même pas le nom de la personne dont je parle. C'était un engagement envers moi-même. C'était un journal, je ne devais pas m'en servir pour régler des comptes, en particulier celui avec le lecteur qui me l'avait refusé et qui se disait mon ami. Donc c'est un journal très intérieur par certains côtés, ce qui ne m'empêche pas tout de même de parler tout au long de cette année des événements extérieurs et de la façon dont je me situe par rapport au monde.
1: Est-ce qu'il y a un certain militantisme là-dedans?
0: Alors, ce n'est pas faux du tout, parce que j'ai eu, à un moment donné dans ma vie, une activité militante. Mais c'était... Oui, non, c'est ça. J'ai été effectivement, à un moment donné, j'ai fait l'expérience du militantisme politique. Ça n'a pas duré longtemps, d'ailleurs, parce que je me suis très vite rendu compte que, comme disait Simone Weil, Le parti politique n'était pas quelque chose de forcément idéal pour faire réfléchir les gens. Et la conclusion, c'est qu'après un an passé dans un parti politique, je l'ai quitté, mais ça ne m'a pas empêché de rester profondément attentif au monde et devant les événements du monde, de me forger ma propre opinion.
1: Oui. On le voit d'ailleurs, quand on regarde votre journal à certaines dates, le 14 juillet, certaines dates sont marquantes, et vous évoquez justement des pensées que vous avez par rapport aux engagements politiques à ce moment-là.
0: Oui, alors ça, j'étais sorti de l'engagement politique officiel, si je puis dire, c'est-à-dire le fait d'être rentré dans un parti. Et progressivement, au fil de ma vie, j'ai complètement changé de rapport. Par exemple, je suis né dans une famille catholique très religieuse.
1: Vous avez rejeté la religion.
0: Et très progressivement, j'ai rejeté la religion, mais également, j'ai rejeté des tas d'âges. J'ai fini, si vous voulez, par avoir une sympathie. Comme je dis, j'ai des sympathies. Je suis pacifiste, je suis devenu pacifiste, et j'ai même des sympathies anarchistes, à condition qu'on ne donne pas au nom anarchiste, de façon vulgaire, la façon dont on l'emploie habituellement. Non, l'anarchisme est une philosophie, il y a eu des gens très sérieux qui ont réfléchi sur le problème, et disons que j'ai tendance à être plutôt de ce côté-là que d'un autre côté.
1: Et si on vous mettait dans certains critères politiques aujourd'hui, vous seriez aussi un peu écologiste?
0: Ah ben ça, je le suis bien avant d'avoir connu le sens du mot. Lorsque j'étais enfant, j'étais déjà très amoureux. Il s'avère que dans ma maison natale, il y avait un parc, et j'étais fasciné par la croissance de la végétation. En plus, il y avait une rivière. Oui. Au fond du parc en question, donc je passais de longs moments à regarder la rivière, à regarder les insectes, à regarder les poissons qui montaient à la surface.
1: Les petits oiseaux
0: Alors ça mon grand regret est de... J'ai une épouse qui est très, très forte en matière d'ornithologie, et moi je suis très nul, je dois le reconnaître. Oui. Je me contente d'écouter les oiseaux, oui, mais je les reconnais avec difficulté.
1: En même temps, vous êtes aussi un artiste, vous aimez... vous dites quelque part, j'aime le rythme, et dans l'entrance de studio, vous me disiez, je suis un mélomane depuis l'âge de 6 ans.
0: De 9 ans.
1: De 9 ans, oui.
0: Non, oui, j'ai joué du piano toute ma vie, mal, mais j'en ai joué pour moi, d'ailleurs, je ne jouais jamais devant quelqu'un. Et puis j'ai été professeur des beaux-arts, donc, ce qui prouve quand même, je me suis intéressé aussi aux arts plastiques, j'ai d'ailleurs écrit un livre là-dessus. Voilà, c'est pour moi les trois formes d'expression les plus courantes, c'est-à-dire l'écriture, les arts plastiques et la musique, sont des formes essentielles qui ont marqué toute ma vie et auxquelles je me suis, disons... J'ai, par exemple, beaucoup collaboré à des livres d'artistes, plus de presque 300. Il y en a beaucoup, d'ailleurs, qui sont conservés à la médiathèque de Nîmes. Et j'ai donc travaillé avec des artistes, de nombreux artistes, bien sûr, pour des livres d'artistes. Enfin, pour moi, le monde de l'art, c'est oui, c'est mon monde.
1: Et vous avez été traducteur.
0: Oui, j'ai aussi fait de la traduction.
1: Les espagnols ou...
0: Espagnol, oui, parce que j'avais fait des études d'espagnol à la faculté, et puis je ne sais pas pourquoi, mais je suis très amoureux de ce pays. Et donc, j'ai eu l'occasion de traduire soit de la poésie espagnole, soit de la prose, pour des éditeurs, en fait.
1: Alors, ce journal Retrouvé, il faudrait accorder encore une longue émission, mais on verra. Pour l'instant, on l'a effleuré, mais on a vu
0: déjà... Oui, parce que je suis bavard, c'est pour ça.
1: Non, vous n'êtes pas bavard, vous aimez parler, vous aimez effectivement relater ces souvenirs, on pourrait y revenir. Alors, certains sont plus difficiles que d'autres, certains jours vous étendez assez longuement, d'autres fois c'est éclaté de nouveau, oui. C'est des petites rubriques.
0: C'est aphoristique.
1: Oui, vois. Voilà. Il y a quelques poèmes également, ici ou là, mais vous racontez quelques événements de votre vie, mais vous ne faites pas des petits romans.
0: Ah, sauf d'une façon moqueuse, à un moment où je raconte une petite histoire sur le masque, oui, ou sur les choses comme ça. Non, effectivement, les romans, j'ai écrit des fictions. Je préfère le mot fiction au mot roman. J'ai écrit des fictions, mais qui étaient plutôt des sortes de contes, alors, entre guillemets, je dis ça sans prétention, des contes philosophiques de dimension assez considérable. Enfin, de la dimension d'un roman, justement.
1: Et qu'est-ce que vous aimeriez qu'on dise de votre livre ?
0: Ah ben ça je suis trop paresseux pour pouvoir imaginer ce qu'on pourrait dire de mon livre.
1: Quand vous avez décidé de le republier, là, cet ami que vous a dit, mais publie-le, parce que ça vaut la peine, oui, vous étiez content qu'il vous le dise, vous avez hésité,
0: Oui, parce que alors, toute ma vie, j'ai été ce qu'on appelle... Je n'ai jamais eu confiance en moi. Jamais. Jamais, jamais. Donc... À tel point, d'ailleurs, que quand quelqu'un me disait du bien d'un de mes livres, je me disais, bon, il est gentil, il veut être poli, mais en réalité, il n'en pense pas un mot. S'il me disait du bien, s'il m'en disait du mal, évidemment, ça me blessait.
1: Oui.
0: Je me disais, il n'a rien compris. Mais c'est pas facile de se situer par rapport à ce qu'on fait soi-même.
1: Et René Ponce, je suis tout à fait désolé, l'heure tourne à une vitesse et avec vous. Il faudrait pouvoir arrêter la pendule. La radio, malheureusement, la technique nous l'interdit. Mais on aura peut-être l'occasion d'en reparler, soit de ce livre, soit d'autres livres. En tout cas, votre présence est importante ici. Et nous vous remercions d'être venu pour présenter donc ce livre intitulé « Journal retrouvé », un journal écrit donc il y a pas mal d'années. Et qui est publié tout récemment aux éditions La Voix Domitienne, ici à Nîmes. Donc, il vaut la peine d'être lu pour mieux vous connaître et connaître votre évolution par rapport à la littérature en général. Merci beaucoup.
0: C'est moi qui vous remercie.
1: 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Nous avons passé un moment avec René Ponce, auteur du journal Retrouvé, publié tout récemment aux éditions La Voix Domitienne. Merci et au revoir.
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1: Faire.
2: Merci de rester avec nous à l'écoute de RFI, les midi à Paris, 10h en temps universel. Le journal, c'est tout de suite avec vous, Charlotte de Rouen, bonjour.
3: Bonjour Caroline, bonjour à tous. Grande journée de mobilisation ce mardi des lycéens français. Après la perturbation et le blocage de centaines d'établissements, les jeunes se donnent rendez-vous dans la rue. Au Yémen, les Houthis nient avoir cédé du terrain face aux forces gouvernementales qui ont lancé une contre-offensive ces derniers jours, notamment pour récupérer la capitale, Sanaa. Le Québec mérite de devenir un pays. Voilà ce qu'a dit le futur Premier ministre de cette province canadienne, élu hier. Il a précisé qu'il attendrait la fin du mandat de Donald Trump pour organiser un tel référendum. Mais d'abord, le prix Nobel de physique vient tout juste d'être attribué. Simon Rosé, il a été décerné au Belge Francis Alzen.
4: Oui, pour ses travaux sur les neutrinos. Les neutrinos, à la manière des électrons, des photons, ce sont ce qu'on appelle des particules élémentaires. Ils sont créés dans l'espace, dans les étoiles par exemple. À l'instant où on parle, plus d'un milliard d'entre eux passent au travers de nous chaque seconde. Ce sont ceux qui ont été émis par le Soleil. Ils sont nombreux, mais en ne les sentant pas, c'est qu'ils sont très difficiles à capter. Ils interagissent très peu avec la matière. Et pourtant, ce serait intéressant de les attraper, car en les étudiant, on peut remonter le fil de l'histoire et en apprendre plus sur le phénomène astrophysique qui les a créés. C'est ce qu'a fait Francis Alzen avec son équipe. Ils ont mis au point un détecteur géant en Antarctique, au pôle sud, qui cherche à détecter les neutrinos les plus énergétiques, ceux issus des phénomènes les plus violents de l'univers, comme les explosions d'étoiles dans d'autres galaxies. Et ils y sont parvenus. Et grâce à cela, la communauté scientifique dispose aujourd'hui d'un nouvel outil pour étudier l'univers. Et c'est pour cette raison qu'il est récompensé aujourd'hui par ce prix de physique.
3: Merci beaucoup Simon Rosé pour toutes ces explications. En France, les lycéens dans la rue ce matin à Nantes, Marseille ou encore Lyon. Nouvelle grande journée de mobilisation pour demander plus de moyens pour l'éducation. À Paris, la manifestation doit s'élancer à 14h. Une vaste intersyndicale de l'éducation nationale appelle à soutenir le mouvement mais aussi à protéger les mineurs d'une potentielle répression policière. Un important dispositif de sécurité est prévue dans la capitale avec 2000 policiers et gendarmes mobilisés. Hier, un adolescent de 15 ans a eu la main arrachée par une grenade de désencerclement. C'est sur les réseaux sociaux, Marie Cazadebec, que ce mouvement de protestation s'est organisé depuis quelques semaines.
5: Une centaine de jeunes bloquent l'entrée d'un lycée parisien. C'est par messagerie instantanée qu'ils se sont donné rendez-vous. Eva est en terminale.
6: C'est vrai que les réseaux sociaux aident beaucoup déjà à communiquer sur certains événements, typiquement des âgés, des manifestations, etc. Et en particulier pour des personnes qui se renseignent peu naturellement. Et ensuite, ça donne des idées des fois de slogans, de pancartes à l'intérieur d'autres lycées.
5: Le sociologue Paul Oustupia rappelle que chaque mouvement social s'est toujours appuyé sur l'outil technologique le plus utile aux protestataires. Du tract dans les années 60, au SMS et au mail début 2000, les printemps arabes sont les premiers mouvements initiés sur les réseaux sociaux à partir de 2010. Les blocages lycéens actuels aussi sont nés sur les réseaux, tout comme les mouvements de la Gen Z à travers le monde, avec une différence notable, selon Paolo Stupia.
7: Non seulement il s'agit d'une génération qui n'ont jamais connu un monde sans Internet, mais aussi une génération qui a une agilité et des références communes. Après, les réseaux sociaux, ils peuvent aussi être vus comme un double espace. Il y a deux blocages, le blocage du lycée, puis il y a le blocage transmis par vidéo.
5: Les réseaux sociaux peuvent permettre l'extension de la protestation à d'autres catégories sociales. Si les images de lycées en feu peuvent choquer, celles de mineurs blessés par les forces de l'ordre aussi, et amener d'autres générations à réagir.
3: Marie Cazadebec. La France qui débloque 7 millions d'euros supplémentaires pour la lutte contre Ebola. Le ministre français des Affaires étrangères l'a annoncé ce mardi. Jean-Noël Barrot s'est rendu en RDC en fin de semaine dernière. L'ONG Médecins Sans Frontières alerte de son côté sur une flambée de l'épidémie dans la région du Nord Kivu. Elle représente près de 40% des nouveaux cas confirmés contre 24% à la fin du mois d'août. Le Kenya annonce par ailleurs un mort d'Ebola, le premier jamais recensé sur son sol. La Zambie va signer avec les États-Unis un accord de santé controversé $1,5 milliard. Un accord longtemps resté bloqué en raison des contreparties en matière de données et de ressources minières. Plus d'une douzaine de pays ont signé des accords de santé avec Washington depuis le retour au pouvoir de Donald Trump et les coupures drastiques que son administration a infligées à l'Agence de développement américaine, USAID, qui finançait de nombreux programmes de santé en Afrique. Au Yémen, les rebelles Houthis affirment tenir tous les territoires récemment conquis. Ils nient avoir cédé du terrain face aux forces gouvernementales qui ont lancé une contre-offensive ces derniers jours. Le camp adverse revendique de son côté des victoires. Le gouvernement yéménite et son allié saoudien qui ont aussi annoncé hier une nouvelle offensive en direction de Sanaa, la capitale, aux mains des rebelles depuis 2014. Mais même avec le soutien de la coalition militaire menée par Riyad, l'objectif reste ambitieux selon Maïssa Shouja Al-Din du Sanaa Center.
8: Sanaa et ses environs sont très près des zones d'origine des Houthis qui sont également leur zone de ravitaillement. Il est par exemple très peu probable que les forces gouvernementales réussissent à prendre la ville de Sadaa au nord de Sanaa qui est très sécurisée. Ce sont également des zones géographiques très compliquées car il y a beaucoup de montagnes. Je pense que c'est donc un objectif difficile à atteindre qui prendra beaucoup de temps. De toute façon, même si les forces gouvernementales reprennent la ville de Sanaa, il va falloir ensuite la contrôler. Les Houthis ne vont pas disparaître. C'est un groupe idéologique constitué de centaines de milliers de personnes armées. Ils n'auront donc pas de mal à rester l'un des groupes armés politiques au Yémen.
3: Des propos recueillis par Oriane Verdier. Par ailleurs, les Houthis ont annoncé de nouvelles frappes sur l'Arabie Saoudite. Soutien du gouvernement yéménite, Riyad a fait état de 3 blessés sur son sol. Moscou, visé par des centaines de drones, une attaque d'une rare ampleur qui a fait 2 morts dans la périphérie de Moscou et 9 blessés. Le fonctionnement des aéroports a aussi été fortement perturbé ce matin. La Russie qui accuse par ailleurs l'Ukraine d'avoir frappé un minibus dans une région occupé faisant 3 morts. Le Premier ministre bulgare dénonce une attaque absolument inacceptable contre des navires en mer Noire. Dans la nuit de lundi à mardi, 2 navires ont été attaqués, l'un coulé. Une telle attaque est une violation flagrante du droit maritime et plus généralement des règles de navigation. Voilà ce qu'a déclaré Roumen Radev devant les médias aujourd'hui avant de convoquer une réunion d'urgence de son gouvernement. En Inde, le chef de l'opposition, brièvement interpellé lors d'une manifestation ce mardi à New Delhi, manifestation pour demander la démission du président de la commission électorale. L'instance est accusée d'avoir supprimé des millions d'électeurs des listes au profit du parti au pouvoir, le BJP de Narendra Modi. Au Canada, la province du Québec a élu un dirigeant indépendantiste. Le prochain premier ministre s'appelle Paul Saint-Pierre Plamondon. Son mouvement, le Parti québécois, n'avait pas dirigé la province depuis 12 ans. Mais sa victoire ne signifie pas que les Québécois ont basculé entièrement dans le camp indépendantiste. L'idée de quitter le Canada reste paradoxalement minoritaire dans l'opinion, Nafia Libert.
9: La victoire à peine acquise, les partisans souverainistes scandent déjà leur rêve. Faire du Québec un pays.
10: On le mérite.
9: À la tribune, Paul Saint-Pierre Plamondon, le chef du Parti québécois tout juste porté au pouvoir, leur répond.
10: On le mérite au même titre que tous les autres peuples qui ont leur pays puis leur démocratie. C'est une question de justice et d'équité, mais aussi c'est une question de survie.
9: Mais la victoire du Parti souverainiste n'est pas forcément celle de l'indépendance. Seuls 3 Québécois sur 10 y sont aujourd'hui favorables. En fait, ce scrutin exprime surtout une envie de changement après 8 ans du même gouvernement au pouvoir. Il remet quand même l'avenir du Québec au cœur du débat. Paul Saint-Pierre Plamondon promet un référendum, mais pas tout de suite. Il veut attendre le départ de Donald Trump de la Maison-Blanche. D'ici là, le nouveau gouvernement souverainiste aura face à lui une opposition libérale qui défend exactement l'inverse. Donc rester dans le pays. Et de son côté, le Premier ministre Mark Carney devra désormais composer avec un Québec déterminé à arracher davantage de pouvoir à Ottawa.
3: Nafi Alibert. En football, l'Argentine se prépare aux adieux de Lionel Messi après 23 ans de carrière, 207 matchs sous les couleurs de l'Albi Céleste. Le capitaine de la sélection argentine s'apprête à tirer sa révérence. Ce sera contre le Bénin ce soir. Un match à guichet fermé devant 85 000 chanceux qui ont réussi à obtenir une place. Restez avec nous à l'écoute de la Radio Mondiale. Vous retrouvez tout de suite Emmanuel Bastide. Bonjour Emmanuel.
11: Bonjour Charlotte de Rouen. Prochain journal dans 50 minutes.
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14: Bonjour à toutes et à tous. Vous écoutez les idées de sortie de Radio Alliance Plus. Jeudi, dans le cadre de la semaine du développement durable de la ville de Nîmes, la compagnie Adoc présente son spectacle « Nourrir l'humanité, c'est un métier ». En 2011, un comédien, fils d'agriculteur, décide de créer un spectacle sur le monde agricole. S'appuyant sur une enquête de terrain menée auprès de dizaines d'agriculteurs en Belgique et en France, le spectacle portait sur scène la parole de celles et ceux qui nous nourrissent et nous livrent leur quotidien, leurs luttes, leurs doutes. 10 ans plus tard, le paysage agricole a changé. Le modèle intensif ou conventionnel est toujours bien présent. Cependant, de plus en plus de personnes décident de retourner à la terre et font le choix de produire autrement. À travers une mise en scène sobre, le spectacle tisse une mosaïque de témoignages sensibles, poignants, parfois drôles, souvent bouleversants. Il évoque les faillites, la solitude, les reprises, les reconversions, l'accès à la terre, mais aussi les nouvelles solidarités, les expérimentations agroécologiques et les combats pour une alimentation plus saine, plus juste et durable. De ces nouvelles rencontres est né en 2021 « Nourrir l'humanité, acte 2 ». C'est cette seconde version que vous pourrez découvrir jeudi au Théâtre Christian Ligier à partir de 19h. Jeudi à 19h30, ce sera également l'ouverture de la 9e saison des Jeudis pour rêver au Petit Théâtre de la Placette avec la venue de Sandrine Gianni au récit et Vincent Bruzel à la mandoline et au chant. À deux voix, ils vous serviront avec l'humour et le dynamisme qui les caractérise, un festin mémorable, composé d'histoires diaboliques et déraisonnables, sans oublier quelques bourrées furibondes. Préparez-vous pour un spectacle imprégné d'histoires creusoises, de musiques collectées au siècle dernier et un penchant pour les diableries et étrangetés de leur région. Assistez donc au premier Jeudi pour rêver en vous rendant au Petit Théâtre de la Placette à Nîmes à 19h30. Jeudi et vendredi, la compagnie Amala Dianor investit le Théâtre de Nîmes avec son spectacle Dub. Le meilleur des danses urbaines actuelles dans le monde réunies sur un même plateau. Amala Dianor orchestre la rencontre de 11 jeunes interprètes virtuoses, musique live en prime. Ils viennent d'Europe, d'Afrique, d'Amérique ou d'Asie, sont experts de pansula sud-africaine, crump états-unien, mêlent le katak indien au wacking, le coupé décalé ivoirien à la house. Fidèles aux pratiques de leur génération, ils perfectionnent leurs pas dans des rencontres urbaines avant de les mettre en scène sur les réseaux sociaux. Amala Dianor les a recrutés aux quatre coins du globe, écumant les ballrooms et les battles. Qui de mieux que lui, auteur d'une danse qui fusionne avec énergie et élégance danses africaines, contemporaines et hip-hop, pour orchestrer leur réunion. Il les rassemble dans un spectacle aux airs de fête underground, endiablé, révélant le talent et la personnalité de chacun, bien qu'ils fassent corps et groupe. Un spectacle à ne surtout pas louper en vous rendant jeudi ou vendredi à 20h au Théâtre de Nîmes. C'était les idées de sortie de Radio Alliance Plus. Merci beaucoup pour votre écoute et votre fidélité. Je vous souhaite une agréable journée sur le 103.2 en DAB+ et sur notre site internet. On se retrouve dès demain pour de nouveaux rendez-vous.
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17: Bonjour à toutes et tous et bienvenue dans Saga Croco, épisode 287. Fin de série pour les victoires, mais pas pour l'invincibilité. Nîmes Olympique arrache le nul face à hier dans le premier choc au sommet de ce championnat de National 1 groupe C. On débriefe tout ça avec vous, sans oublier les grosses annonces de la semaine autour de l'avenir de votre club, de notre club, le Nîmes Olympique. Allez, venez avec nous, c'est parti. Avec le coach Pierre Mosca.
18: Bonjour à tous, et malgré cet échec, on garde confiance en notre Nîmes Olympique.
17: Avec le coach et commentateur sur Objectif Sud, Patrick Champ.
19: Très petit match de Nîmes Olympique, mais bon, on a réussi à prendre un point.
17: Julien Testard, de Just Sport 30.
20: Un match compliqué, mais une réaction sur la fin qui fait qu'on va, essayer de trouver du positif dans le négatif de ce match.
17: Depuis 1964, à domicile et à l'extérieur, Jean-Luc Benoît.
21: Oui, bonjour à toutes et à tous. Un avertissement frais, mais je pense qu'il sera très salutaire pour l'équipe.
17: Les archives, l'arbitrage, Bertrand, bien surtout.
22: Une soirée difficile, mais on a eu les ressources pour revenir au score.
17: Ils sont en forme autour du micro de Canal 30. Vous avez l'habitude, débriefing dans notre studio improvisé tous les dimanches, ici au Wall de Nîmes, chez Fredo. Avant le terrain, mes amis, parlons de l'avenir du club. Samedi, avant ce match Nîmes hier, grande messe au sein du Nîmes Olympique avec une conférence de presse. Thierry Sénatiempo avait convié les journalistes pour annoncer plusieurs bonnes nouvelles, de nouveaux partenaires, une augmentation de capital et l'arrivée annoncée de nouveaux investisseurs. Kiwi devient partenaire premium, Clean Company, entreprise nîmoise de nettoyage industriel, rejoint le club, et ainsi que Columbus Voyage devient le voyagiste partenaire du Nîmes Olympique. Thierry Sénatiempo a annoncé également une augmentation de capital d'au moins 1 million d'euros. Le président affirme également que le déficit réel est inférieur aux 500 000 euros précédemment annoncés. C'est le véritable gendarme sera le passage devant la DNCG avant la fin de ce mois d'octobre 2026. Julien, après les inquiétudes de septembre, ces annonces, est-ce qu'elles te rassurent?
20: Déjà, c'est rassurant de voir un sponsor maillot arriver. On entend beaucoup parler autour du Nîmes Olympique, l'arrivée de Kevin Denke, d'un investisseur américain. Tout ça est en train de se mettre en place petit à petit. Moi, j'ai l'esprit peut-être un peu plus tourné sur le terrain, sur le rectangle vert. En tout cas, pour l'instant, je ne me fais pas de soucis.
17: Nouveau sponsor, comme le disait Julien, nouveau investisseur, 1 million d'euros annoncé. Mais pour le supporter que tu es, la vraie validation viendra sans doute de cette DNCG.
19: Mais c'est sûr, et quand on va passer devant le gendarme financier, c'est là qu'il va falloir montrer et prouver un petit peu tout ce qui est dit en amont. Donc maintenant, attendons avec impatience. Il y a du travail qui est fait. Maintenant, comptez d'abord sur le sportif.
17: On va parler ballon, Bertrand, mais est-ce que le club doit maintenant moins communiquer et simplement démontrer que son projet économique tient? Parce que pendant cette conférence de presse, on a parlé de monter en Ligue 3, de centres de formation, de niveau professionnel et à court terme, la Ligue 2.
22: Le président actuel se projette sur l'avenir. Je pense que c'est une bonne chose, moi, de se projeter sur l'avenir. L'essentiel pour nous, c'est quand même de retrouver le professionnalisme le plus rapidement possible. Et puis l'arrivée de nouveaux sponsors, c'est une bonne chose pour le club, quoi qu'on en dise. On s'aperçoit aussi qu'il y a d'autres sponsors qui apparaissent, notamment sur les panneaux lumineux. Le club travaille et qu'il va y avoir des annonces encore, certainement. Moi, je suis confiant.
21: Compte tenu du contexte et du tissu économique nîmois et gardois, le club doit chercher ailleurs. Ce que fait à l'heure actuelle le président, c'est une bonne chose de diversifier ses sources de financement.
20: Et toi, Fred, ce matin, un petit coup de gueule comme ça au moment du café?
17: Tout simplement que la ville de Nîmes est venue une nouvelle fois régler ses comptes. Après un conseil municipal agité avec l'opposition municipale, c'est la tribune du Nîmes Olympique qui a permis tout simplement de régler ses comptes. C'est pas au stade des Antonins que la politique doit prendre la parole. Mais pour l'instant, beaucoup de chiffres en dehors du terrain, mais sur le terrain, messieurs, samedi soir, il n'en fallait que deux, un partout. Et Nîmes Olympique peut presque s'en satisfaire. La composition de l'équipe nîmoise avec Julien Testard.
20: Oui, il y avait quelques surprises dans cette équipe. Elder Esteves avait choisi de titulariser Silla. Trouver donc Diallo sur la droite de la défense, Doucouré sur la gauche, Loubaki et Martinez dans l'axe. Au milieu de terrain, Vincent Pires, Koulibaly et Walid Orinel étaient là pour essayer d'organiser le jeu. Et devant, on trouvait Benour, Doumbouya et Tili qui étaient titulaires sur le front de l'attaque.
17: Nouveau gardien dans les barres du Nîmes Olympique, à la surprise générale.
18: Oui, mais dès lors que ce choix incombe au coach, moi j'ai fait confiance au coach, ça veut dire qu'il pensait que c'était la meilleure solution et les événements du match ne l'ont pas contredit.
17: Coach Patrick Chan, pendant presque 90 minutes, le FC hier a posé beaucoup de problèmes à notre Nîmes Olympique.
19: Bien compliqué parce que j'ai trouvé l'équipe très poussive. Le manque de compétition le week-end dernier a pesé dans les jambes de ne pas avoir joué. Il y a eu aussi les intempéries. J'ai su qu'il ne s'était pas entraîné le jour où ça a délugé. Après, le lendemain, c'était sur le synthétique. Et on a manqué, bien sûr, de spontanéité. On a beaucoup couru, mais couru dans le vide. Et puis, collectivement, on a pas vu grand-chose. C'est ce qui est le plus décevant. Donc, ça a été collectif. On a eu les ressources de revenir au score en fin de rencontre. Mais c'est un avertissement sans frais.
22: On a senti des joueurs pas vraiment en jambes. Beaucoup ont fini avec des crampes. Je pense que ça a cassé un peu notre dynamique. Et après, on est tombé sur une équipe de hier agressive, bien structurée, bien placée, qui nous a beaucoup embêtés, mais bon, qui a marqué sur sa seule véritable opportunité.
18: Je reprends l'expression d'un commentateur radio bien connu, en l'occurrence Patrick Champ, qui disait que, en parlant de l'équipe, on est trop diesel. Ça rejoint un peu les appréciations de l'entraînement qu'on vient de faire actuellement, parce que si on ne s'est pas entraîné dur le samedi, si on n'a pas pu s'entraîner à cause de la pluie, effectivement, ça a eu des conséquences au niveau physique.
17: Jean-Luc, est-ce le premier match où Nîmes Olympique a vraiment trouvé plus fort que lui dans certains domaines?
21: On ne pourra pas gagner les 32 matchs. On a été accroché par une bonne équipe, je ne dirais pas une très grande équipe, mais une bonne équipe. Et puis, il y a certains éléments qui n'y étaient pas, qui jouent bien en général. Pires n'était pas dans le coup. Koulibaly, qui en général est très travailleur, pareil. J'ai trouvé que le choix en première mi-temps de positionner Thiy à gauche n'était pas terrible.
18: Je ne suis jamais d'accord pour ceux qui critiquent les entraîneurs. Donc s'il a fait le choix de Tilly à gauche, s'il pensait que c'était la meilleure solution. Simplement, c'est une expression d'ensemble, ça a été très bien résumé par tous les intervenants. Je crois que cette équipe a manqué de jus, de détermination, d'engagement. Et il faut signaler, ça c'est la première fois depuis le début de saison que ça arrive, donc j'insiste sur ce point-là, les hommes clés, les hommes de base de cette équipe-là ont été défaillants. Malgré tout, je considère que certains n'ont pas pu jouer leur rôle. Puis j'ajouterai au niveau technico-tactique une appréciation tout à fait personnelle qui consiste d'associer étroitement le centre avant et le numéro 10. Or, Orinel a toujours été trop loin d'Oumbouya. Oumbouya n'a pas fait un bon match, mais pas seulement à cause de ses maladresses techniques, parce qu'il a manqué de soutien constamment. Et cette association, à partir du moment où elle n'intervient pas, mais elle pénalise le club, elle pénalise l'équipe.
17: Coach Patrick Chan, on te sentait au micro d'Objectif Sud déçu et en colère.
19: Par rapport aux prestations précédentes, bon, c'est vrai que le calibre en face, c'était d'une autre teneur. Sur le plan collectif, technique, on avait dit qu'il y avait un jeu collectif qui était très intéressant. Là, il n'y était pas, parce que, bon, comme l'a dit Pierrot aussi, chacun, et surtout Orinel, qui est un meneur de jeu, a été obligé de venir chercher les ballons au niveau des centraux. Donc après, il n'y avait plus personne pour mener le jeu. Donc on a été très poussif. Diesel, je le dis et je le répète à nouveau, on s'en est sorti avec quand même, il ne faut pas l'oublier, un public quand même qui est toujours derrière l'équipe, parce qu'à un certain moment, on était quand même un peu dans la panade et le public, ça n'a pas crié, ça n'a pas sifflé. Donc chapeau à eux. Je crois que ce point pris est aussi dû aux supporters et à l'ambiance qu'il y avait au stade des Antonins.
17: Il y avait, on le rappelle, 5200 supporters spectateurs.
20: Ce 1 à 1, c'est quoi? C'est un point de prix finalement, ou c'est deux points de perdu?
18: Sur la physionomie du match, c'est un point de prix. Rappelez-vous la deuxième occasion de hier, si la mettent au fond, ben c'est un peu comme France-Italie, hein, on ne pouvait pas revenir au score. Non, il faut au moins rendre ce mérite à cette équipe-là, parce que jusqu'au bout, il y a cru, la preuve. Pour tenter cette frappe de l'OM de Tilly, il faut avoir un mental d'acier, il faut vraiment vouloir aller au bout de ses idées, et de ce côté-là, sans occulter d'ailleurs les insuffisances qu'on est en train de relever. Cette équipe-là mérite quand même un coup de chapeau. Et attention, ne tombons pas aussi dans le travers qui consisterait, dès la première incartade, tomber sur les joueurs, les critiquer. Non, ce n'est pas du tout notre style. Et puis, il faut continuer à les corriger. Ça, c'est le boulot du coach. Et ensuite, les soutenir, continuer à les soutenir, surtout aux Antonins.
22: Revenir dans ce match-là, quand tout tourne de travers, on a eu le mental quand même pour revenir au score. Moi, ce que j'ai trouvé quand même, ce qui m'a un petit peu perturbé hier soir, c'est qu'on voyait qu'on tournait en rond, qu'on n'arrivait pas, on dominait, mais sans être vraiment dangereux. On a trouvé quand même un manque de monde un peu. Moi, je trouve qu'il y avait manque de joueurs dans les surfaces de réparation. Doumbouya était un peu seul. On tire frappe assez au bar, frappe en dehors de la surface, mais je trouve qu'on cherche à trop rentrer et que par moment on frappe pas assez. Et puis beaucoup de nervosité, tous les cartons jaunes qu'on prend hier soir, ce ne sont pas des cartons jaunes sur des accrochages, des tacles ou des situations dangereuses dans le jeu, ce sont que des contestations. Accrochage avec le joueur, accrochage avec l'arbitre de touche, accrochage avec l'arbitre central, on jette le ballon sur un joueur. Tout ça montrait une certaine nervosité parce qu'on a le temps de tourner, on n'arrivait pas à égaliser, mais on a eu cette force de caractère, c'est quand même à souligner. Et pour une fois, en fait, on a un petit peu dans le dur et c'est pas plus mal.
21: Oui, moi je voudrais souligner le but extraordinaire de Tigre, même s'il a raté son match. Il ne faut pas oublier que c'est le troisième but qu'il marque et des beaux buts, donc c'est un beau joueur.
20: Allez messieurs, on fait une toute petite pause dans ce nouveau numéro de Saga Croco.
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0: Patrick Chan, les changements de Elder Estévez pendant ce match sont-ils arrivés au bon moment ?
19: Mais disons qu'il a fait ce qu'il fallait faire. Hein. Je pense qu'il a bien analysé. Il a donné encore un peu plus d'expulsion au niveau offensif. On a essayé, de revenir au score. On y est arrivé à la fin. En amont, à un moment, on a pu prendre ce deuxième but qui nous aurait coûté parce qu'à un moment, il y a eu cette faute un petit peu de Silla. Ça a été compliqué. Mais on s'en est bien sorti. Malgré la nervosité, parce qu'il y a une pression qu'on le veuille ou qu'on ne veuille pas. Mais ce qui m'a étonné, c'est quand même de jouer. De beaucoup d'expérience, de péter un petit peu les boulons, comme le disait fort justement Bertrand, vis-à-vis de l'arbitre, vis-à-vis des joueurs. Il faut savoir se maîtriser. C'est un petit coup d'arrêt, mais cette rencontre va nous servir qu'on est capable quand même, même dans des moments très très difficiles, d'arracher un résultat. Et pour aller au bout, je crois que c'est hyper important. Et à l'extérieur, ça va être énormément d'important à réaliser.
0: Pierre Mosca, toi qui rencontres à la fin de l'entraînement Elder Estévez, c'est le gardien du temple aujourd'hui. C'est le coach qui ne s'énerve pas, c'est le coach qui est près de ses joueurs, c'est le coach qui cache la nervosité de ses adjoints.
18: Je crois que c'est un comportement à imiter, à respecter, c'est celui du coach. Ça, c'est déjà une bonne chose. Si je pouvais ajouter un élément supplémentaire, c'est que personnellement, j'attendais, après les... pas les critiques, mais les doutes que j'ai exprimés sur le comportement collectif de cette équipe, j'attendais enfin que Nîmes Olympique rencontre une bonne équipe de ce championnat. Et la réponse, on l'a eue partielle. C'est-à-dire que Nîmes Olympique a quand même connu des difficultés contre un prétendant probable à l'accession. Et le deuxième aspect, c'est l'aspect psychologique, qu'on ne peut pas occulter. Là, je n'ai pas les réponses, je vous l'ai dit de suite. Comment se fait-il que certains garçons qui tenaient l'équipe à bout de bras depuis le début de saison étaient défaillants? Comment se fait-il qu'on ait eu un comportement aussi laxiste par moment? Alors, moi, je vais illustrer ça par un proverbe. On dit que l'enjeu motive les grands hommes et inhibe le commun des mortels. Il faut conclure qu'on a une équipe composée de commun des mortels. Mais c'est rassurant quand même.
20: Est-ce qu'on ne s'est pas trompé dans l'approche de ce match aussi? Parce qu'on a eu l'impression peut-être qu'on avait un peu moins d'envie quand même sur ce match-là. Et les garçons avaient l'air un peu moins, d'avoir un peu moins la niaque. Donc est-ce que l'approche du match, elle est peut-être plus varoise que gardoise?
18: Pour abonder dans ce sens-là, c'est que l'équipe a eu un comportement trop laxiste, trop passif. Je vous cite un exemple, c'est que dans les sorties de ballon, elles étaient vraiment trop lentes, trop décomposées, sans solution, sans proposition, et ce qui a motivé et qui a facilité le regroupement défensif adverse. Parfois, le jeu long, utilisé notamment par Martinez, a été inefficace parce qu'il n'y avait pas assez de soutien et cet écart entre les lignes a été à mon avis préjudiciable.
19: On a manqué de peps, ça c'est indéniable parce que bon, pendant 15 jours de ne pas avoir cette contrainte du match, d'être dans sa tête, on s'est laissé un peu endormir, on a joué endormi un petit peu, il a fallu cette piqûre de prendre ce but pour après un petit peu nous réveiller, mais ça a été très compliqué. Attention à ne pas continuer sur cette voie-là, on sait qu'il faut se remettre en cause et que les cadres doivent être présents, même dans les moments difficiles, et là c'est vrai qu'ils ont eu un coup de moins bien. Bon, on ne va pas non plus leur taper dessus, mais je crois qu'il va falloir qu'ils réagissent collectivement et qu'on est passé pas loin de la correctionnelle, il faut le dire, puisqu'on joue quand même le titre, tout le monde le sait, le public est là. Moi, quand j'ai vu les dirigeants, le président à côté de moi quand je commentais le match, il était livide et tout. Il va falloir à tout prix arracher quelque chose, et à la fin quand il y a eu cette égalisation, tout le monde s'embrassait, on se serait cru au New Camp.
22: Le scénario du match aurait été autre si d'entrée Benoît remarquait son action face au gardien. On a une action extraordinaire quand même. Il a qu'à la piquer et la mettre au fond. Ça aurait pas du tout été le même scénario. Mais ce qu'il y a de bien quand même hier, c'est qu'on est tombé quand même en santé, que c'était un petit peu le scénario catastrophe. Notre gardien fait zéro arrêt sur le match quand même. Zéro arrêt. On prend un but sur leur premier corner où personne touche le ballon. C'était quand même le grand match du capitaine de hier, qui est un très très bon joueur. Dans ce scénario catastrophe, je crois que le tournant du match, c'est quand même cette occasion extraordinaire que rate hier du 2-0, qui nous a remis complètement dans le match. Et là, on s'est dit, on va égaliser, on peut le gagner. Moi, je tiens quand même à prouver que les 20 dernières minutes, avec l'appui du public, ça sera quand même dur de nous battre aux Antonins. Quand on voit hier soir ce fameux scénario catastrophe, ça arrive quelques fois dans la saison, c'est arrivé hier soir. Mais au moins, comme ça, c'est passé et on n'a pas perdu.
21: Est-ce qu'on n'essaye pas d'étaler les efforts sur l'ensemble de la saison? Est-ce que c'est pas quelque chose de réfléchir et d'organiser, alors qu'on sait bien que l'an dernier on s'est enflammé parce qu'il y avait une débauche d'énergie sur tous les matchs, cette énergie qui nous a manqué en fin de saison.
18: Non, c'est une très bonne remarque, hein, parce que je me rappelle que pour l'avoir côtoyé pendant longtemps, Giroud faisait des préparations comme ça, c'est-à-dire souvent leur début de championnat était moyen, mais le travail d'avant-saison était programmé pour arriver à plein pot à partir de Noël jusqu'à la fin de saison. Et souvent, ça a été une belle réussite pour Giroud, j'espère qu'il sera de même pour notre coach.
0: Julien, Nîmes Olympique n'a donc plus 100% de victoire, mais conserve quelque chose de précieux, son invincibilité et puis surtout la première place au classement de ce groupe C.
20: C'est ça qu'il faut retenir en fait. Moi j'ai beaucoup aimé le titre de nos confrères de Midi Libre qui ont titré toujours invaincu mais pas invincible. C'était quand même exactement ça. Ce point, ils sont allés le chercher. Tu as toujours 4 points d'avance au classement. Il y a encore de la marge, il y a 4 points, on n'est qu'à 6 matchs. Il n'y a qu'un match de plus de la semaine dernière où on était limite en train de s'enflammer tous parce qu'on avait 5 victoires. Peut-être salvatrice, comme a dit Bertrand tout à l'heure aussi, cette contre-performance, parce qu'elle va remettre un peu les têtes à leur place.
0: Les résultats de cette sixième journée. Donc le Nîmes Olympique fait match nul à domicile face à hier 1 partout. Toulon bat l'équipe réserve de 3 1-0. Rumi, René de ses cendres avec un 4-1 à domicile face à Limonest. Andrézieux et Olyonnais font match nul 1 partout. Le prochain adversaire du Nîmes Olympique en championnat, Ouest Tourangeau, Tours, ont fait match nul à Saint-Priest. Le classement Nîmes Olympique leader avec 16 points en 6 rencontres. Deuxième hier à 4 points avec 12 points. Troisième Toulon avec 11 points. Quatrième Tours et le Gol FC avec 9 points.
21: Alors dans le groupe A, le premier est Furiani Agli qui a 14 points, 4 victoires, 2 nuls, qui n'a aucune marge de manœuvre puisqu'il est ex aequo avec le second qui est l'ancien club d'Elder Estebes, Saint-Maur Lusitanos. Le groupe B où jusqu'à présent Bayonne faisait un sans faute comme nous, Bayonne a chuté chez lui 1-0. Et désormais, le leader est Angoulême, 14 points, 4 victoires, 2 nuls, qui n'a qu'un point sur le second. Donc vous voyez que la situation du Nîmes Olympique dans ces trois groupes n'est pas si mauvaise que ça.
0: Et on rajoute que le groupe C a 17 clubs et que Nîmes Olympique feront donc 2 matchs de plus que les futurs accédants en Ligue 3. Pierre Mosca, une chose est désormais certaine, hier n'était pas deuxième pour rien de ce groupe C. Et Nîmes Olympique aura de nouvelles joutes à l'extérieur, à domicile, pour défendre son statut de leader et son statut d'équipe qui souhaite monter, comme l'a dit Sena Tiempo, très rapidement, c'est-à-dire à la fin de la saison, en Ligue 3.
18: Ben oui, on l'a déjà dit, il ne faut pas s'enflammer par ce poste de leader alors qu'on n'est même pas au deuxième mois de compétition. Il faut garder la tête froide, mais là, je confiance au coach, je confiance à l'ensemble des joueurs, je confiance aux dirigeants. On ne va pas, comme on dit dans le midi, péter plus haut que notre cul, parce que je crois qu'on est conscient de nos qualités, mais de nos faiblesses également. Et je pense que l'intersaison pourrait être une occasion de prendre le joueur ou les deux joueurs qui pourraient renforcer réellement l'équipe.
0: Patrick, on l'a entendu pendant le débrief de ce match. Nîmes hier, dans ce 287e épisode de Saga Croco Nîmes Olympique, dépend-il trop aujourd'hui de ses cadres expérimentés? Martinez, Orinel,
1: Lili.
19: Mais c'est certain, hein, c'est eux qui mènent l'équipe, donc c'est important qu'ils soient au top. Et je voudrais relever de hier, quand il ne faut pas oublier que hier, ils allaient gagner 3-0 à Rumilly, et quand on disait que tiens, pour aller gagner quand même être 3 buts à Rumilly, ça voulait dire quelque chose. Donc méfiance avec cette équipe-là. Par contre, ce qui me gêne, c'est ces 15 jours qui arrivent, ces deux matchs de coupe. Pour moi, ce sont des petits matchs qui ne vont pas donner beaucoup de rythme à l'équipe. Attention pour être prêt après pour ce match de tour qui va être tournant, entre guillemets.
0: Ce mercredi 7 octobre, le Nîmes Olympique ira affronter à Sussargues l'Atte, équipe de Régional 3. C'est un match annoncé à huis clos, mais retransmis par Objectif Sud. Et en cas de qualification, Bertrand, le Nîmes Olympique se déplacera ce week-end face au FC Lomagne 82 dans le Tarn-et-Garonne, également équipe de R3, également équipe de Régional 3.
22: Alors je corrige juste le coach, il dit il y a deux matchs de Coupe de France, déjà il y en a un à faire et à passer. Le second n'est pas encore qualifié, un match n'est jamais joué à l'avance. On ira certainement à Sussargues avec une équipe mixte et ça va être l'occasion justement, je pense, de revoir certains joueurs qui jouent en réserve. C'est l'occasion de faire tourner et surtout de ne pas avoir de blessés. On va jouer sur un synthétique donc à Sussargues. Logiquement, on devrait l'emporter. Un petit clin d'œil à Abla Mansouri, notre ancien quand même entraîneur et joueur du club. Après, on a un long voyage. Si on se qualifie, ne pas revenir avec des blessures, c'est surtout là l'essentiel. Et on l'espère quand même avec une victoire relativement facile sur les deux matchs.
18: Je suis pas d'accord avec bien surtout parce que s'il se rappelle notre belle épopée en Coupe de France en 96, on est allé en finale. On est passé à Lunel. Rappelez-vous les événements à Lunel. On était mené à quelques minutes de la fin. Il a fallu un but miraculeux de Dalmao pour nous qualifier et aller au Parc des Princes. Donc soyons prudents, mais c'est vrai que si on respecte les hiérarchies, on doit passer sans problème.
21: Ça sera peut-être l'occasion de voir un joueur qu'on a peu vu jusqu'à présent, qui jouait l'an dernier à Montreuil et qui était annoncé comme un petit prodige Dos Santos. Donc moi j'espère sur ces matchs-là que ce garçon que j'ai vu à un match amicaux et qui me paraît avoir des qualités pourra s'exprimer.
20: Et puis ça va permettre aussi, peut-être, sûrement, à Elder Esteves de faire souffler les vieilles jambes de joueurs comme Pablo Martinez, comme Karim Tilly, qui seront sûrement sur le banc et qui rentreront en jeu à un moment donné.
0: Deux matchs de Coupe de France, messieurs, et on se retrouvera bien sûr pour débriefer et parler de ce déplacement à Aurisque, au stade de la Vallée du Cher, face à l'US Touraine. Un ou deux matchs de Coupe de France pour le Nîmes Olympique en 4 jours, Pierre Mosca?
18: Deux, je le souhaite en tout cas, ne serait-ce que pour une chose, maintenir le mental du groupe. Imaginons un échec contre une équipe de régionale, ça aurait des conséquences au niveau psychologique très néfastes pour le groupe et je ne l'envisage pas un seul instant.
19: Bon, je crois qu'on va passer, on va écraser ces deux équipes en montrant des qualités et surtout de marquer des buts parce que bon, c'est quand même le plus important.
22: Une victoire à Sussargues et un déplacement dans le Lot avec une victoire aussi pour une pleine confiance pour aller à Tours qui, attention, a un match de moins au classement, on ne l'a pas dit tout à l'heure.
21: Sans forfanterie qu'on va passer ces deux tours, mais attention aux blessures et dans ces matchs de coupe toujours un peu accrochés aux suspensions.
20: Moi je vais commencer par rendre à César ce qui doit être rendu à César. La semaine dernière, il y en a un seul d'entre nous qui a donné le bon pronostic.
0: Tu peux dire son nom, s'il te plaît.
20: Je peux surtout dire que c'était soi-disant le plus mauvais d'entre nous tous, mais que c'est le seul qui a trouvé. Donc Fred, bravo pour avoir trouvé ce match nul. Alors il y a la magie de la Coupe de France, il y a le synthétique, il y a beaucoup de choses qui rentrent en jeu. Il y a Latte qui va être en tant que bon héroleté bien motivé pour jouer contre nous. Forcément, ça va être un match compliqué. Je pense qu'on devrait passer quand même.
0: Place maintenant à la Coupe de France avant de retrouver le championnat. Merci à nos chroniqueurs, merci à vous surtout d'écouter sur Canal 30, nos radios partenaires, les plateformes de podcast sur les réseaux sociaux, ce Saga Croco. On se retrouve très vite. Prenez soin de vous et puis surtout pour garder la tradition.
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0: 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Il est 13h et tout de suite le bulletin d'information de la radio des Nations Unies.
1: Bonjour à toutes et à tous, Christina Silvero pour ce bulletin de Nu Info. À la une, l'ONU alerte sur l'emprise des gangs sur les enfants en Haïti. À Gaza, près d'un an après le cessez-le-feu, aucun hôpital n'est pleinement opérationnel. Enfin, la cérémonie des traités, le multilatéralisme en action. En Haïti, le danger permanent empêche les populations d'accéder aux écoles, aux hôpitaux et aux services essentiels. Plus de la moitié de la population souffre d'insécurité alimentaire aiguë. 4 habitants sur 10 n'ont pas accès aux soins de base et près d'1,5 million de personnes ont été déplacées de force alors que bien d'autres gardent leurs valises prêtes à partir. C'est la situation qu'a déploré ce vendredi le chef des droits de l'homme de l'ONU devant le Conseil des droits de l'homme, alertant aussi sur l'emprise des gangs sur les enfants. Volker Türk.
2: Entre 30 et 50% des membres de gangs sont des enfants. L'année passée, le recrutement et l'utilisation d'enfants par les gangs ont presque triplé. Pour de nombreux enfants en Haïti, rejoindre un gang peut être le seul moyen de survivre. Mais aucun enfant ne devrait être contraint de choisir entre sa propre vie et la sécurité de ses voisins. Les enfants sont exploités, victimes de traite, et maltraités, alors que les mécanismes visant à prévenir ces pratiques et à réinsérer les enfants dans la société restent insuffisants.
1: Face à l'insuffisance de ces mécanismes, l'expert de l'ONU sur la situation des droits humains en Haïti a proposé la création d'un corps de jeunes pour planter des arbres, restaurer les bassins versants, dégager les canaux, soutenir l'agriculture et reconstruire leur quartier. Ces chantiers leur permettraient d'acquérir des compétences et de se former à un métier, mais aussi de trouver une place dans l'avenir du pays et des raisons d'y croire. William O'Neill.
3: Mais surtout, une telle initiative offrirait aux jeunes haïtiens ce qui leur a été refusé depuis bien longtemps. De l'espoir, une place dans l'avenir et un rôle à jouer dans la construction de leur pays. La question qui se pose à nous est de savoir si nous sommes prêts à contribuer à la création d'opportunités concrètes qui ne soient pas de simples initiatives de développement, mais bien des investissements dans la paix et la stabilité à long terme.
1: À Gaza, près d'un an après le début du cessez-le-feu, aucun hôpital n'est pleinement opérationnel. L'Organisation mondiale de la santé alerte sur les retards dans l'acheminement de médicaments, de prothèses et d'équipements médicaux, alors que les besoins restent considérables. Les précisions de Jérôme Bernard.
4: À Gaza, les pénuries de médicaments et de matériel médical continuent de peser lourdement sur le système de santé. Selon l'Organisation mondiale de la santé, les autorités israéliennes mettent en moyenne 2 mois et demi à autoriser l'entrée de fournitures médicales. Et lorsque les demandes sont refusées, les procédures doivent recommencer. Les prothèses et les équipements d'aide à la mobilité sont particulièrement concernés. Au cours des 6 derniers mois, un même envoi a été refusé à 4 reprises. L'OMS indique également que 40% des équipements de laboratoire de diagnostic restent bloqués dans l'attente d'une autorisation. Pour la représentante de l'OMS dans les territoires palestiniens occupés, Reine Hild van de Vert, le véritable enjeu n'est pas le nombre de camions qui franchissent la frontière, mais de savoir si les professionnels de santé disposent au bon moment et au bon endroit du matériel dont ils ont besoin. À l'approche de l'hiver, l'OMS appelle à un acheminement des fournitures humanitaires et sanitaires prévisibles, sans entrave et à grande échelle, ainsi qu'à l'ouverture de plusieurs points de passage vers Gaza.
1: Chaque année, les dirigeants du monde se retrouvent à New York pour s'exprimer à la tribune de l'Assemblée générale de l'ONU, mais aussi pour signer ou ratifier des accords internationaux lors de la cérémonie des traités organisée en marge de la semaine de haut niveau. Cette année, lors de la 81e session, 22 États ont signé ou ratifié des traités pour un total de 36 actions visant à protéger l'environnement, défendre les droits humains ou encore lutter contre la cybercriminalité. Pour David Nanopoulos, chef de la section des traités du Bureau des affaires juridiques de l'ONU, c'est le multilatéralisme en action.
5: Voilà maintenant 25 ans que chaque année, le secrétaire général va inviter les chefs d'État et les chefs de gouvernement à prendre l'opportunité, leur visite à New York pendant la semaine de haut niveau, pour signer, ratifier des traités au nom de leur pays. Ça a été un très grand succès à travers le temps. On a eu plus de 2000 actions et ce sont des véritables actions juridiques tenue à cette occasion. Le secrétaire général, en nombre de traités, c'est le premier, le plus grand dépositaire au monde, avec plus de 640 traités déposés auprès de lui. Et ça, c'est un reflet de l'activité juridique des États et de leurs négociations au sein des Nations Unies. Ces traités touchent à peu près tous les pans des activités humaines. C'est un événement qui est véritablement universel et qui montre, en fait, pendant cette semaine de haut niveau, le multilatéralisme en action. Et comment des États de toutes les régions, dans tous les domaines, vont utiliser ce moment en commun pour, de manière extrêmement publique, prendre un certain nombre d'engagements dans tous ces domaines d'intérêt global.
1: Voilà, fin de ce bulletin de Nu Info. Merci de votre fidélité. À bientôt.

0: Bonjour à toutes et à tous. Vous écoutez les idées de sortie de Radio Alliance Plus. Jeudi, dans le cadre de la semaine du développement durable de la ville de Nîmes, la compagnie Adoc présente son spectacle « Nourrir l'humanité, c'est un métier ». En 2011, un comédien, fils d'agriculteur, décide de créer un spectacle sur le monde agricole. S'appuyant sur une enquête de terrain menée auprès de dizaines d'agriculteurs en Belgique et en France, le spectacle portait sur scène la parole de celles et ceux qui nous nourrissent et nous livrent leur quotidien, leurs luttes, leurs doutes. 10 ans plus tard, le paysage agricole a changé. Le modèle intensif ou conventionnel est toujours bien présent. Cependant, de plus en plus de personnes décident de retourner à la terre et font le choix de produire autrement. À travers une mise en scène sobre, le spectacle tisse une mosaïque de témoignages sensibles, poignants, parfois drôles, souvent bouleversants. Il évoque les faillites, la solitude, les reprises, les reconversions, l'accès à la terre, mais aussi les nouvelles solidarités, les expérimentations agroécologiques et les combats pour une alimentation plus saine, plus juste et durable. De ces nouvelles rencontres est né, en 2021, Nourrir l'humanité, acte 2. C'est cette seconde version que vous pourrez découvrir jeudi au Théâtre Christian Liger, à partir de 19h. Jeudi, à 19h30, ce sera également l'ouverture de la 9e saison des Jeudis pour rêver au Petit Théâtre de la Placette, avec la venue de Sandrine Gianni au récit et Vincent Bruzel à la mandoline et au chant. À deux voix, ils vous serviront avec l'humour et le dynamisme qui les caractérise, un festin mémorable, composé d'histoires diaboliques et déraisonnables, sans oublier quelques bourrées furibondes. Préparez-vous pour un spectacle imprégné d'histoires creusoises, de musiques collectées au siècle dernier et un penchant pour les diableries et étrangetés de leur région. Assistez donc au premier Jeudi pour rêver en vous rendant au Petit Théâtre de la Placette à Nîmes à 19h30. Jeudi et vendredi, la compagnie Amala Dianor investit le Théâtre de Nîmes avec son spectacle Dub. Le meilleur des danses urbaines actuelles dans le monde réunies sur un même plateau. Amala Dianor orchestre la rencontre de 11 jeunes interprètes virtuoses, musique live en prime. Ils viennent d'Europe, d'Afrique, d'Amérique ou d'Asie, sont experts de pansula sud-africaine, crump états-unien, mêlent le katak indien au wacking, le coupé décalé ivoirien à la house. Fidèles aux pratiques de leur génération, ils perfectionnent leurs pas dans des rencontres urbaines avant de les mettre en scène sur les réseaux sociaux. Amala Dianor les a recrutés aux quatre coins du globe, écumant les ballrooms et les battles. Qui de mieux que lui, auteur d'une danse qui fusionne avec énergie et élégance danses africaines, contemporaines et hip-hop, pour orchestrer leur réunion. Il les rassemble dans un spectacle aux airs de fête underground, endiablé, révélant le talent et la personnalité de chacun, bien qu'ils fassent corps et groupe. Un spectacle à ne surtout pas louper en vous rendant jeudi ou vendredi à 20h au Théâtre de Nîmes. C'était les idées de sortie de Radio Alliance Plus. Merci beaucoup pour votre écoute et votre fidélité. Je vous souhaite une agréable journée sur le 103.2 en DAB+ et sur notre site internet. On se retrouve dès demain pour de nouveaux rendez-vous.
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2: Il est 13h10 sur Radio Alliance Plus et nous poursuivons nos programmes avec Sylviane dans Itinérance. Moi.

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2: Bonjour, bonjour à tous. Émission Itinérance et j'ai en face de moi un grand voyageur, mais qui est aussi un photographe, ou surtout un photographe, je ne sais pas, Sébastien Arrigui, bonjour.
3: Bonjour.
2: Alors nous avions fait connaissance au mois de juin lors de l'accrochage au mur Foster, et vous revenez pour faire une visite guidée de l'exposition qui dure jusqu'à...
3: Jusqu'au 4 octobre.
2: Ah, donc il faut se dépêcher.
3: Oui.
2: Il faut se dépêcher. Merci à vous de nous consacrer du temps. Et d'abord, on va commencer par le titre, Fall Off. C'est un peu dans le thème de l'eau qui est dans la ville de Nîmes, dans les musées peut-être.
3: C'est un titre qui est arrivé assez vite au moment de la construction de l'accrochage de l'exposition. Dès les débuts sur maquette, en fait, hein, quand on a commencé à reproduire le mur Foster sur une maquette et à faire des simulations d'accrochage. Et en fait, le thème de l'eau se reflétait dans le premier mot du titre, Fall, pour la chute. Et le off venait faire un clin d'œil donc, au cow-boy, au cow-boy qui pratique du rodéo, donc, qui est présent dans l'exposition. C'était donc aussi pour parler de cette chute à cheval, puisqu'on le voit en fait de manière assez étrange. On ne sait pas très bien s'il okay. tient l'équilibre, s'il chute ou s'il se tient. En fait, il est entre deux montes sur un cheval et il s'échauffe. Et il fait du ghost, en fait, comme un peu un boxeur qui s'échauffe ou un pilote d'avion de chasse.
2: Une simulation, quelque part.
3: Voilà, c'est ça. Et donc, le titre, à la fois renvoyé sur la thématique de l'eau, mais aussi sur cette tentative de l'homme qui cherche toujours à contrôler plus puissant que soi. Donc, ici, la nature.
2: Et qui n'y arrive pas.
3: Parfois,
2: pas toujours.
3: Ouais, voilà, pas toujours.
2: Alors... je vous ai présenté en tant que grand voyageur. C'est vrai qu'il y a beaucoup de photos d'Arabie Saoudite, de pays arabes, mais il y en a d'autres ailleurs, puisque expliquez-nous un peu votre carrière, si on peut dire. Vous avez fait vos études à Aix-en-Provence.
3: C'est ça.
2: Et j'ai vu que vous avez été primé, que vous prenez l'avion souvent.
3: À l'origine, j'étais pas vraiment prédisposé à beaucoup voyager. C'est vraiment la photographie qui m'a amené à faire tous ces déplacements. Donc, j'ai quitté ma Corse natale dès mes 17 ans, après mon baccalauréat, pour commencer mes études d'art. Et puis, dès la fin, j'ai été amené, en fait, à voyager assez loin par le biais d'invitations, de bourses de recherche. Donc, par exemple, l'Arabie Saoudite, ça a été... par le biais d'une invitation du ministère de la Culture d'Arabie Saoudite et du FRAC Corse.
2: Qui avait déjà vu ce que vous faisiez.
3: Oui, effectivement. Il s'était projeté en fait sur des travaux que j'avais effectués et ils avaient pressenti une familiarité entre ce territoire et ce que pourrait donner mon travail là-bas. Mmh. Donc, ce qui m'a amené à passer un mois sur place. Et ensuite, il y a d'autres projets où c'est directement un désir, une volonté de me rendre dans des lieux précis, comme la Nouvelle-Calédonie. C'était un lieu qui, pour moi...
2: Vous êtes corse, vous êtes d'une île, hein,
3: oui,
2: vous
3: c'est
2: allez
3: ça.
2: Dans une autre île.
3: C'était vraiment le but de tester une autre insularité que ma Corse natale, et donc une insularité qui, de plus, se trouvait à l'autre bout du monde. Et c'est ce qui m'a amené là-bas, et j'y suis déjà allé deux fois, et j'y retourne une troisième fois dans quelques semaines.
2: Alors, quand vous avez fait cette maquette de l'exposition, vous saviez combien de photographies il fallait accrocher? Vous connaissiez leurs dimensions ou vous aviez un peu carte blanche? Parce qu'il y a des grands formats, il y a des moyens formats, enfin, il n'y a pas de petits. Non,
3: il y a très peu de petits formats. En fait, dès le début, quand j'ai reçu l'invitation d'Hélène Audifren, donc la directrice du musée,
2: et
3: commissaire d'exposition, on a en fait ensemble effectué un editing de l'ensemble de mon travail. On ne s'est pas limité à une seule série.
2: Oui, il n'y avait pas un prédéfini, voilà. En fait.
3: Et donc on s'est mis en fait à redistribuer toutes ces cartes sur une table et à créer un nouvel ensemble qui serait destiné à être accueilli sur le mur Foster. Ensuite, j'ai été donc amené à créer une petite maquette pour pouvoir jouer avec la disposition des cimaises dont dispose le mur et créer donc une circulation, des échanges, des dialogues entre ces images pour finalement qu'elles puissent se mêler entre elles et laisser imaginer qu'il ne s'agit que d'un seul et unique territoire.
2: Voilà. Alors c'est vrai que quand on rentre par la maison carrée, on voit votre nom et moi je suis rentrée par l'autre côté et on entrait par une porte. Mais c'est peut-être mieux de mettre la porte à la fin ou ça peut être aussi une porte d'entrée. Et ce qui m'a frappée, c'est tout de même beaucoup de coloris dans les ocres, les orangers, les jaunes. Je pense à cette porte, moi, qui m'a fascinée. Et vous aviez hésité entre la couleur et le noir et blanc. Enfin, vous avez fait un quota. Vous avez fait comment ?
3: Non, pas du tout. En fait, dans l'accrochage, donc il y a un rythme qui se crée déjà, comme vous l'avez dit, par le jeu des formats. Par le jeu des supports aussi, certaines images sont encadrées, d'autres ne le sont pas et sont simplement clouées au mur. Ça peut paraître donc une économie de moyens, mais pas du tout, hein. C'est complètement un autre rapport à l'œuvre qui se crée, hein, entre une image encadrée et une image simplement épinglée au mur. Et donc ça faisait partie aussi du cahier des charges qui, pour cette exposition, ce qui avait intéressé donc Hélène Audifrin pour ce travail-là. Et puis finalement, depuis toujours dans mon travail, la couleur et le noir et blanc se mêlent. Et le noir et blanc est là pour brouiller les pistes, en fait. C'est quand la couleur est trop descriptive, elle va dévoiler trop rapidement un lieu. Et comme souvent le but de mon travail, c'est de mêler des situations géographiques différentes, le noir et blanc prend tout son sens.
2: Et puis, il y a toujours un sens caché. On a notre imaginaire, on a... j'ai pas fait attention, non, les cartels sont très, très elliptiques. Hein. On sait pas où c'est, etc. Et dans l'affiche, c'est toujours ce chien qui se promène dans l'eau. Alors, ça a un côté joyeux, alors qu'en fait, c'est catastrophique.
3: Oui, c'est marrant parce que depuis que je suis petit, je suis sensible en fait à la beauté inquiétante du monde. Et il y a plein de choses que je trouve assez incroyables, qui peuvent être de l'ordre naturel ou complètement construites par l'homme. Et cette lecture ambivalente en fait des paysages m'intéresse beaucoup. Par exemple, les chiens dont vous parlez, donc on les voit jouer, courir dans une eau extrêmement ocre, orange, très profonde, et on voit donc cette eau se déverser dans un océan beaucoup plus beau en arrière-plan. C'est tout simplement une image qui pour moi est aussi belle qu'inquiétante, puisque donc elle est attrayante par sa couleur chaleureuse, et en fait il s'agit d'une eau chargée de fer qui se trouve en contrebas d'une exploitation de nickel, et donc il va venir polluer l'océan.
2: Oui, donc ambivalence, toujours un peu la beauté, l'histoire, le passé, mais aussi la pollution. Et je vous avais demandé, c'est vrai, face à la photo, il y a une photo très étrange, je ne savais pas ce que c'était, mais elle me fascinait. Et en fait, c'est une épave de bateau sous l'eau qui s'est oxydée. Et là, on voit vraiment que vous jouez sur les couleurs. Et je trouve que ça résume bien un peu votre identité, hein. La couleur, la profondeur, l'ambivalence. Je trouve que c'est une photo magnifique qui s'intitule, je ne sais même plus comment elle s'intitule.
3: Elle s'intitule Skull.
2: Skull, voilà. Donc ça ne dit rien, en fait.
3: en fait, c'est, si vous voulez, quand j'arpente un territoire, je suis un peu dans une sorte de disponibilité maximale où j'essaie d'être attiré par des choses. Des fois, il ne se passe pas grand-chose, d'ailleurs, mais j'essaie d'être attentif à tout ce qui pourrait se passer ou surgir autour de moi. Et il s'agit en fait d'une assez grande épave de navire vraqué, donc qui sert à transporter du minerai en Nouvelle-Calédonie, que je suis allé visiter vraiment par curiosité. Et à un moment donné, dans sa coque extrêmement rouillée, parce qu'il doit avoir plus de 40 ans, ça fait plus de 40 ans qu'il est échoué sur cette plage.
2: Ah oui, il n'est pas sous l'eau.
3: Non, il est
2: interprété, en fait.
3: En fait, il est entre deux. Hein,
2: ouais.
3: il est entre deux, il est vraiment encore sur la plage, hein, il est planté dans le sable.
2: Et ça pourrait être une tapisserie, ça pourrait être, ça pourrait être un tissu, ça pourrait être plein d'autres choses.
3: Et le fait de cadrer serré, d'avoir cherché un détail dans cette coque qui ressemble donc à cette tête de mort, fait que la photographie permet d'avoir une retranscription du réel qui est complètement différente.
2: Ouais. Donc je ne vais pas vous parler technique parce que je ne suis pas photographe. Et puis on voit que dans votre approche, il y a toute une dimension, je dirais presque philosophique, hein, de ce que l'on voit, l'imaginaire, puis vous adressez aux personnes. Et puis vous avez eu donc cette chance d'aller en Arabie Saoudite, c'est pas si fréquent que ça. Donc vous avez choisi une musique et je vous laisse la prononcer.
3: Oui, alors je vais la prononcer avec difficulté, hein, c'est Etreb Ya Maoutena.
2: Et vous l'avez entendu dans tous les taxis?
3: Pas dans tous les taxis, mais dans quelques taxis avec lesquels j'ai réussi à échanger et qui m'ont partagé cette musique vraiment
2: joyeuse.
3: Joyeuse, assez entraînante et qui vraiment me faisait me sentir bien, en tout cas dans l'instant présent.

0: Alors sur Radio Alliance Plus, nous étions donc en Arabie Saoudite avec Sébastien Arrighi. De tous ces voyages que vous n'attendiez pas, en fait, vous vous en doutiez pas de tous ces voyages. Est-ce que ça vous a donné une autre vision du monde? Est-ce que vous pensiez rester en Corse et en France? Est-ce que tout photographe pense aller à l'étranger?
1: Non, pas du tout. Enfin, moi, ça m'a vraiment... effectivement, ça m'a donné une vision plus élargie que celle dont je disposais avant. En tout cas, quand j'étais plus jeune, étudiant, j'ai quand même un petit peu souffert du double isolat dont on est victime en Corse. Donc, que ce soit l'isolat à la fois de la montagne, mais aussi de la mer. Donc, il est difficile d'accéder à certaines choses, culturelles notamment. Mmh. Et donc, j'ai beaucoup usé des livres pour mes premiers... pour ma première relation, en tout cas, avec la photographie, l'art contemporain, l'histoire de l'art, etc. Et puis, effectivement, voyager, c'est quelque chose qui m'a vraiment attiré parce que j'étais dans une sorte de vulnérabilité qui m'a beaucoup intéressé. Donc je voyage la plupart du temps seul et souvent dans des pays où je parle pas la langue, je parle très peu anglais et j'adore ça en fait. J'adore me retrouver dans des situations difficiles où on peut m'ouvrir une porte comme on peut au contraire être très difficile et avec moi.
0: Vous avez sac à dos, vous avez le...
1: Oui, c'est ça. Hein. Ouais. Donc j'ai une posture vraiment où... Donc j'essaie au maximum de respecter le pays dans lequel je me trouve, que ce soit la façon dont les gens vivent, leurs coutumes, etc. Il n'y a aucune intention pour moi de voler des images, je n'y arrive pas. Je suis amené à tout le temps discuter avec les gens que je souhaite photographier, même si c'est pour un lieu, un paysage, un espace.
0: Vous imprégnez en fait du passé, de l'histoire, de la réalité. Vous n'êtes pas un voyeur. Un photographe, ça ne veut surtout pas dire voyeur.
1: Oui, c'est ça. J'essaie un maximum de me documenter avant mon arrivée. Et puis de rencontrer des gens, et des fois ça se passe très naturellement une fois sur place, il y a des superbes surprises, des fois il y a des accidents, ça se passe un peu moins bien, etc. Et c'est vraiment ce qui fait l'essence d'un projet.
0: Mais est-ce qu'en partant, vous avez idée de ce que vous allez faire? Est-ce que vous y allez pour un projet? Vous nous avez parlé au début des invitations. Ou est-ce que vous accumulez, je pourrais dire, sans arrière-pensée, et puis après vous faites votre choix comme dans Fall Off, hein, vous nous l'avez expliqué.
1: Oui, il y a plusieurs solutions. Des fois j'ai vraiment une idée précise de ce que je cherche, j'ai même une liste, hein, une liste d'images rêvées un peu, que j'aimerais beaucoup faire, des lieux précis sur lesquels je me rends, et il m'arrive d'être très déçu par ces endroits, de ne pas arriver au bon moment, avec la bonne lumière, la bonne météo. Si j'ai la possibilité d'y retourner, c'est bien, et des fois les voyages ne sont pas assez longs, donc je les ai vus qu'une seule fois, donc tant pis. Et c'est ce moment-là justement que j'adore, c'est à ce croisement-là des chemins où il y a des décisions qui sont prises, où finalement je décide d'aller à gauche plutôt qu'à droite, etc.
0: Et vous faites la part du hasard, vous donnez la possibilité au hasard.
1: Oui, c'est ça. Pour moi, le hasard a vraiment une très très grande importance.
0: Et puis l'œil, tout de même, il faut savoir saisir le hasard.
1: Oui, c'est ça. Après, je ne suis pas du tout à la course, à une image qui pourrait se passer vraiment très rapidement devant moi. Je ne cherche pas d'instant décisif. Je suis plutôt à prendre mon temps, à travailler très lentement. Et donc voilà, et plutôt à attendre ou à revenir plutôt que d'être sur les qui-vive.
0: Oui, mais c'est bien parce qu'on est tellement actuellement dans la photo qui fait le buzz, comme on dit, que ce n'est pas du tout votre objectif. Non, oui. D'ailleurs, on le ressent très bien dans l'exposition. C'est des photos qui ont, enfin, j'ai employé un mot, qui ont une âme et puis qui sont à la fois datées, hein, je pense par exemple aux porteuses d'eau de l'Antiquité, mais qui sont aussi intemporels. Hein, donc l'eau, là, c'est intemporel. C'est où, c'est quand, c'est, on ne sait pas. Et en fait, ça n'a pas d'importance. Et moi, il y a une photo qui m'a aussi interpellée, c'est ces piles. Il y en a quatre, je crois. Oui. Je me suis dit, c'est des tablettes cunéiformes, mais elles sont carrées, ce n'est pas possible. Donc je vous ai posé la question. Et en fait, c'est des piles de ponts et c'est pas du tout humain, en fait. Enfin, si, les piles sont humaines, mais je veux dire, moi, je pensais à des hiéroglyphes, je pensais à une écriture cunéiforme, et pas du tout.
1: Non, c'est une architecture, c'est une ruine, en fait. Hein. C'est une ruine, c'est une architecture assez imposante, qui est tout de même très grande lorsqu'on la voit en vrai.
0: C'est dans quel pays ?
1: Elle est difficile d'accès, c'est en Espagne. Et en fait, elle m'intéresse beaucoup, comme la plupart des autres photographies, c'est que justement, elle a cette vocation à être intemporelle. C'est une ruine, effectivement, mais on ne sait pas si c'est une ruine du passé ou si c'est une ruine du futur.
0: Ouais,
1: voilà, y a un peu ce doute-là qui est permis.
0: Mais ça attire l'œil. Enfin, bon, chacun a une sensibilité différente.
1: Oui, oui. C'est vrai. Et puis, c'est aussi une manière que j'ai de photographier certaines formes d'architecture, en fait, au-delà de l'intellect, en fait. C'est vraiment des choses qui vont me permettre de transfigurer le réel et de permettre ce doute sur la... Vraiment...
0: Oui, j'aime bien ce mot de doute, en fait. Hein, le doute, l'ambivalence, c'est vraiment intéressant. Et puis, vous parlez de pays différents. Vous avez parlé en introduction de ce cow-boy hein, qui donne le nom Off. Bon, je n'y aurais pas pensé. Vous voyez, je pensais que je suis dos. Hein. Et vous avez choisi donc la musique qui illustre cette photo donc assez surprenante. Alors, je vous laisse dire la musique.
1: Oui, donc c'est Mouloud, ébloui par la nuit. Ouais. C'est une reprise.
0: Alors nous écoutons et nous retrouvons.

0: Eh bien voilà, nous étions, enfin vous étiez, dans un, aux États-Unis, dans quelle région ?
1: Les États-Unis, donc...
0: Plutôt l'Ouest ?
1: J'ai voyagé au Texas, mais par contre, il n'y a aucune image du Texas à l'intérieur de l'exposition. Mais c'est ce travail sur le Texas qui a amené la rencontre avec d'autres cow-boys en Nouvelle-Calédonie, en fait.
0: Ah, d'accord, ok. Et alors, on se demande ce qu'il fait, donc vous l'avez expliqué. Et cet homme qui improvise ou qui reproduit, et c'est assez étonnant. Et surtout, ça pose question. Et c'est ce que vous aimez faire avec vos photos. En fait, vous ne faites pas de la photo pour de la photo. Vous faites la photo pour que les personnes, que les spectateurs s'interrogent.
1: Oui, il faut avant tout que je m'interroge moi-même, en fait.
0: Je me doute.
1: Puisque si c'est trop descriptif et trop fidèle à une forme documentaire, en fait, ça ne va pas m'intéresser. J'aime finalement où se place la photographie contemporaine à la lisière entre le documentaire et la fiction. C'est un endroit qui m'intéresse beaucoup, cette zone grise. Et donc, oui, j'ai traversé l'État du Texas pour photographier donc des compétitions de rodéo. Et quelques mois plus tard, je me suis retrouvé donc en Nouvelle-Calédonie pour un projet personnel. Et un jour, au bord d'une route, j'ai vu un hippodrome et je me suis arrêté. Il y avait une compétition de rodéo, une compétition un peu, je dirais, sauvage. Et donc, je me suis arrêté. J'ai commencé à discuter avec ces jeunes gens. Et puis, je leur ai parlé de mon périple texan. Et du coup, ils m'ont tout de suite ouvert leurs portes. J'ai finalement été invité dans tout un tas de ranchs et à assister donc à différents entraînements. Et là, en l'occurrence, cette image a été prise de nuit pendant un entraînement de rodéo. Mmh. Et donc, on voit Axel, qui est maintenant dresseur de chevaux en Normandie, qui a quitté la Nouvelle-Calédonie et qui, en fait, s'entraîne à la manière d'un boxeur ou d'un pilote d'avion de chasse qui avant de monter monter sur son cheval mémorise ses mouvements et les décortique pour être prêt à tenir plus de 8 secondes sur sa monte.
0: Vous avez essayé ?
1: Non, c'est un sport extrêmement dangereux qui demande une technique très particulière et on estime que le rodéo sur taureau notamment est plus dangereux que la Formule 1.
0: Alors Sébastien, merci de nous permettre d'entrer un peu, dans votre tête ou dans votre œil ou dans votre doigt qui déclenche. Vous travaillez qu'au numérique, je suppose.
1: J'ai longtemps travaillé à la chambre photographique de grand format, donc avec des plans films. Et depuis peu, oui, je suis passé au numérique.
0: Ouais, qui donne une liberté dans vos voyages, dans vos...
1: Oui, c'est ça, oui.
0: Mais vous prenez beaucoup de photos ou le numérique ne vous donne pas ce réflexe de... en rafale comme font beaucoup de personnes? Non, vous avez dit tout à l'heure.
1: Non, pas du tout. J'ai un moyen format numérique et un appareil assez lent, je dirais. Donc, il ne me permet pas toute cette vitesse que pourraient donner les appareils dédiés, par exemple, à la photographie sportive. Donc, ça correspond aussi à ma pratique. Et puis, même tout au long d'une année, je vais photographier peut-être un mois. Et le reste du temps, ça sera dédié à une autre partie du travail, mais le temps où je suis sur le terrain, où je photographie, est finalement assez limité.
0: Alors vous devez être très content d'être accroché, enfin vos photos, d'être accroché au mur Foster. Parce que vous avez parlé des livres, hein, les livres, c'est une bibliothèque ici, c'est un musée. Le mur Foster, c'est pas n'importe quoi.
1: Oui, j'ai vraiment été étonné quand j'ai reçu l'appel donc de la directrice et commissaire Hélène Audifrin, quand elle m'a proposé donc ce projet d'exposer à la fois donc dans le musée au Carré d'Art de Nîmes, pour la ville de Nîmes, pour sa thématique de l'eau, mais aussi à l'intérieur de la programmation des rencontres d'Arles.
0: Oui. Et c'est puis, on ne l'a pas dit, c'est important.
1: Oui, et à la fois aussi pour le bicentenaire de la photographie qui vient de débuter. Donc c'était vraiment pour moi une proposition vraiment génial, je ne m'y attendais pas. Et puis aussi, sans oublier qu'il y a un livre qui accompagne l'exposition, donc cela peut permettre aux spectateurs de repartir avec un morceau de l'exposition.
0: Ouais.
1: Donc voilà, on a publié Fall Off, donc aux éditions Poursuite. Et donc, c'est mon éditeur, c'est notre second livre ensemble. Et je vous invite vraiment à découvrir le livre qui est disponible dans à peu près toutes les librairies spécialisées.
0: Il n'y a que les photos de l'exposition ou il y en a plus ?
1: Il y en a plus. C'est une version augmentée de l'exposition. Mmh. Vous pouvez d'ailleurs découvrir le livre au sein de la librairie du musée. Mmh. Et puis, il y a aussi justement la porte dont vous parliez au tout début qui a été sélectionnée pour être en vente à la librairie du musée à un prix extrêmement extrêmement doux et qui peut permettre donc à des gens de s'offrir une œuvre d'art. C'est super.
0: J'ai pas réussi à la prendre en photo, mais elle est magnifique. Donc plein de projets, je suppose. On vous reviendra peut-être au Carré d'Art une autre fois pour un autre projet ou aux rencontres d'Arles, hein, elle continue, elles sont aussi très riches. Bien, merci à vous Sébastien et continuez de photographier.
2: Merci à vous.
0: Merci.
1: Au revoir.
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0: C'est la régie mobile qui est hors les murs, on est à Lédenon, on vient de terminer l'AG, et il y a les Warriors de l'AG en fait, hein, les quelques-uns qui ont bien voulu rester. Donc c'est un peu une spéciale, une hors les murs. Et bah, c'est Kad qui est au micro, je suis ravie de partager ce moment avec les copains.
1: Bonsoir tout le monde, le Misaïte.
2: Bonsoir, bonsoir.
0: Alors on a les jeunes, la nouvelle génération, il y a du 109, il y a tous les projets dont on a parlé qu'à venir, puis on a fait le bilan. Et petite dédicace à Momo, il y avait le compte de résultats, il y a le compte de résultats. Et du coup, on va se mettre un truc, genre on va se féliciter. Et moi je pense à un mec en particulier que j'aime beaucoup, qui est Zob, mais qui a sorti un projet sous le nom de Bravo Benoît. Et c'est des millions d'amour qu'on vous envoie pour commencer cette émission hors les murs. On s'écoute ça et puis on en parle après.
1: Allez, c'est parti.
2: Parti.

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1: Ben voilà, c'était Bravo Benoît, on est sur Radio Alliance Plus ou sur Rage. Soit vous êtes en direct, soit vous êtes sur le podcast. Et du coup, Chris, tu peux me rappeler, s'il te plaît, quand est-ce qu'on passe, parce que
2: bien sûr, bien
1: la
2: sûr.
1: Mémoire...
2: Bien sûr, alors on est diffusé sur les ondes de Rage et de Radio Alliance Plus, Rage 102.5 à Nîmes, vous le savez tous, et toutes 90.3 sur Avignon. L'émission est diffusée le mardi 20h, et si vous écoutez Radio Alliance Plus, vous êtes sur le 103.2, et l'émission est diffusée le jeudi à 19h. Et une rediff à 13h40 le mercredi pour se rattraper.
3: Ah bon ?
2: Ouais, ça va changer. Donc, merci à tout le monde d'écouter ces ondes-là, Rage et Radio Alliance Plus. Merci Kad pour ce morceau qu'on ne connaissait pas.
1: Et du coup, moi, une petite devinette, parce qu'on en a parlé en aparté, mais j'aimerais savoir, est-ce que vous avez reconnu un peu la patte de quelqu'un qu'on connaît bien au Musait ?
3: Je sais pas ce que je pensais. Comme par hasard, on en a parlé en off.
1: Vous êtes bon animateur, mais pas bon acteur, quoi.
2: Moi, je vais te dire à qui ça m'a fait penser. Ça m'a fait penser à l'Escop. Un petit peu.
3: Ah ouais?
2: Ouais. Composition électronique. Ouais.
3: En tout cas, c'est marrant parce que Zob, il a changé un peu de registre, hein, et franchement, c'est vraiment cool, hein, ce qu'il fait.
1: Et là, c'est son projet où il s'appelle Bravo Benoît.
3: Et donc, c'est notre DJ Michel qui fait.
1: Exactement. Et moi, je trouve qu'on retrouve
3: la patte là-dessus. Ouais.
1: Ah, et le clip.
2: Ok.
1: Et ouais,
2: c'est de l'Estanco.
1: De voilà, qui a l'Estanco aussi.
3: Ouais, ouais.
2: Entre autres.
3: Ouais. J'ai vu hier soir.
1: Mais surtout, allez jeter un œil aussi au clip, qui est franchement, c'est frais. Et je sais pas, il y a Isa qui est là, qui participe pas forcément ce soir, mais j'ai vu hocher la tête et qui a bien apprécié le morceau. Et moi, je sais pas, ça
3: si,
1: m'a fait
3: Isa,
1: pas,
3: oui,
4: tu as aimé le morceau.
3: On t'a vu, tu as opiné du chef.
1: Tu sais à quoi ça m'a fait penser, moi? Ça m'a fait penser au morceau, enfin, ouais, l'une des premières soirées qu'on avait fait ensemble à Avignon, quand on allait voir Kabaddi. Il y a un côté fraîcheur comme ça, un peu.
3: Ouais.
1: Texte, voilà. Enfin, voilà, ça me faisait penser à ça.
3: Bah écoute, à suivre, en tout cas, je sais pas du coup s'il a, il devait sortir un EP, non?
1: Mais il est sorti. Et d'ailleurs, moi j'aimerais beaucoup, peut-être qu'on aura l'occasion de l'inviter à la radio, parce que je pense que ça vaut le coup d'un peu l'interroger sur la manière dont ils sont pris, parce qu'ils ont joué à la fois sur le geste visuel, et c'est souvent ça, Zob, il travaille à chaque fois... Et puis à travers l'image, il dit beaucoup de choses. Voilà. Et là, je trouve que quand même, il y a un truc très floral. C'est pas forcément tout en gai, ce qui est dit, mais c'est hyper enjoué. C'est plein d'espoir, c'est plein de millions d'amour.
3: Et puis, c'est un gars qui a beaucoup d'humour en plus.
1: Et on l'a vu.
3: Ça compte, quoi.
1: C'est un bon punk aussi.
3: J'adore. On l'embrasse d'ailleurs au passage.
1: Ouais, du coup, la Rémi, ça va être à toi, non?
3: T'as trouvé, d'accord, ok. Bah, écoute, ouais, moi, en fait, je voulais passer Fugazi, un morceau de Fugazi. C'est vrai que je crois pas qu'on en ait déjà passé en radio, alors que c'est quand même un groupe assez culte. Punk rock, États-Unis, année d'activité 87 à 2002, exactement. Là, c'est un morceau qui s'appelle Waiting Room, sur un album de 89, apparemment, qui s'appelait 13 Songs. Voilà, c'est un groupe que j'ai écouté, qui est culte un petit peu dans l'inspiration de beaucoup d'autres groupes derrière, notamment sur l'énergie sur scène. C'était un truc de malade, c'était un truc de déglingo que j'ai pas eu la chance de voir, mais c'était beaucoup d'inspiration pour pas mal de groupes. J'ai pas les noms en tête là comme ça, mais je sais que j'ai lu pas mal d'interviews, machin, et à chaque fois, bim, ça parlait de Fugazi.
2: Bien sûr.
3: Et puis je devais avoir 15 balais ou je sais pas quoi, je suis allé écouter ça, et effectivement, tu prends une clacasse, rien qu'à l'écoute. Et puis voilà, puis après, je pense qu'il fallait, aller les voir sur scène. Pour ceux qui ont eu la chance de les voir, je pense que ça restait mémorable. On s'écoute ça.
2: C'est un groupe qui a fait partie de la scène skate. Beaucoup
3: skaters,
2: toutes les compétitions Fugazi.
3: Donc je lis un peu le Wikipédia et puis on en reparle après.
1: Allez, on s'écoute toujours Radio Alliance Plus Rage.
2: Yes.

0: Ouais, voilà, donc du coup, ouais, c'était à l'époque quelque chose de, tu vois, de dissonant, un petit peu, dans la façon du morceau. Je sais pas si vous avez calculé, il y a des ruptures, il y a des reprises. C'était progression musicale un peu inhabituelle pour l'époque. Voilà, donc c'était vraiment cool. Je vous conseille d'écouter, ouais, quand même, aller fouiller. Et puis c'était un peu des pionniers un peu dans ce truc d'être affranchi un petit peu des grosses majors et tout ça. Toujours pareil, des billets d'entrée à leur concert à moins de 10 balles, même au plus haut du truc, ouais. Ils ont toujours maintenu
1: de vrais indépendants, quoi.
0: Des idées comme ça, quoi. Donc c'était cool. Il y a des morceaux qui tirent un petit peu sur le reggae, le dub aussi, tu vois, sur certains trucs.
1: Ouais, du ska, du punk.
0: Ouais, c'est tout mélangé, c'est vraiment.
1: Un soupçon de métal aussi, on l'a senti.
0: C'était super original à l'époque quand c'est sorti. Enfin, ça sortait du lot par rapport à tout ce qui se faisait dans l'ND. Voilà, ouais, du coup, ouais, on peut parler du 14 février, là, concert. Exactement. Qu'on organise à Paloma, hôtel luxe. Ça va être cool, ça aussi, hein, Laura?
2: Oui.
0: Juste à côté, tu sais. Et ouais, ça va être une super date avec Matahari aussi. Ouais, super Saint-Valentin, on l'a déjà dit, hein, hôtel de luxe pour la Saint-Valentin, c'est classe. Avec Matahari en première partie, groupe de Béziers. Ça, on l'avait peut-être pas annoncé la dernière fois parce qu'on le savait pas.
1: Tout à fait.
0: Et un petit groupe de Béziers vraiment sympa, qui sont un peu. Il y a une petite composante électro sur leur rock. Donc ça va être vraiment sympa. Et puis toujours pareil, bah, tu vois, comme Fugazi, toujours des concerts à moins de 10 balles au Musite. 8 Bien euros sûr. Et 6 euros en tarif réduit pour les étudiants, les jeunes. Et puis voilà, et voilà. Ceux qui ont les moyens de faire plus.
1: Accessible,
0: quoi.
1: À tous au maximum.
0: Voilà. On propose aussi sur les tarots, vous verrez si vous allez sur Elo Asso, on propose aussi l'adhésion au Musite. Donc faites-vous plaisir, on est en janvier, c'est le moment. Voilà, avec toujours l'adhésion à 20 balles à l'année VIP, et vous avez accès à tous les concerts.
1: Ouais, c'est ça qui est bon.
0: Ouais, ouais. Et voilà, Hôtel Luxe, ça va être une grosse claque. Donc on va se régaler.
1: Super.
2: Yes. Ben, en attendant, alors, moi je vais vous faire écouter un son, alors qui n'est pas tout récent, hein, parce que c'est un groupe qui date des années 70. Et c'est hier soir, je regardais un film qui m'a beaucoup plu et qui m'a touchée. Et ça s'appelle The Empire of Light. Et j'aime beaucoup l'idée du cinéma et de la bande-son. Enfin, il y a toujours quand des bandes-son que tu connais et qu'un réal le met dans son film à un moment particulier. Tu te dis, ah ouais, ok, ça te fait. Il y a une ampleur, bon moment, en fait, ouais. qui prend là et qui est complètement différente de ce que tu as pu l'écouter, toi, à ton moment, à toi. Et c'est toujours très intéressant. Et du coup, c'est The Specials. Et ah. C'est sur fond, ouais, parce que c'est sur fond de l'Angleterre Thatcher de début 80. Ou sur fond de racisme et donc du coup il y a à un moment donné il y a une mince comment on dit ça enfin il y a une phrase qui est sortie dans le film et elle dit ah ben oui parce qu'en fait il lui offre le vinyle de The Specials et elle lui dit ah oui en fait ce qui est beau c'est que dans notre monde actuel là ce qui est chouette c'est qu'il y a un mélange de toutes les couleurs et de toutes les musiques. Et comme quoi l'être humain, en fait, enfin, elle dit pas ça, c'est comme ça que je l'ai interprété. Et comme quoi l'être humain, en fait, peut être ensemble sans se battre, et peu importe la couleur, et peu importe que tu fasses du rock, du reggae, ou peu importe. Et du coup, je trouvais ça beau, ça colle complètement à notre philosophie. Et donc, c'était l'occasion pour vous la passer aujourd'hui.
1: Ouais, super, c'est excellent. La musique du film.
2: On écoute.
1: C'est parti.

0: Bon, et bien voilà. Alors, ça fait bouger un petit peu, c'est tranquillou.
1: Très sympa, ouais. Très sympa.
2: Ouais, c'est cool, près du feu, là. Tiska, reggae.
0: Non, mais moi, ce que je trouvais intéressant, voilà, c'est vraiment que... C'est vraiment par rapport à ce film, après The Specials, bon, ils sont connus depuis les années 70, ouais. Mais il y a vraiment, voilà, il y a vraiment ce côté, le gars qui fait du rock, le gars qui fait du reggae, le blanc, le noir, et tout est mélangé, en fait. Et, dans ce, et c'est vrai que j'avais jamais vraiment fait... pas le lien, mais et dans ce film, c'est tellement évident le fait de l'Angleterre des années 80 avec les skinheads, machin et tout. Ça tu as une autre image du coup des choses et ça te revient en pleine gueule en disant putain, ouais, ok, c'est pas si vieux que ça et ça existe encore aujourd'hui. Et voilà, et je trouvais que c'était beau cette union de la musique, cette union qui en fait The Specials. Entre le reggae, le rock et la différence de couleur où on s'en bat les couilles, en fait.
2: C'est voilà. Tout à fait, de toute façon, l'ambiance de ces années-là, les années 80 en Angleterre,
0: c'était violent.
2: C'était la révolte et du coup, tout le peuple s'est révolté.
0: Alors,
2: contre des mesures complètement injustes.
0: C'est ça.
2: Et les Specials ont fait partie de ce porte-voix.
0: Exactement.
2: De tout un peuple, une mixité du peuple.
0: Exactement.
2: En tout cas, le film...
0: En tout cas, le film, je vous le conseille. Ouais. Alors après, voilà. Hein, c'est...
2: Envie de le voir.
0: Bon, moi, j'adore tout ce qui est anglais, donc... Et le cinéma anglais a une note qui est très très intéressante et un angle d'approche qui est très intéressant et je vous le conseille, The Empire of Light. Yes. Vraiment, voilà, c'est sous il y a un fond social de l'Angleterre des années 80, le fond de maladie aussi avec la bipolarité. Il est vraiment très très intéressant et très touchant et c'est pas mielleux ni quoi que ce soit. C'est l'angle d'approche est très très intéressante. On parle musique, mais je vous conseille aussi ce film, il est très beau. Du coup, Linda, tu nous as rejoint?
3: Je vous ai rejoint.
0: Ah ben oui, tu vas pas y réchapper.
1: Allez, hésitez.
0: Tu ne vas pas y échapper,
3: Linda. Je viens de vous rejoindre, mais je laisse la place d'abord à la jeunesse.
0: D'accord, oh, c'est beau.
1: C'est très beau.
0: Bonsoir,
1: Ethan. Bonsoir, bonsoir.
2: Bonsoir, Linda.
1: Ben, bonsoir, il est toujours 17h43.
2: Sur la planète Terre, près de ta cheminée.
1: Donc ouais, je vais passer un petit morceau d'un groupe suisse fondé en 2010, s'appelle Lipka. Je sais pas s'il y en a qui connaissent autour de la table le groupe.
0: Non.
1: Alors majoritairement c'est du rock, je dirais. Après je suis pas très pointu dans tous les styles de rock qui peut exister et y avoir, donc je me prononcerai pas sur un style particulier. Mais dans plusieurs albums ils proposent pas mal de musiques différentes. En parallèle du rock, ils font aussi du reggae, un peu de hip-hop, mais donc ils sont assez complets, assez inclassables, et c'est ce que j'aime bien chez eux. Donc le titre ça s'appelle Monkeys, et je propose qu'on s'écoute ça et on en reparle vite fait après.
0: Mais là on découvre.
2: Okay. Yes, vous êtes toujours dans l'émission du Music Club.

0: C'était pas mal ce morceau-là.
1: Ben merci, voilà, Lipka, un groupe suisse, comme je disais. J'espère que ça a plu.
0: Ah, c'était, franchement, c'était bien enlevé et bien côté, en toi, un rock punk, je sais pas trop comment le définir.
1: Bah, c'est ce que je disais, voilà, juste avant, même moi, j'ai un peu de mal à définir. Ressemble un peu à de l'électro dans certaines parties du morceau.
0: Et tu disais qu'il y avait sur un album, tu peux avoir différentes sonorités qui s'inspirent.
1: C'est ça, alors globalement, la base, ça reste quand même du rock, mais c'est vrai qu'il y a des morceaux qui sont plus accentués électro, il y a même un peu de reggae. Sur un album ou deux, trois morceaux, du hip-hop, c'est vraiment complet, c'est pas mal, je trouve.
0: Ils sont ouais. D'où, tu l'as dit ?
1: De Suisse.
0: De Suisse.
2: Non, c'est très bon, la découverte en tout cas. Merci Ethan, parce qu'il n'y a pas besoin de. Finalement, on se dit poser des noms, des cases, essayer de les ranger. Le principal, c'est les sensations que tu ressens quand tu écoutes un morceau. Je pense que.
1: Exactement.
2: Bah, tout le monde ressent la même chose à partir du moment où tu aimes la musique. Essayer de les ranger, au bout d'un moment, on s'en fiche, quoi. Et donc. On est là pour kiffer, c'est un très bon morceau. Ouais.
0: Et là, on kiffe bien, on est bien effondré après un bel effondrement sur le canapé. Quoi. On a fait un peu de mathématiques aussi, parce que pour vous faire quand même partager le morceau de vie qu'on vit ensemble, on galère un peu avec la régie de mobile. C'est la fin d'après-midi, c'est 17h43 à peu près, comme dit Ethan.
1: Et
0: on
1: 49 est, on, pour 49, être précis.
0: On est toujours sur Radio Alliance Plus.
2: Voilà.
0: On est mardi, c'est ça, mardi, non?
3: Ouais, c'est quoi les fréquences? 49.3
0: 49.3, ça c'est au forcing. C'est une émission au forcing, c'est du 49.3 Emission, quoi, tu vois. C'est les Monkeys sur le 49.3 ce soir. Donc, vous êtes mardi, il est 20h, je crois que c'est 63.2, un truc comme ça.
2: Eh oui, Radio hein Alliance Plus, 63.2.
0: Voilà, et puis sinon, vous êtes genre Avignon ou à Nîmes, en tout cas sur Rage,
2: sur
0: et c'est
2: 102.5.
4: Et 90.3.
0: Le 90.3,
2: merci voilà. Pour le rappel.
0: C'est ça, ouais, à peu près, quoi. Vous êtes en podcast, vous nous retrouvez. Et d'ailleurs, depuis quand on est en début d'année et que vous savez qu'on a besoin de vous, vous pouvez nous retrouver dans deux futurs événements quand même, qui vont être quand même pas mal. Il y en un qui permet à ceux qui sont de l'extérieur de Nîmes ou de Nîmes de venir se garer sans problème à la Paloma. Ça, c'est le 14 février. Et que vous soyez accompagné ou seul, on ne va pas offrir la rose, mais la ronce peut-être. Mais c'est un hôtel de luxe dans lequel vous vous retrouverez. Quoi. Et voilà, comme d'habitude, c'est pas cher, parce que l'idée, c'est quand même que tout le public puisse venir et se payer un concert de qualité dans une salle de qualité. Et puis quand même, on a nos chouchous qu'on a fait venir dans une ambiance, et la centre-ville, presque usine désaffectée, mais pas vraiment, on peut pas difficilement se garer, mais par contre, tu peux
2: navettes.
0: Venir à pied.
2: Ouais,
0: c'est 8 rue en Corée, c'est au spot, et c'est les copains de Fritz Hippie qu'on avait fait venir en 2019 sur un concert
2: and Mr. Cole.
0: Voilà. Donc voilà, donc c'est les deux prochains événements du Musite. Et si vous voulez ce jour-là, on peut discuter. Vous pouvez aussi prendre la température de ce que c'est que le Musite, venir donner du sang neuf si vous avez envie de vous y impliquer, donner votre petite adhésion et tout ça, on vous l'expliquera avec de sympathiques jeunes filles et jeunes garçons. Plus ou moins dans la force de l'âge.
2: On appelle ça la maturité, en tout cas, pour recevoir partout sur nos events. Et retrouvez-nous sur les réseaux sociaux, vous aurez toutes les informations. Et pour passer un bon moment avec nous, soit à la radio ou soit en concert en direct avec nous et avec tout le public qui nous accompagne.
0: Et du coup là c'est Linda, non? C'est Linda qui prend la suite.
4: Oui, cette fois c'est bien moi.
0: C'est bien toi là, c'est bon, là, on s'est pas trompé.
4: Non, tu t'es pas trompé. Donc moi je vais partir sur un petit morceau d'un album sorti en 2017, qui est son premier album, un morceau qui s'appelle Sous Garantie de Malik Judy. Et on en reparle après.
0: C'est yes. Bon, c'est rien que le nom j'aime beaucoup, je valide, rien que ça.
4: Après on en reparle.
2: C'est toujours le Musite Club.

0: Et voilà, c'était mon petit morceau.
1: Très bon.
2: Ça me faisait penser à des sonorités à la Nasser, je disais un petit peu. Enfin, en tout cas, moi, ça me faisait penser à ça un peu.
0: Ben, ce morceau, cet album, en fait, il est parti au Vietnam suite à un petit souci de famille. Et c'est ce qui l'a inspiré. Il a une maman vietnamienne algérienne. Et il est parti pour des raisons familiales au Vietnam. Il voulait vraiment arrêter la musique et il a eu des inspirations. Et c'est ce voyage-là qui lui a inspiré cet album, donc, qui s'appelle 1. Et c'est ce morceau qui l'a fait connaître sous garantie. Et pour lui, tout est reparti.
3: Et du coup, il s'est fait rembourser alors, ou pas? Parce que comme c'était sous garantie.
0: Oui, le billet d'avion a été
4: si
0: remboursé.
4: Si je peux mettre une note d'humour.
1: Ça dépend s'il avait alors, c'est la garantie de 5 ans, c'est bon.
2: L'émission de ce soir s'appellera Note pour plus tard. Les notes d'humour, c'est pareil, elles sont en révision. Hein, la garantie ne marche pas à tous les coups, Rémi.
3: C'est 2. Hein,
2: en tout cas, non, super chouette. Et puis, on voit, en tout cas, il y a des sonorités très sucrées, je trouve.
0: Oui.
2: C'est enlevé. Ça fait voyager, en tout cas. Donc, ça ne voilà, m'étonne pas l'histoire.
0: C'est ça, cette nouvelle année. Le voyage, la poésie. Voilà, c'était mon but.
1: Philosophique ce soir, à ce que je remarque.
2: Toujours.
1: Voilà, on est bien là. On est toujours sur les ondes de Rage, Radio Lance Plus. On est près de la cheminée là, dans le fief du Musaï Club. On est très bien entouré. Il y a tous les amis qui sont là. Et qu'est-ce que je fais? Je vais envoyer un petit morceau, non?
0: C'est à toi.
1: Allez, c'est bon.
2: Tu nous partages un deuxième morceau?
1: Ouais, non, c'est mon premier.
0: C'est son premier.
1: C'est son premier. Laissez-le tranquille, le pauvre.
2: Je suis pas sous garantie non plus.
1: Voilà. Et je vais faire un petit flashback dans les années 2020. C'était un certain mois de mars 2020. Tu sais, c'était avant l'autre monde.
0: Ah bon?
1: Et un nouveau monde qui s'est ouvert. C'était... c'était le confinement et cette année-là, en fait, il y a un groupe que j'avais adoré beaucoup plus jeune et qui était toujours dans la place, mais que en fait j'avais complètement loupé cet album en mars 2020. Ils ont sorti ça et j'ai découvert ce morceau il y a 2 ans. Je l'écoute souvent et c'est un groupe des années 90 grunge qui était dans la mouvance, enfin qui concurrençait ou qui était dans le même parallèle que. Ouais, vous voulez. Alors, ok.
0: Alors, on va faire un petit quiz. Le quiz est ouvert.
1: Un groupe aussi important que Nirvana, Soundgarden, Alice in Chains.
5: De français, anglais, américain.
1: Ah,
5: ils ont sorti un album en mars 2020.
1: Ouais. C'était le dernier. C'est leur 8e et dernier album jusqu'à maintenant. En tout cas, 8 albums quand même. Donc. Un quintet, ils sont 5, avec une politique à l'époque pour remettre le contexte social et politique. C'était une politique anti-Bush. Contre les textes de loi et la guerre en Irak.
5: Avec Californication, tout ça là
1: Non, c'est pas les. Non. Bah non. Alors ça commence par un P, allez, un petit.
5: Ça commence par un P.
4: Portichette.
1: Là, on a
4: n'importe quoi, tu sais.
1: Non, là, on a Bristol. Là, on est aux États-Unis.
5: La deuxième lettre. Non.
1: On est même à Seattle, oui. Comme Nirvana. On est à Seattle,
5: mais
1: ils sont
5: non,
1: en même temps. Ils sont
5: P
1: cassés.
5: Et après P.
1: Allez,
5: P et
1: J.
5: C'est
1: les deux premières lettres du groupe.
4: C'est le code Wi-Fi, ça.
1: Allez,
4: Pearl Jam.
1: Voilà, il y en a un qui l'a, il y en a un qui suit. Eh oui, Pearl Jam.
0: Bravo Rémi.
1: Pearl Jam, bien sûr.
2: Non, il a dit c'est pour Jam.
1: Oui, bien sûr, tu l'as.
4: C'est pour Jam.
1: Voilà. Eh oui, c'est ça. Ouais, 2020. Ils l'ont sorti en mars 2020 en plus.
4: Ah putain, ils ont choisi leur moment,
1: les mecs. Voilà.
4: Ils ont eu du nez, là. Ils ont eu le nez creux. Il a dit là, les gars, on tient un truc.
1: Ça va être diffusé, là. Tout le monde va venir dans nos concerts.
4: Là, tu vas voir, ça va être la folie. On va prévu des albums de ouf. Imagine, tout le monde va venir à un concert.
1: Ils avaient prévu une tournée mondiale, mais mondiale.
4: Ils déjà
1: jusqu'en Australie, Nouvelle-Zélande. Bon, c'est Pearl Jam, hein. C'est un groupe extrêmement sollicité et très connu. Alors ça, c'est l'album de mars 2020. L'album s'appelle Gigaton. Et le morceau, c'est un morceau excellent. J'adore ce morceau. C'est Dance of the Clairvoyants. Allez, c'est parti.
4: Go.

0: Ouais, ça vous a plu?
1: Très sympa, ouais.
2: Très très bien.
3: Ah, les Pearl Jam. En fait, c'est notre cher Eddie Vedder, quoi, surtout. Et je savais pas qu'il avait sorti un truc comme ça en 2020, quoi.
0: Ah ouais, bah tu vois, comme quoi le son. Et encore le morceau, t'as l'impression qu'il date des années 90. Enfin, je sais pas, il y a un truc qui reste comme ça et la construction.
3: Il y a quand même un truc moderne, quand même, sur le truc là.
4: Ah si si, bah oui, si. Il y a un côté moderne, au contraire, moi je trouve. Sur le son, ça ressemble pas à du Pearl Jam de l'époque quand même. Tu vois, il y a quand même une évolution, quoi. Il a senti venir le truc, le gars.
0: Ouais.
5: Non, oh, c'est bon, ça.
0: Voilà, c'était la Dance of the Clairvoyants par les Pearl Jam. Et ouais, gros travail sur la voix. Par contre, la voix, elle est incroyable, en fait. Quand tu le mets bien fort, tu l'écoutes dans la... Écoute, tout seul, là, c'est énorme.
5: Non, mais...
0: Cad.
5: Ouais.
0: On enchaîne.
5: On enchaîne, mais oui, parce que du coup, quand même, on est toujours sur Radio Alliance Plus et sur Rage. On a un temps, quand même, qui n'est pas complètement libre. Moi, j'avais envie de vous passer un morceau d'une nénette qui s'appelle Barbara Weldance. Le morceau s'appelle Femme. Et bon, cette jeune femme est décédée malheureusement, mais c'est vraiment une artiste qui était complète, à la fois scénique, c'est entre le slam, le chant, c'est un peu de l'Edith Piaf aussi, on pourrait retrouver vraiment... elle est complète, et moi elle me touche beaucoup en particulier parce qu'elle harangue dans le public, elle a beaucoup joué dans des théâtres. Je ne sais pas si vous connaissez, mais en tout cas ce morceau-là, vous verrez, c'est à la fois un hommage qui est rendu aux femmes, mais aussi aux hommes quelque part en creux. Et je vous laisse découvrir ce morceau, puis on en parle si vous voulez juste après. Voilà, en tout cas, moi, il me touche beaucoup et j'avais envie de partager ça sur les ondes. Voilà, à toutes les femmes avec un grand F, un petit F, ou les H qui se disent avec des petits H. En tout cas, ne pas finir H et menu, on s'écoute ça et puis on revient juste après.
0: Merci le Music Club.

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0: Voilà, c'était Barbara Weldon. Donc en aparté, on parlait un peu de sa fin qui était
1: tragique,
0: une grande tristesse et qui fait écho parce que effectivement, Laura, tu disais qu'elle était décédée sur scène. Ça.
1: Elle est décédée sur scène en 2017. Elle était sur scène pieds nus et elle a malheureusement succombé. C'est horrible de dire ça à la radio. Enfin voilà, elle a pris un choc électrique et elle s'est électrocutée quoi sur scène en chantant. Ouais, non, c'est pas
0: super gay.
1: Non, c'est pas génial.
2: Quel closing. Ouais.
1: En même temps, après, on parlait de je veux mourir sur ça.
0: Mais parce qu'il vaut mieux rire des choses tristes parce que sinon, on s'en s'enterrerait vivant.
1: Elle a fait une dalidesque.
0: C'est affreux.
1: Appeler ça comme ça.
0: Bon, en tout cas, ce morceau. Je sais pas ce que vous en avez pensé, mais moi je trouve que ça représente assez bien ce qu'elle faisait, c'est-à-dire à la fois elle haranguait les foules, très théâtralisée, il y a un point de vue qui est donné, il y a de la poésie, il y a tout ce que moi j'aime bien en fait des artistes en tout cas que j'aime beaucoup, c'est interpeller et questionner, voilà. Et du coup je sais que de Barbara Weldon à un groupe,
3: à Matahari.
4: En fait, on voulait conclure là-dessus parce que c'est vrai qu'on a parlé d'Hôtel Luxe, on a parlé des Fritz Hippies qui vont venir nous rendre un coucou. Bon, on en a parlé aussi à Matahari, mais très vite. Donc là, on va s'écouter un petit morceau de Matahari. Et on est vraiment content qu'il soit là. Et le contact qu'on a eu avec Théo, qui était super cool, membre du groupe, qu'on embrasse au passage d'ailleurs, des Biterrois. Ah, la famille. et voilà, donc ça va être vraiment, vraiment cool parce que je pense qu'ils sont vraiment capables de chauffer à blanc toute la salle avant l'arrivée d'Hôtel Luxe. Quoi. Donc,
0: c'est le 14 février à Paloma.
4: Ouais, c'est ça, 8 euros. Merci, Cad. 8 euros, tarif réduit 6 euros. On le rappelle, les billets sur Eloas. Sur le site de Paloma, sur tous les réseaux, machin. Hein. Et voilà, donc du coup.
0: Pour donner un avant-goût, là.
4: On se fait un bisou maintenant et puis on s'écoute
0: ouais,
4: ça.
0: Ouais. Carrément, ouais, on va se laisser sur un groupe.
4: Vous allez voir Matahari, grosse ambiance, un peu style, je dirais, électro-rock. Ils vont bien faire bouger les lignes.
3: Ouais, ça va nous déchaîner, ça.
0: En tout cas, on espère vous croiser devant, ouais. J'en doute pas, parce qu'on est
4: pour une Saint-Valentin, j'ai envie de dire, c'est
0: bah écoute, top, franchement, quoi. Pour moi, ça va être impeccable.
3: Impeccable. Il faut réserver, là, parce qu'il y a beaucoup de monde déjà qui réserve. Si vous voulez avoir une chance d'avoir une place, c'est maintenant, là.
4: C'est sûr.
3: C'est dans pas longtemps.
4: Ça se voit trop que tu bluffes, mec.
0: On a dit, on est animateur radio un peu, et comédienne, jamais.
4: Pas des marchands de tapis non plus. Par contre, on vend des aspirateurs pas chers. on vous embrasse tous. En tout cas, merci d'être tous venus, de nous avoir écoutés. Et puis, on vous embrasse. Et puis, à la prochaine.
0: À très vite, ouais.
3: À bientôt sur les ondes.
4: Bisous.
3: À bientôt.
4: Ciao. Bisous. Et...

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1: Bonjour, bonjour à tous. Le studio est plein de joie en écoutant ce générique, La danse des petits pains de Charlie Chaplin, puisque je suis avec Claire Chevalier et Teddy Alain. Bonjour toutes les deux.
2: Bonjour. Bonjour.
1: Qui sont conteuses, chanteuses, mais également danseuses.
2: Avec des petits pains.
3: Et clown aussi.
1: Et clown, voilà. Deux amis qui ont animé une émission de contes pendant 2 ans et que nous sollicitons beaucoup pour qu'elles reviennent. Mais bon, en attendant qu'elles aient du temps, elles viennent aujourd'hui pour enregistrer cette émission Air de Rien pour annoncer leur saison de Farabole, au pluriel. Merci à toutes les deux.
2: Merci à toi, merci. On est contente de vous retrouver, toi et Louis.
1: Il faut revenir. Alors, vous voulez présenter l'association Farabole que vous avez créée en
2: 2010.
1: C'était hier.
2: En octobre, c'est bientôt l'anniversaire.
1: C'est bientôt l'anniversaire.
2: 16 ans.
1: Et qui comprend les contes du jeudi.
2: Oui, à la les placette. Jeudis pour rêver.
1: Les jeudis pour rêver. Et des ateliers contes.
3: Oui, des ateliers contes qu'on anime depuis une dizaine d'années. Et ce sera cette année sous forme de 4 week-ends dans l'année.
1: D'accord, au Café d'Anaïs, c'est
3: ça. Au Café Anaïs.
1: Donc on en reparlera régulièrement, enfin un petit peu plus tard, pardon. Vous avez un public d'habitués ou vous
2: avez besoin...
1: Oui. Les ateliers pour les soirées contes.
2: Pour les soirées, on a un public d'habitués, mais nous avons encore de la place au petit théâtre. Il y a encore de la place. Vous pouvez, parce que parfois les habitués,
1: ils sont pas là.
2: Ils sont pas là. Il faut un petit roulement, donc il y a de la place. On a toujours le principe des places suspendues. Mmh. Il nous en reste 2, donc vous vous manifestez si vous souhaitez bénéficier de places suspendues pour le prochain spectacle, le 8 octobre.
1: Rappelez ce qu'une place suspendue.
2: Une place suspendue. C'est une place qu'une personne a achetée pour vous sur le principe du café suspendu. Une personne a acheté, cette personne, vous ne savez pas qui c'est, mais elle a acheté à l'avance des places pour quelqu'un qui ne peut pas se payer la place.
1: C'est une très belle chose. Alors les contes, globalement, moi je sais, mais pour nos auditeurs, c'est des contes de tous les pays, c'est des contes anciens, c'est des contes contemporains, c'est des contes que vous inventez, c'est des contes que...
3: Alors, pour la majorité des contes qu'on diffuse avec les Jeudis pour rêver et que nous, on diffuse dans nos spectacles ou dans les ateliers, la majorité sont des contes de tradition orale, donc des contes qui se sont transmis de bouche à oreille depuis très très longtemps. Et à un moment, comme on n'a plus tellement cette transmission, ben heureusement, des gens les ont collectés, les ont écrits. Et nous, notre travail, c'est de reprendre ces contes et de les retravailler, non pas en les réécrivant encore une fois, mais en les travaillant selon une forme orale, vraiment, c'est-à-dire beaucoup plus par image, visualisation. Voilà, ce qui donne des choses un petit peu nouvelles. Notre création, notre travail créatif est plus dans la réappropriation, en fait, d'univers et de ces contes de tradition orale. Maintenant, dans les ateliers, il y a aussi des gens qui travaillent des contes plus écrits, qui ont envie de travailler plus sur des écritures, des récits de vie. Et dans ces cas-là, on les amène aussi à sortir un petit peu de l'écrit et à pouvoir, à partir de leurs écrits, retravailler oralement, quelque chose de plus oral, qui passera mieux à l'oral.
1: Oui, c'est vrai qu'un conte, ça s'écoute. Et je rappelais à Teddy qu'une fois, elle m'avait grondée parce que j'avais dit « mais vous lisez les contes », ce qui était une aberration, une horreur, un blasphème.
2: Oui, c'est un autre travail. Enfin, c'est un autre travail. Pour notre part, ce n'est pas ce conte-là qu'on travaille, mais c'est tout aussi... louable, mais c'est pas cette parole-là qu'on travaille, nous. C'est une parole plus vivante, c'est-à-dire basée vraiment sur les images. Et donc, comme le disait Claire, dans le cadre des ateliers, on travaille cette imagination dans le sens où on fait des exercices pour faire de la visualisation, travailler sur les sens, revenir vraiment à du corporel, en fait.
1: Oui. Et la musique là-dedans, je sais que vous êtes chanteuse, vous jouez pas mal d'instruments, il y a toujours une scénographie dans vos contes. Minimale, mais une scénographie. Et pas si minimale que ça.
3: Oui, alors ça dépend ce qu'on entend par scénographie.
1: Oui. Alors j'attends.
3: Je dirais plus qu'il y a une mise en corps, comme quand on raconte à deux avec Teddy, bien sûr, il y a une forme de petite mise en scène ou un moyen, en tout cas, de se laisser la parole ou de s'accompagner l'une l'autre. Voilà, qui est assez minimaliste quand même. Voilà, c'est vraiment plutôt une écoute mutuelle, une forme d'empathie avec la parole de l'autre. C'est plus des choses comme ça qu'on va travailler. Voilà.
1: Donc, c'est jamais tout à fait identique à un spectacle.
2: Jamais tout à fait identique. Un peu, ça rapproche aussi du clown, où il y a du clown improvisé, du clown de rue, où il y a une trame. Mais cette trame, elle change parce qu'elle, en fonction de ce qui se passe, de qui est là et de... Donc il y a la trame forcément du récit.
1: Ça suppose de votre part beaucoup de facultés d'adaptation parce qu'il faut savoir
3: se
1: répondre.
3: Oui, et puis une grande présence en fait, une grande concentration dans l'instant, une vraie présence pour s'écouter aussi. Alors on sait un petit peu quand on va mettre de la musique, quand on va caler des choses, mais il y a toujours une part qui est bien sûr une forme d'improvisation.
1: Alors là, on parle de Farabole, on parle des contes du jeudi, des ateliers, mais vous donnez aussi des spectacles. On vous a vu au Musée des Beaux-Arts. Enfin, donc vous avez aussi tout un. Je vous vois faire des signes désespérés, Claire.
3: Il fallait pas désespérer.
1: Si, si. Non, au contraire.
2: Je n'ai pas compris le signe qu'elle m'a fait.
3: On a encore des petites scénographies à travailler. On n'est pas toujours.
1: Bon, pour que vous ayez un temps de mise au point, on va écouter le chanteur, le conteur, qui fait la première soirée des jeudis pour rêver. C'est le 8 octobre, donc c'est très tôt, très tôt. On prend les places à la placette. Il y a deux places donc suspendues. Et ben, je vous écoute le présenter.
2: Alors, donc, Vincent Bruzel, qui est musicien, qui joue de la mandoline et d'autres instruments, mais essentiellement de la mandoline. Là, sur ce morceau, c'est de la mandoline. Et quand il viendra, il accompagnera la conteuse, qui s'appelle Sandrine Niadi. Il l'accompagnera à la mandoline. Mais en dehors des accompagnements de contes avec Sandrine, il est aussi musicien et compositeur. Et là, c'est une de ses compositions qui s'appelle « Ma mandoline ». Pas « maman doline », mais « maman, ma mandoline ».
1: On écoute.
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rien, nonchalant. Dans l'art du couvreur, la combine, c'est avoir l'équilibre. Souvent les toitures inclinent et les gouttières vibrent. C'est ce qui complique la pose, ça la rend délicate. Bien entendu, cela suppose une échelle adéquate. Or, moi, en matière

0: Alors, sur Radio Alliance Plus, nous venons donc d'écouter l'acteur, le chanteur, le compositeur de la première soirée le 8 octobre, accompagné d'une conteuse que vous découvrirez. Oui. Les places sont à prendre à la Placette.
1: Les places sont à prendre à la Placette. Vous pouvez envoyer un mail au Petit Théâtre. Alors, Petit Théâtre Placette, ça se touche tout sans accent, @sfr.fr.
0: D'accord.
1: Voilà, vous envoyez une réservation si vous le souhaitez.
0: Et alors, votre saison est préparée. Donc, il y a combien de jeudis?
1: Alors, il y a 6 jeudis. Et puis, il y en aura un 7e au mois de mai ou juin qui est en cours de programmation parce qu'on prévoit quelque chose. Pour l'instant, c'est en construction.
0: Et alors, comment vous les trouvez, ces conteurs? C'est une grande communauté, conteurs-conteuses? Vous avez un réseau d'adresses? C'est un peu vos coups de cœur?
1: Cette année, on a voulu s'axer autour du merveilleux. On a voulu mettre beaucoup de merveilleux, donc de contes merveilleux. Voilà, on en a vraiment, vraiment besoin à l'heure actuelle.
2: Et c'est ce qui est le conte quand même qui est le moins diffusé dans les festivals. Voilà.
0: Et pourquoi?
1: Ça fait peur sans doute parce que les gens ont peur.
2: Ça fait un peu, on pense, au conte de fées, conte traditionnel.
1: Voilà,
2: ça fait
1: y a des préjugés,
2: un peu peur. Mais pas vous.
1: Non,
2: nous on aime bien ça.
1: Nous on aime rêver, partir loin et voilà. Et donc on a cherché dans les conteurs pour répondre à ta question. On a cherché dans les conteurs qu'on connaissait, qu'on avait croisé. De ci, de là, dans notre vie de conteuse.
2: Qu'on a entendu, qu'on apprécie, dont on apprécie la parole.
1: Voilà. Et on a cherché ceux qui comptaient du merveilleux.
0: Et qui étaient disponibles.
1: Et qui étaient disponibles aux dates qu'on avait déjà posées. Et dont, ben voilà. Alors le premier, on dit les dates?
0: Oui, oui.
1: Le premier, c'est le 8 octobre. Et là, c'est pas du merveilleux, mais c'est du conte traditionnel, de tradition orale, qui est dit par Sandrine Niadi. Et ça s'appelle le festin mémorable. Et c'est autour de diablerie, c'est autour du diable, des histoires.
0: C'est Halloween.
1: Mais oui, un peu, c'est ça.
0: Voilà.
1: C'est Halloween avant Halloween.
0: Avance, mais ça, on voit que début octobre, il y a partout des décorations d'Halloween.
2: Oui, ça commence tout maintenant.
1: Voilà. Mais on n'avait pas pensé à ça. Il se trouve qu'ils étaient libres là. ça tombe très, très bien.
2: Alors ensuite, le 19 novembre, donc on a Jean Delours avec Alain Rouche. Alors, Alain Rouche, c'est un conteur occitan. Qui vient du côté de Carcassonne. Et on voulait. Donc, Jean Delours, c'est un grand conte traditionnel merveilleux. Et Alain, donc, il ne comptera pas qu'en occitan, il va nous faire du bilingue. Ne vous inquiétez pas, vous pouvez venir sans aucun souci, même si vous ne parlez pas occitan.
1: Il s'adapte surtout, il est très, très gestuel, de manière naturelle. Donc, on comprend très bien, mais il va parler en français, mettre des mots d'occitan. Et le 14 janvier, nous avons Claire Chevalier. Tiens, je me demande
0: qui s'y présente.
1: On ne la connaît pas. Et la bête qui avait 7 têtes. Tu vas en parler toi-même.
0: Elle aime les hydres.
1: Oui.
2: Voilà, oui, ça aussi, c'est un conte merveilleux qu'on connaît aussi sous le nom du roi des poissons. Voilà, un long conte merveilleux qu'on retrouve beaucoup dans le domaine occitan, mais aussi dans le domaine européen, et même ailleurs, au-delà, puisque les contes ont cette faculté d'adaptation, on va dire, de diffusion. Voilà.
1: Et le 4 février, ce sera Philémon Garcia, qui vient conter un conte merveilleux de nouveau, L'Oiseau de Vérité, un grand conte. Là, il y en a eu plusieurs versions, pareil, mais celui-là, c'est la version de Grimm, qu'ils ont adapté avec la musicienne Faletta, qui joue de l'oud et qui chantera aussi. Et ils l'ont adapté pour lui donner une couleur orientale. Donc, il y aura des chants et des musiques orientales à l'oud.
0: En général, ça dure combien de temps?
1: Une heure, à peu près.
2: Ensuite, le 4 mars, nous avons Import-Export, récit d'un voyage en Inde, donc avec Marien Guillet. Alors, lui, c'est un peu différent. C'est un récit de vie et ça va nous amener jusqu'en Inde. Voilà, donc on n'est plus tout à fait dans le merveilleux, on est un petit peu dans une autre forme.
1: Il va sur les traces de ses origines, puisqu'il est métis et qu'il ne connaissait pas son père et qu'il va retrouver donc les traces de son père en Inde.
0: Vous les connaissez tous ces... Vous avez dit, quand vous avez choisi ces conteurs, conteuses, vous les avez déjà entendus, au moins par...
2: Alors, même si on ne les connaît pas forcément intimement, mais oui, on les connaît, on les a déjà entendus. Oui. Même en réel, voilà, pour de vrai.
0: Oui, parce que vous faites dans l'année, vous faites des stages,
2: depuis le temps, on a entendu quand même pas mal de conteurs.
1: On choisit des conteurs qu'on connaît, qu'on a entendus.
0: Je sais que vous êtes allé aussi en Afrique il y a combien de temps maintenant?
1: C'était Il y a trois ans. Au Bénin.
0: C'était un périple extraordinaire.
1: Extraordinaire,
2: oui. Oui.
0: Le compte mène à tout.
1: Oui.
0: Non, parce que c'est vrai, compte, on peut se dire. Là aussi, c'était une remarque que vous m'aviez faite, Teddy. C'est pas que pour les enfants.
1: Ah non, surtout. Mais oui, c'est les préjugés des contes pour les enfants qu'on lit. Et voilà.
0: Donc, venez.
2: Surtout le conte merveilleux. Le conte merveilleux n'était absolument pas fait pour les enfants, il était fait pour toute la communauté. Et les petits, quand ils dormaient, en général, le conteur du merveilleux, du grand conte, se mettait à raconter. Voilà.
1: Donc surtout les contes merveilleux, il y a beaucoup de moments qui font extrêmement peur, qui ne sont pas du tout pour les enfants.
0: Et... Oui, là aussi, on a des idées préconçues. Ou alors, ça a été complètement transformé.
2: Ça a été transformé, voilà, par Walt Disney. Camille, quand même. Il y a eu beaucoup de clichés, quand même, avec Walt Disney. Hein.
0: Donc, vous évertuez.
2: Ça ne s'appelait pas Contes de fées, d'ailleurs. Contes de fées, ça s'appelait. Les contes merveilleux, le conteur appelait ça les grands contes, les contes longs. Voilà.
0: Donc vous vous démenez pour que ces clichés soient
2: On a pris nos petits bâtons de pèlerine. Et voilà, on fait des conférences, notamment l'année dernière à l'IFME.
1: Ouais, c'était très chouette.
2: Voilà, donc c'était une journée à l'IFME. On propose des conférences, vraiment. Ouais. Mm. Et c'était super, parce que je pense que ça a ouvert un champ vraiment aux étudiants.
0: Oui. Qui se destinent justement.
2: Voilà, et qui peuvent utiliser vraiment cette matière. En fait.
0: Donc vous faites des émules.
1: Voilà.
2: On espère. Et d'ailleurs, le 8 avril, nous avons les femmes rivières.
1: Ah ben oui, qu'on a rencontrées au Bénin.
2: Voilà.
1: Trois québécoises.
2: Alors, elles ne sont pas béninoises.
1: Elles sont québécoises.
0: Le Bénin au Québec.
1: Voilà. Nous avons rencontré Christine Bolduc.
2: Claire Jean.
1: Et Jessica Paradis, qui a un nom qui lui va très très bien. Jessica, c'est un ange du paradis. Elle joue de la harpe et elle chante avec une voix cristalline, enfin une très très très belle voix. Et Christine et Claire chantent aussi, mais elles comptent aussi.
2: Donc c'est des histoires de femmes et il y a un peu de récits de vie avec des contes traditionnels et des chants.
1: Un tissage féminin.
0: Donc quand on écoute un conte à la placette, il faut lâcher prise, comme on dit, ou on est... Tout de suite emporté par...
1: On n'a pas le choix.
2: Oui, alors si on n'est pas emporté du tout, c'est que... Voilà.

0: et à l'auditeur. Si on en dit trop, on l'empêche de se faire son film à lui.
1: Oui, il faut,
0: si
1: on en faut, pas laisser, assez, des, faut laisser des blancs. Aussi. Il faut laisser des blancs, des temps, oui. Un petit peu de respiration. Voilà. Oui. Mais c'est vrai, pas, vous dites, on est emmené loin.
2: Oui, très oui, en général, c'est ce que nous disent les gens. Hein. Ouais.
1: Ouais. Alors, je vous propose qu'on écoute un conte, lequel oui. vous avez choisi.
2: On a choisi un conte qui nous semble d'actualité.
0: Mm-hmm. En ces temps où chacun est sûr, persuadé de détenir la vérité, il est voilà. bon d'écouter ce conte.
2: Voilà, on s'est dit que ça pouvait...
0: faire écho.
3: Elles étaient deux. Elles étaient deux amies depuis toujours, depuis leur naissance. Certains même disent qu'elles étaient amies avant, dans le ventre de leur mère. Elles avaient grandi sur les mêmes bancs de l'école, elles avaient fait les mêmes bêtises, elles riaient pour les mêmes choses. Et en grandissant, elles avaient épousé deux frères jumeaux. Elles habitaient dans un petit village, dans une rue en pente, étroite, l'une en face de chez l'autre. Il y en avait une qui était fileuse.
4: Et l'autre qui était brodeuse. Et le matin, c'était très pratique, habitant l'une en face de l'autre, elles prenaient leur tabouret, leur ouvrage, s'asseyaient avec la ruelle entre elles deux, et puis tout en travaillant, elles discutaient. La première chose qu'elles se disaient, c'était leur rêve.
3: Eh bien, elles avaient fait toutes les nuits exactement le même rêve.
4: Et quand il y en avait une qui pensait quelque chose,
3: c'est l'autre qui le disait à sa place.
4: Et quand il y en avait une qui commençait à dire quelque chose,
3: et ben l'autre terminait la phrase. Elles étaient connectées.
4: Toujours d'accord. Au village, c'est elles qu'on appelait les jumelles. Alors qu'elles, c'était leur mari qui était des jumeaux. Mais c'est elles qu'on appelait les jumelles.
3: Et elles sont tombées enceintes presque en même temps. Il y en avait une qui devait accoucher en décembre.
4: Et l'autre en janvier.
3: Alors, quand elles sortaient de chez elles, elles ne se racontaient plus leurs rêves, non, elles regardaient leur ventre.
4: Oui, elles se comparaient. Il y en avait une qui portait haut.
3: Et l'autre qui portait bas.
4: Elles ont accouché le même jour.
3: Une petite Louise.
4: Un petit Louis.
3: Et ce jour-là, toutes les deux, elles étaient en train de travailler, l'une en face de l'autre, l'une brodait et l'autre filait. Et il y a un homme qui est arrivé tout en haut de la rue, qui est passé entre les deux femmes, qui les a saluées. Elles ont levé la tête, elles ont dit bonjour.
4: Mmh. Elles avaient beaucoup de travail ce jour-là, elles n'ont pas juste le temps de lever la tête. Et puis, elles se sont remises au travail.
3: Et l'homme a continué son chemin, puis il est parti, hop, il a disparu.
4: Dis donc, t'as vu comme il était beau?
3: Ah oui, ça c'était un homme élégant.
4: Oui,
3: ça,
4: on peut dire. Hein. Il était bien habillé, hein, tout en noir.
3: Ah oui, il était élégant, c'est ce que je me suis dit, mais il n'était pas habillé en noir, il était habillé tout en blanc.
4: Mais pas du tout. Même ses chaussettes, j'ai bien vu, ses chaussettes étaient noires. Sa petite pochette là, noire.
3: Oui, mais tu as le soleil dans les yeux, parce que moi j'ai bien vu aussi. Non, il était habillé tout en blanc, il avait des chaussures blanches et la petite pochette là, blanche. Et même la barbe, je me suis dit, bah dis donc, c'est bien assorti.
4: La barbe aussi noire, les cheveux. Je pense que tes lunettes sont mal lavées aujourd'hui.
3: Mais je t'assure que tout était blanc, même ses cheveux blancs. Mais son chapeau était blanc.
4: Elle commençait à lever le ton. C'était la première fois dans le village qu'on les entendait se disputer.
3: Ben oui.
4: Il y a un homme. Du côté de la brodeuse. Car entre-ouvert ses volets, qu'elle dit qu'est-ce qui se passe? Elle lui a raconté. Elle a dit, ben oui, je l'ai vu. Il était tout noir.
3: Et du côté de la fileuse, il y a une femme qui a ouvert sa fenêtre et dit, hé, moi je l'ai bien vu. Il était tout en blanc, cet homme bien élégant.
4: Du côté de la brodeuse, il y avait une petite qui était en train de jouer par terre. Elle a dit, non, moi je l'ai vu. Il était habillé tout en noir.
3: Et de ce côté-là, il y a un garçon qui a dit, ben non, moi je l'ai vu. Il était bien tout habillé en blanc.
4: Et de ce côté, ils sont tous sortis, ils ont dit, il était habillé tout en noir, qu'est-ce que vous racontez?
3: Et de ce côté, ils sont tous sortis, mais non, il était tout habillé tout en blanc, enfin, vous
4: noir.
3: Voyez. Mais non, blanc
4: noir.
3: Mais blanc.
4: Elles ont claqué la porte. Chacune chez elles, on n'a plus rien entendu.
3: Tous les volets de la rue se sont fermés. Plus un bruit. Et le soleil commençait à décliner à l'horizon. L'homme est revenu tout en haut de la rue. Il est descendu. Il s'est arrêté au milieu des deux portes fermées, à regarder à droite, à regarder à gauche. D'un côté, il était blanc.
4: Et de l'autre, il était noir.

0: Méfiez-vous, il est peut-être allé dans d'autres villages ou d'autres villes mener la zizanie.
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2: Alors, sur Radio Alliance Plus, après ce conte, j'espère que vous, ça y est, vous vous êtes laissé aller. Peut-être qu'à la radio, c'est plus compliqué qu'en présence réelle. Et Teddy et Claire, vous en avez parlé, mais on va développer un peu. Ces ateliers contes, et je lis vos objectifs, hein, c'est-à-dire quand on s'inscrit, c'est pour découvrir et approfondir les spécificités de la littérature orale et ses différents genres. Explorer les outils pour mémoriser un conte et le mettre en bouche. Mémoriser, c'est vrai, c'est un travail. Hein. Mm-hmm. Se détacher du livre pour faire sa propre version. Inventer, se faire des images tout en respectant la trame, les motifs, la symbolique de l'histoire. Oublier ses peurs et trouver sa façon de dire. Donc voilà, c'est un travail sur les cinq sens. C'est 4 week-ends. Ben, je vous laisse en parler, vous en parlerez mieux que moi.
3: Oui, il y a encore de la place, donc vous pouvez vous inscrire. Alors le premier week-end, c'est le 21 et 22 novembre. C'est très proche. Voilà.
2: Ça a lieu au Café Anaïs.
3: Voilà. Oui, au Café Anaïs.
0: Le deuxième, je donne peut-être les dates, comme ça vous les aurez. Ouais. 9-10 janvier, 6-7 mars, 24 et 25 avril.
3: C'est sur la journée.
0: Voilà, et on propose des restitutions aussi le dimanche.
3: Oui. Donc le 22 novembre, si vous voulez venir voir les ateliéristes, c'est comme ça qu'on les appelle, les artisans du rêve, les artisans de la parole.
2: Ah, le 22 novembre.
3: On écoute ce qu'ils ont travaillé.
2: Ah, d'accord. Alors, donc, on s'inscrit à... Enfin, on vous envoie un mail à farabol@gmail.com ou on vous téléphone.
3: On peut.
2: 06 76 17 15 12 ou 06 26 75 11 06.
0: Voilà. Petite précision, donc c'est ouvert vraiment à tout le monde. Il y a des gens, des ateliéristes qui viennent depuis des années, qui sont déjà semi-professionnels, on va dire, et d'autres qui arrivent, qui ne connaissent pas forcément le conte. Et voilà, donc l'alchimie se fait très bien entre tout ce petit monde.
2: C'est intense, je veux dire, il faut être très...
3: Ah, c'est intense. À la fin de la journée, on est fatigué.
2: Il faut être très, très disponible,
0: Il y a des exercices collectifs sur le corps, sur la mise en voix.
3: Des exercices d'improvisation, des exercices d'imagination, des exercices qui tournent autour du sens, de se remettre, de s'imaginer dans des situations et de mettre du sens, de mettre le vent, mettre le goût, mettre l'odeur.
2: Oui, les cinq sens,
0: Des passages individuels, c'est-à-dire qu'après tout le monde prépare un conte, court ou moins court, et il y a des passages individuels.
3: On fait travailler aussi pour revenir, parce qu'il y en a qui travaillent sur des récits de vie ou des récits plus contemporains qu'ils ont envie de travailler, mais on tient quand même à faire des moments où on travaille sur le conte traditionnel de tradition orale, particulièrement le conte merveilleux, donc on fait travailler sur des trames de contes merveilleux qu'ils peuvent se réapproprier.
2: D'accord. Et donc, vous prenez combien de personnes dans l'atelier ?
0: On peut aller jusqu'à 15 à peu près, maximum. Parce que comme on est deux, voilà, on peut aussi prendre des petits groupes.
2: Les ateliers. Voilà. Ok. Ben écoutez, comme ça ne suffit pas, Claire, on vous retrouvera une autre fois toute seule pour votre association Voix médiévale.
0: Oui.
2: Et même si on consacrera toute une émission, vous êtes d'accord, Teddy ?
3: Ah bah oui, je n'ai pas mon mot à dire.
2: Je vois qu'il y a l'ensemble Salican, l'ensemble Astrolabe, l'atelier de chant traditionnel en langue française. Donc, même si, le site c'est clairechevalier.fr, même si là on a peu le temps, comment vous définiriez ce que vous donnez et ce que vous attendez?
0: Ce que je propose, ce sont des ateliers de chant. Et le lien avec le conte, c'est qu'on est encore dans la littérature orale, puisque la littérature orale comprend le chant, bien sûr, les chants de tradition orale. Donc, les répertoires que je propose d'explorer, ce sont des répertoires de tradition orale. Et en premier, le répertoire médiéval, qui est un moment, en fait, dans la musique, où on va passer d'une tradition orale à une tradition, enfin, plus une tradition d'ailleurs, à l'écriture. Il va y avoir donc des pièces qui sont très construites, très écrites, mais aussi énormément de pièces musicales qui sont des pièces de tradition orale. Et c'est un lien avec les musiques après traditionnelles, notamment les chants que je propose, polyphoniques italiens, géorgiens, où on retrouve un peu les mêmes structures, en fait. Voilà.
3: En fait, c'est en lien aussi avec les ateliers contes, puisque dans les ateliers contes, on fait aussi, on leur fait travailler des chants à répondre, parce que nous, dans nos spectacles, en solo ou en duo, on fait aussi des chants, soit à répondre, soit pas.
4: Je vois que toutes les deux, vous êtes très occupées, mais vous avez surtout ce goût du partage. Hein. Vous voulez vraiment transmettre cette tradition. Vous êtes aussi en train de préparer un spectacle sur les femmes. Là, on n'a plus le temps d'en parler, mais
3: Il est prêt. Il vient chez vous, dans vos salles, quand vous voulez.
4: Voilà. Donc, on vous contacte, pareil, les numéros qu'on a donnés tout à l'heure pour le spectacle en appartement. Voilà. Tout à fait,
0: ce serait super de pouvoir le faire tourner en appartement. C'est plus pour adultes et ados-adultes.
4: Mmh. Et ça s'appelle
3: Au jardin caché. Voilà. Tout un programme. On parle des femmes, de leurs désirs, de leurs forces.
0: De leurs forces vitales, de leurs forces liées à leur genre.
3: À leur genre,
4: je conclus en disant, il faut absolument que vous reveniez régulièrement à la radio. Vous avez trop de choses à dire.
0: Merci Claire, merci Teddy.
3: Merci beaucoup Sylviane, merci Louis.
0: À toi Sylviane, à Louis, et puis de nous avoir écoutés.
3: Merci les auditeurs.
0: Merci, au revoir.
4: Au revoir.
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9: Bonjour à toutes et à tous, soyez les bienvenus dans cette nouvelle édition du journal en français facile. Nous sommes le mardi 6 octobre, voici les titres. La mobilisation des lycéens en France, avec d'abord ces chiffres. 450 000 manifestants au niveau national d'après les syndicats. Et puis le témoignage dans ce journal de parents casque blanc, de parents venus protéger leurs enfants dans les manifestations. Au sommaire également, l'armée malienne est entrée dans Kidal. Les rebelles Touareg confirment avoir quitté cette grande ville du nord du Mali. Explication dans un instant de David Bachet. Une victoire des indépendantistes québécois. Une victoire électorale pour celles et ceux qui veulent que le Québec devienne un pays à part entière. Et puis enfin, les derniers dribbles de Lionel Messi avec les couleurs de l'Argentine. La star joue une dernière fois ce soir contre le Bénin. Voilà pour les titres, soyez les bienvenus. École sans argent, pays sans avenir, ou encore lancer des profs et pas des lacrymos, slogans et revendications entendus cet après-midi dans les manifestations lycéennes en France. Parmi les manifestants, je vous le disais, il y avait aussi aujourd'hui de nombreux parents, certains avec sur la tête un casque blanc. Un casque blanc pour protéger autant que possible ces adolescents face au risque de violence policière. Franck Olivier est père de deux lycéens et il témoigne au micro RFI de Baptiste Coulon.
12: J'ai le sentiment que c'est un peu une spécificité française de ne pas tenir compte de la jeunesse.
11: Moi, j'ai souffert en tant que jeune diplômé d'un manque de reconnaissance. J'étais compétent. Il a fallu que j'attende de perdre des cheveux et de prendre du bide pour qu'on m'écoute. Et ce que je vois dans la rue, c'est encore ça. Les jeunes, ils ont des choses à dire, mais on parle des dégâts, 3 poubelles qui ont brûlé. Et on ne parle pas de ce qu'ils veulent et de ce qu'ils subissent.
12: Et en quoi c'est important pour des adultes d'apporter un soutien à des jeunes?
11: Déjà pour réparer, pour ne pas reproduire, je dirais, ce qu'ont fait nos propres parents qui ne nous ont pas soutenus. Donc j'estime que c'est notre rôle de soutenir ces jeunes parce qu'on fait partie d'une génération qui n'a quand même pas fait grand-chose et qui a contribué à créer cette société-là qu'ils subissent. Et c'est eux qui nous alertent parce que nous, on a eu du mal à s'en rendre compte. Nous, on est plutôt en phase de déconstruction. Et c'est eux qui nous donnent des leçons, je dirais. Nous, là, on a pris une journée de travail. On a tous, on a 50 ans, on travaille. Donc, on prend sur nous et on fait l'effort de perdre de l'argent, de perdre du temps professionnellement pour soutenir là et on ira jusqu'au bout. Voilà.
13: Le témoignage de ce père de 2 lycéens recueilli dans la journée dans le cortège parisien, alors que l'on signale à l'heure actuelle des tensions en fin de manifestation, des heurts éclateraient entre manifestants et forces de l'ordre. La contestation lycéenne, un sujet débattu aujourd'hui à l'Assemblée nationale. Le Premier ministre français Sébastien Lecornu dénonce devant les députés l'expression violence policière. Il promet aussi de corriger ce qui est encore corrigeable dans l'éducation à la française. Et puis enfin, on apprend à l'instant qu'Emmanuel Macron, le président de la République, va réunir plusieurs de ses ministres ce soir au Palais de l'Élysée. L'actualité sur le continent africain. Tout d'abord, au Mali, l'armée malienne, les FAMA sont entrés à Kidal cet après-midi. L'armée malienne avait renforcé ses positions à Anéfis et à Guéloc pendant le week-end pour reconquérir la ville de Kidal, dont les indépendantistes du FLA et les djihadistes du JNIM liés à Al-Qaïda s'étaient emparés en avril dernier. David Bachet, bonsoir.
14: Bonsoir Adrien, bonsoir à tous.
13: Aujourd'hui, un important convoi a quitté Anéfis en direction de Kidal et le FLA s'est replié, laissant ainsi le champ libre à l'armée.
14: Oui, environ 120 véhicules sont sortis d'Anéfis en milieu de matinée, à leur bord des soldats maliens, des militaires russes de l'Afrika Korps et des combattants du MSA et du Gatia. Ce sont des groupes Touareg intégrés à l'armée malienne. Dans un communiqué cet après-midi, l'état-major, la direction de l'armée du Mali, revendique pour la première fois avoir engagé des opérations aéroterrestres dans le ciel et sur la terre, d'envergure, d'importance dans la région de Kidal avec ses partenaires russes afin de neutraliser les groupes armés terroristes, de les détruire, de les tuer et de restaurer durablement la sécurité des populations et leur libre circulation, leur capacité à circuler sur le territoire. Dans la foulée, immédiatement après, les indépendants du FLA ont confirmé avoir procédé à un repli stratégique de Kidal, être parti de Kidal, afin de préserver, de sauver des vies humaines face aux risques croissants pesant sur les rares populations encore présentes dans la ville. Le FLA assure qu'il s'agit d'une mesure opérationnelle militaire temporaire qui n'a pas vocation à durer et qui est destinée également à préserver ses capacités humaines et logistiques, c'est-à-dire à éviter d'avoir des morts et du matériel détruit. Les forces maliennes et leurs partenaires russes auront donc pu reconquérir Kidal sans même avoir à combattre, moins de 6 mois après en avoir été chassés. Même si la ville est aujourd'hui presque vidée de ses habitants et que des mois de bombardements aériens y ont causé d'importantes destructions, sa reprise est un symbole fort au crédit des autorités de transition, dont les dirigeants du Mali de transition vont pouvoir se prévaloir, et de l'Afrika Korps russe, qui avait été humilié par la défaite d'avril dernier.
13: Merci David. David Bachet, dans votre journal En français facile, information malienne dont nous reparlerons dans les prochaines éditions. Ebola au Kenya, un premier mort de ce virus sur le sol kényan. Il s'agit d'un homme âgé de 40 ans, kényan, vivant en République démocratique du Congo. Il est décédé hier soir dans un hôpital de Nairobi. Nous sommes à présent au Canada et plus précisément au Québec, où les indépendantistes du Parti québécois ont remporté les élections dans cette province francophone. Une victoire surprenante qui permet à cette formation d'organiser un nouveau référendum sur l'indépendance de la province. le Parti québécois est passé de 3 à 59 députés. Alors comment expliquer cet engouement pour ce parti? Comment expliquer ce succès? Élément de réponse avec Félix Mathieu, il est politologue à l'Université du Québec.
15: Il y a un premier facteur qu'il ne faut pas exclure, c'est celui d'une conjoncture où, après 8 années au pouvoir, le parti gouvernemental sortant, la Coalition Avenir Québec, était épuisé, on la sentait plus fatiguée, et les citoyens en avaient un peu eu assez de cette formation qui se présentait comme la formation de la troisième voie, ni fédéraliste, ni indépendantiste, et ça n'avait pas donné les résultats escomptés dans l'espoir d'obtenir plus d'autonomie pour le Québec au sein de la Fédération canadienne. Et donc, il y a cette dynamique un peu d'essoufflement du parti au pouvoir après 2 cycles électoraux complets, mais également pour le Parti québécois, on a réussi à incarner la figure de changement. Et il faut dire que l'appui à la formation, donc au Parti québécois, est plus élevé en ce moment qu'à l'appui à l'option indépendantiste que le Parti québécois incarne.
13: Le politologue Félix Mathieu au téléphone avec Arim Lipold. Et puis enfin, cette toute dernière danse, dernier tango pour Lionel Messi avec l'Argentine. Après 23 ans de carrière professionnelle, 207 matchs sous les couleurs de l'Argentine, le capitaine de cette sélection s'apprête à tirer sa révérence ce soir contre le Bénin. Notre correspondant Théo Conscience était devant le stade de Buenos Aires.
16: On n'y croyait pas trop, confie Gustavo, tout sourire après avoir retiré ses places au guichet du stade Monumental. Alors quand il a appris à ses fils qu'il avait décroché 3 places pour aller voir la dernière de Léo Messi, j'ai sauté de joie, raconte Martin, le plus jeune. Ignacio, l'aîné, s'attend à un match plein d'émotions.
17: De la joie, car on va sûrement voir Messi marquer un but. Des émotions et de la tristesse aussi, car c'est son dernier match. Avoir la chance de le voir faire ses adieux, c'est quelque chose d'unique.
16: En tout, plus de 530 000 personnes se sont inscrites pour voir Lionel Messi porter une 208e et dernière fois le maillot de l'Argentine. Sur Internet, les places se revendent à prix d'or. Plus de 1 400 € pour les mieux situés. Pas de quoi convaincre Enzo de revendre la sienne, cependant.
18: Voir Messi, ça n'a pas de prix. Je suis un privilégié. Il y a beaucoup de gens qui cherchent des places.
16: Devant le stade, Sébastien et son fils Juani essayent désespérément de trouver une place. Ils ont fait plus de 1200 km depuis Salta, dans le nord du pays, dans l'espoir d'assister aux adieux de Léo Messi.
19: On a une place et on en cherche une deuxième pour que mon fils puisse le voir, car c'est un vrai fan.
16: Et avant que son idole ne raccroche définitivement les crampons, Juani lui souhaite une dernière chose, atteindre la barre mythique des 1000 buts. Théo Conscience, Buenos Aires, RFI.
13: Argentine-Bénin à vivre ce soir, 23h, temps universel.
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21: Bonjour à toutes et à tous. Vous écoutez les idées de sortie de Radio Alliance Plus. Jeudi, dans le cadre de la semaine du développement durable de la ville de Nîmes, la compagnie Adoc présente son spectacle « Nourrir l'humanité, c'est un métier ». En 2011, un comédien, fils d'agriculteur, décide de créer un spectacle sur le monde agricole. S'appuyant sur une enquête de terrain menée auprès de dizaines d'agriculteurs en Belgique et en France, le spectacle portait sur scène la parole de celles et ceux qui nous nourrissent et nous livrent leur quotidien, leurs luttes, leurs doutes. 10 ans plus tard, le paysage agricole a changé. Le modèle intensif ou conventionnel est toujours bien présent. Cependant, de plus en plus de personnes décident de retourner à la terre et font le choix de produire autrement. À travers une mise en scène sobre, le spectacle tisse une mosaïque de témoignages sensibles, poignants, parfois drôles, souvent bouleversants. Il évoque les faillites, la solitude, les reprises, les reconversions, l'accès à la terre, mais aussi les nouvelles solidarités, les expérimentations agroécologiques et les combats pour une alimentation plus saine, plus juste et durable. De ces nouvelles rencontres est né en 2021 « Nourrir l'humanité, acte 2 ». C'est cette seconde version que vous pourrez découvrir jeudi au Théâtre Christian Ligier à partir de 19h. Jeudi à 19h30, ce sera également l'ouverture de la 9e saison des Jeudis pour rêver au Petit Théâtre de la Placette. avec la venue de Sandrine Gianni au récit et Vincent Bruzel à la mandoline et au chant. À deux voix, ils vous serviront avec l'humour et le dynamisme qui les caractérise un festin mémorable, composé d'histoires diaboliques et déraisonnables, sans oublier quelques bourrées furibondes. Préparez-vous pour un spectacle imprégné d'histoires creusoises, de musiques collectées au siècle dernier et un penchant pour les diableries et étrangetés de leur région. Assistez donc au premier Jeudi pour rêver en vous rendant au Petit Théâtre de la Placette à Nîmes à 19h30. Jeudi et vendredi, la compagnie Amala Dianor investit le Théâtre de Nîmes avec son spectacle Dub. Le meilleur des danses urbaines actuelles dans le monde réunis sur un même plateau. Amala Dianor orchestre la rencontre de 11 jeunes interprètes virtuoses, musique live en prime. Ils viennent d'Europe, d'Afrique, d'Amérique ou d'Asie, sont experts de pansula sud-africaine, crump états-unien, mêlent le katak indien au wacking, le coupé décalé ivoirien à la house. Fidèles aux pratiques de leur génération, ils perfectionnent leurs pas dans des rencontres urbaines avant de les mettre en scène sur les réseaux sociaux. Amala Dianor les a recrutés aux quatre coins du globe, écumant les ballrooms et les battles. Qui de mieux que lui, auteur d'une danse qui fusionne avec énergie et élégance danses africaines, contemporaines et hip-hop, pour orchestrer leur réunion. Il les rassemble dans un spectacle aux airs de fête underground, endiablé, révélant le talent et la personnalité de chacun, bien qu'ils fassent corps et groupe. Un spectacle à ne surtout pas louper en vous rendant jeudi ou vendredi à 20h au Théâtre de Nîmes. C'était les idées de sortie de Radio Alliance Plus. Merci beaucoup pour votre écoute et votre fidélité. Je vous souhaite une agréable journée sur le 103.2 en DAB+ et sur notre site internet. On se retrouve dès demain pour de nouveaux rendez-vous.
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0: Nous allons nous intéresser pour deux émissions à une des figures les plus attachantes illustrant la Nîmes protestante et que vous pourrez retrouver bientôt dans un livre en cours d'impression. Il s'agit de Marie Robert, 1685-1768, et nous accompagnerons aujourd'hui deux organistes anglais. L'un du XVIIe siècle, Henry Purcell, avec son célèbre rondeau de 1695 destiné à accompagner une pièce de théâtre, et l'autre au XVIe, moins connu, Thomas Stallis, né dans le Kent vers 1520, qui composera pour la chapelle royale d'Élisabeth Ière.
1: Marie Robert est une modeste paysanne, née à Uzès à une date incertaine, peu après la Révocation, mais avant 1691. Elle appartient à la cinquantaine de témoins que nous avons convoqués dans un ouvrage intitulé « Figures illustrant la Nîmes protestante » dont nous vous reparlerons. Suite à la récente Assemblée du désert consacrée à « Femme, foi, résistance » incarnée par l'ardéchoise Marie Durand, il nous a semblé opportun d'évoquer ici celle qui allait rester 40 ans dans la tour de Constance, 2 ans de plus que la célèbre ardéchoise, sa cadette de 20 ans, Marie Durand.
0: Le père de Marie Robert, un ménager huguenot, ne semble pas avoir fait enregistrer sa naissance auprès d'un prêtre. Il n'avait donc pas dû abjurer à la révocation de l'édit de Nantes en 1685. Mais nous ne pouvons rien affirmer de plus, faute de documents. On sait en effet les effets désastreux que cette révocation sur l'économie d'Uzès, jusqu'alors florissante, a produite. Le temple a été bien sûr abattu, et l'on connaît une soixantaine de noms d'Uzéciens protestants réfractaires qui, au risque des galères, ont pris le chemin de l'exil. Bourgeois, artisans, fabricants de chapeaux, de serges, cardeurs, pareurs, ou bien commerçants, tel l'apothicaire Moïse Charras, l'écrivain Firmin Abosite ou l'imprimeur Pierre Coste, qui voient leurs biens réunis au domaine du roi. Tous ces départs ont appauvri la ville.
1: Cependant, en poste de 1677 à 1728, l'évêque Michel Poncé de la Rivière se montre plutôt cultivé et libéral, préférant la persuasion à la force. Il fait construire un séminaire en 1715 et, pour favoriser les conversions, autorise l'implantation de congrégations religieuses. Ainsi, les Cordeliers établissent un couvent qui, ironie de l'histoire, deviendra le temple actuel. On sait qu'Uzès n'est pas épargné durant la guerre des Camisards et qu'un des derniers révoltés, Abraham Mazel, est assassiné au mas de couteaux au nord de la cité en 1710. Les effets de ces événements se font encore sentir en 1718. Les consuls constatent la ville déchoit à un point des plus fâcheux, de sorte qu'elle ne peut plus se soutenir, qu'il n'est pourvu au besoin de rétablir le commerce sans lequel elle ne saurait subsister. Celui des serges.
0: Or, c'est probablement à l'époque de la guerre des Camisards que Marie quitte Uzès pour venir épouser à Saint-Césaire-les-Nîmes Jacques Frisol ou Frijac, un modeste agriculteur, propriétaire de terres mais tout juste suffisantes pour nourrir sa famille. Ils auront une fille, mais très vite Jacques meurt. Était-il parmi les révoltés qui payèrent un si lourd tribut entre 1704 et 1710. Plus de 500 morts à la défaite camisarde de Nage. Quoi qu'il en soit, Marie se retrouve veuve, très jeune, et demeure à Saint-Césaire.
1: Ce village entre Nîmes et Vonnage, regroupé sur la petite colline de Coiran, autour de son église romane et du puits de Font-Césarine, le Griffe, domine le Cadieux Euro, dit de Saint-Césaire au nord-est et la Ponge au sud-ouest. Il comptait à la révocation 250 foyers huguenots pour 12 catholiques et bénéficiait d'un temple. Monseigneur Gaspard de Calvière, baron de Saint-Côme et seigneur de Boissière, devenu un ami violent défenseur du catholicisme que son ancêtre Nicolas l'avait été pour les réformés, sera une des premières victimes de la révolte en 1702. Attachés à leurs terres, les paysans sont condamnés en 1685 à rester sur place et à abjurer. Certains le font sincèrement, mais la plupart n'abjurent que de bouche et continuent à vivre leur foi dans la clandestinité. De très nombreuses assemblées se réunissent dès mai 1686, dont nous ne connaissons évidemment que celles qui furent surprises, les seules documentées. La topographie du lieu se prête en effet à la clandestinité par ses nombreux vallons d'accès difficile alentour. S'il est élargi dans sa partie aval, dit le Val de Gour, le Cadereau de Saint-Césaire est en effet très tortueux quand il descend du Mas de Thomas entre Pierre-Blanche et Mourfraîche. Quatre vallons, le plus souvent à sec, y confluent. Des vallons de Védelin, de Castanet par la combe du Pigeon, du Mas de Lauze par la combe de Vanel et enfin de la zone du Mas des Gardies par la descente de Jalabert.
0: Jusqu'au XIXe siècle, la plupart de ces vallons étaient en pleine garrigue, partageant olivettes et pâturages à moutons, avec seulement quelques masses isolées, généralement mis en fermage par de riches propriétaires nîmois. Ainsi, isolés du monde, ces vallons allaient offrir autant de lieux propices à la clandestinité. Jurieu rapporte que début juillet 1686, plusieurs assemblées sont surprises autour de Nîmes, dont une vers Saint-Césaire. Je le cite. « Il y eut massacre, sang répandu, personnes pendues sur le champ et grand nombre de prisonniers. » Dans son ouvrage, le docteur Albert Doumergue précise « La garrigue est devenue le refuge de l'église sous la croix, d'abord à la clarté de la lune, plus tard au grand soleil, dans des coins retirés, à Védelin, à Vaquerolles, au Buis, au Mas des Crottes. » Le vallon de Puech-Martel, au nord du Mas de Cournon, est souvent utilisé. Ainsi, le 29 décembre 1686, au matin, 300 personnes sont arrêtées à leur retour à Nîmes et 80 emprisonnées à Nîmes, Sommières ou Aigues-Mortes. Certains seront relâchés, d'autres envoyés aux galères et deux tirés au sort, exécutés sur l'esplanade, pour l'exemple, en 1687.

0: 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Le 25 août 1688, Louvois précise au marquis de La Trousse, lieutenant général des armées, « Sa Majesté désire que vous donniez ordre aux troupes qui pourraient tomber sur de pareilles assemblées de ne faire que fort peu de prisonniers, mais d'en mettre beaucoup sur le carreau, n'épargnant pas plus les femmes que les hommes. » Et cet exemple fera assurément beaucoup plus d'effet que celui que pourrait ordonner la justice ordinaire. Aussi, fin 1689, les assemblées se poursuivent-elles, mais on ne s'y rend désormais qu'armé et prêt à se défendre. Cette situation périlleuse perdurera durant toute l'intendance de Basile jusqu'en 1718, avec bien sûr des difficultés accrues durant la période camisarde.
1: Et pendant ce temps, à Caveyrac, tout proche, Pierre Sartre, receveur général des Gabelles du Languedoc, reçoit ses amis dans son château tout neuf au vaste parc ombragé. Baville, bien sûr, mais aussi Fléchier, le nouvel évêque. Mais après sa faillite en 1713 et la vente du château, ce sera le nouveau propriétaire, Raymond de Novi, receveur des tailles de la ville de Nîmes, qui poursuivra ses mondanités. Il est le fils de Léon de Novi, ce provençal d'origine italienne, devenu en 1663 receveur des tailles des diocèses d'Alès et de Nîmes, et qui, vers cette époque, avait fait construire dans la rue de l'Arc de Saint-Étienne un somptueux hôtel particulier, l'actuel hôtel Schouler de la rue Fresque. Il y accueillait depuis les intendants de la Provence, résidant à Montpellier, quand ceux-ci étaient de passage à Nîmes, dont bien sûr, depuis août 1685, Nicolas Lamoignon de Baville.
0: Tout ce petit monde de parvenus se soucie fort peu de Saint-Césaire et de ce paysan mal converti, priant ou chantant dans la garrigue la nuit. On préfère laisser ce soin aux militaires, en garnison, par groupe de 4 ou 5, chez l'habitant.
1: Depuis la mort de Louis XIV, le 1er septembre 1715, sous l'influence de sa mère, la Palatine, le régent Philippe d'Orléans se montre plus accommodant, en réalité indifférent aux problèmes religieux. En 1718, Louis de Bernage a remplacé Baville à l'intendance du Languedoc et semble plus accommodant. Son fils Louis-Basile lui succédera en 1725. Mais en 1724, dès la mort du régent, le ministre du duc de Bourbon reprend les répressions.
0: Défendons à tous nos sujets de faire aucun exercice de religion autre que la dite religion catholique et de s'assembler pour cet effet en aucun lieu, à peine contre les hommes des galères perpétuelles et contre les femmes d'être rasées et enfermées pour toujours avec confiscation des biens des uns et des autres, sauf réserve du tiers pour les enfants s'ils abjurent.
1: Malgré le maintien des ordonnances royales, le cardinal de Fleury, ministre en 1726, permettra une accalmie relative jusqu'à sa mort en 1743. Cependant, promu commandant en chef en Languedoc en février 1724, le marquis Philippe Charles de Lafare, ancien gouverneur du Languedoc et du château d'Alès, va s'appliquer à pourchasser sans merci les assemblées autour de Nîmes, menaçant ses prisonniers de la corde ou d'avoir le nez tranché. Il ne quittera la région pour l'armée du Rhin qu'en 1733.
0: Voici que le 5 octobre 1727, une assemblée de 60 à 80 fidèles se réunit autour d'une capitelle dans le Val de Gour. Vallon, qui a près du quart de lieue de Tours, entourée de hauteurs et plantée de vignes et olivettes, coupée de murs, bâtie à pierres sèches, les uns de deux, les autres de trois pieds de hauteur, et traversée par des sentiers pierreux et raboteux, à travers lesquels on passe pour charrier la vendange, nous rapporte le procès-verbal. Écoutons le sergent René Poupé relater, lui, l'intervention des dragons.
1: Dimanche 5e de ce mois, étant sorti sur les 3 heures du soir avec un détachement de 40 hommes, commandé par un capitaine, arrivé à un certain endroit où il y a beaucoup de vignes, le capitaine prit 25 hommes avec lui et passa d'un côté et me donna 15 hommes pour passer d'un autre. Ayant vu des hommes et des femmes au nombre de 60 ou 80 qui fuyaient de côté et d'autre, je dispersai les soldats pour courir après. Ils arrêtèrent deux femmes et j'en arrêtai une qui me pria de la relâcher et qui voulut même donner de l'argent pour cela. Lesquelles femmes arrêtées ont été conduites aux prisons du fort.
0: Suivent d'autres dépositions de soldats. Bernon, par exemple.
1: Je vis un homme sur une hauteur qui faisait une espèce de signal avec son chapeau et jugeai alors que ce qu'on cherchait n'était pas loin.
0: De même Paul Gallion.
1: Ayant accouru après quelques femmes, nous en arrêtèrent quatre qui s'enfuyaient, mais s'arrêtèrent parce que l'on menaça de tirer sur elles. Jazot en arrête deux autres, tandis qu'un troisième soldat, ayant vu plus à portée un homme seul qui fuyait et deux un peu plus loin qui fuyaient aussi, il courut à celui qui était le plus près et l'arrêta.
0: On rattrape également les deux autres, tout en récupérant l'argent que les fuyards avaient jeté au sol pour retarder leurs poursuivants. Trois hommes et cinq femmes sont finalement ramenés captifs au fort de Nîmes. Parmi ces dernières, notre Marie Rouberte ou Robert, la quarantaine, que nous retrouverons la prochaine fois.

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Bonjour à toutes et à tous, heureux de vous retrouver. Aujourd'hui, nous parlerons du jazz, et de l'île de la Réunion. Du Maloya, donc, la musique de l'île de la Réunion. Pourquoi ? Eh bien, à l'occasion de la sortie d'un CD de Gaël Aurelou, un saxophoniste, qui a joué avec beaucoup de musiciens de la Réunion et qui va à la Réunion depuis une dizaine d'années. Et nous en profiterons pour présenter deux autres orchestres, le Maloya Jazz Experience et Mabouk, un orchestre un peu plus ancien. Alors, commençons par Gaël Aurelou. En fait, il est né en 1975, donc vous voyez l'âge qu'il a, 25. Donc ça fait 25 et 25, 50 ans. C'est un saxophoniste qui joue de l'alto. Ses premiers enregistrements sont pour le petit label implanté à Caen. D'ailleurs, il est né à Caen, et je connais bien cette ville parce que j'y ai vécu assez longtemps. Donc, il joue dans plusieurs collectifs, Collectif MU, Cosmic. Il joue aussi dans toute l'Europe, aux USA. Il a des amis musiciens assez connus qui le font jouer. C'est un saxophoniste qui possède beaucoup d'allant et de créativité, un peu comme chez les saxophonistes des années 60. Il provoque facilement l'enthousiasme du public. C'est un musicien généreux qui entraîne le public sur scène. À partir de 2015, il est en résidence à La Réunion. Il rencontre la musique de La Réunion, le jazz et le maloya, et il produit des disques qui se font remarquer. Il y a, en 2022, Dalonaz, nous en écouterons peut-être un morceau, et il vient de sortir un album qui s'appelle « Couleur Futir », donc « La couleur du futur », j'essaye de traduire, c'est du créole, cette année, c'est sorti le 27 septembre, donc vous voyez, il n'y a pas très longtemps, et donc il est accompagné par des musiciens réunionnais. Alors le mieux maintenant, c'est de l'écouter, et nous allons commencer par un morceau très beau, du disque Couleur Futir. C'est Payanque, vous savez, Payanque, je vous traduis, c'est l'oiseau symbole de la Réunion. Il a une très longue queue, il vole, on le voit souvent. Et donc, nous allons écouter ce morceau, Payanque.

sur Payanquet, Gaël Aurélou, donc au saxophone alto, était accompagné par Nicolas Beaulieu à la guitare, Romane de Confant au chant et d'autres musiciens. Alors, un autre extrait de ce disque de Couleur Fiti, c'est un morceau, ça m'a tenté de vous en parler, c'est Blues Créole, donc le blues créole. Pour un jazzman confirmé, il est tentant d'adapter le blues à la musique créole ou bien la musique créole au blues quand on réside à La Réunion. Donc écoutons Blues Créole.

sur Blues Créole, eh bien, ce sont les mêmes musiciens que sur Payanqué. Je voulais vous faire écouter un troisième extrait de ce CD. C'est L'émotion tanguée. Donc, vous pouvez comprendre, vous traduirez vous-même. Et il met en valeur un chanteur très connu à La Réunion, sur l'île de La Réunion, c'est Fabrice Kupama. Alors, nous allons écouter ce morceau et bien faire attention au chanteur accompagné par Gaël Aurélou et toute son équipe.

Après Gaël Relou, mais nous reviendrons à la fin de l'émission sur son disque et peut-être ses autres enregistrements, eh bien je voulais vous faire écouter une autre formation. C'est une formation que j'avais découverte au tremplin du Nîmes Métropole Jazz Festival il y a quelques années. Aussitôt, la musique m'avait captivé et la saxophoniste Amy Potonnier m'avait impressionné, il faut le dire. Amy Potonnier partage sa vie entre l'île de la Réunion et Montpellier. Elle a deux orchestres et elle fait aussi venir des musiciens de chaque côté. Elle jouera au Jam de Montpellier le 16 octobre prochain. Avis aux amateurs. Alors, nous allons écouter deux morceaux. Le premier s'appelle « Mon pays ». Je n'ai pas besoin de traduire, même si l'orthographe n'est pas tout à fait la même que dans le français traditionnel. Et c'est sur un disque qui s'appelle « Maloya Jazz Experience », comme le nom de l'orchestre, « Maloya Jazz Experience ». Écoutons « Mon pays ». Vous le verrez, la musique de La Réunion très souvent fait référence au pays, à la nostalgie et à l'importance du pays pour les gens qui y habitent.

Maloya Jazz Experience, donc, nous avons écouté Mon Pays et puis ensuite Abandonné. Alors, les musiciens, Amy Potonnier, la saxophoniste, Kevin Brassy et Édouard Lauré à la guitare, et le batteur, c'est Germain Labo. Après ce groupe Maloya Jazz Experience, j'espère que vous avez apprécié autant qu'il m'avait impressionné, eh bien, je voulais faire écouter un groupe qui est plus ancien, puisque le disque que j'avais pu trouver, c'est daté de 2010, mais le groupe existait depuis plus longtemps. Il s'appelle Sabouk. Il est composé de plusieurs musiciens dont on parlera tout à l'heure. Et c'est un disque qui est consacré en partie au Maloya. C'est la musique des Noirs, d'une partie des Noirs de l'île de la Réunion. Et le disque s'appelle, comme le nom du groupe, Sabouk. Alors nous allons écouter encore deux morceaux. Maloya là. Donc, vous voyez, consacré au Maloya, et puis Lakelele, deux morceaux qui se suivent. Alors, vous voyez, c'est une formation qui m'a fait découvrir la musique de l'île de la Réunion avec le Maloya, et nous écoutons.

Nous venons d'écouter Maloyala et la Kelele, Sabouk. Les musiciens, il y avait Betsy Boristen au clavier, Gérard Brancard vocal, Teddy Baptiste guitare, Luc Joly sax et quelques autres musiciens. Pour terminer, nous revenons à Galère Aurélou, qui vient de sortir donc le disque que nous avons beaucoup écouté, Couleur Fiti, couleur, la couleur du futur, je pense. Et je voulais vous faire écouter un morceau du disque précédent d'Alonaz, qui est de 2022, là, pas de 2025. Il y a plusieurs morceaux très très beaux, vous irez les, vous débrouillerez pour aller les écouter. Et il y en avait un qui m'avait beaucoup marqué, c'est Antananarivo. Vous savez, c'est la capitale de Madagascar et l'île de la Réunion, vous savez, est juste à l'est de Madagascar. Et donc, il y a beaucoup de relations et aussi des influences. Et là, nous écoutons Antananarivo.

Jazz au cœur se termine. Merci de nous avoir écoutés. J'espère que vous aurez apprécié cette présentation de la musique de jazz de La Réunion, de l'île de La Réunion, avec Gaël Aurelou, bien sûr, et ses complices, le Maloya Jazz Experience et sa boucle. Cela donne une idée plus exacte du dynamisme musical de cette île. Vous pouvez retrouver tous les Jazz de cœur en podcast sur votre radio préférée, allianceplus.fr, et vous pouvez retrouver la liste des morceaux diffusés. Nous avons les dernières émissions, il y avait Kedjaret Nouvienia, il y avait une émission sur trois guitaristes aussi, Oscar Peterson, depuis la rentrée de septembre, et puis une émission sur le Nîmes Métropole Jazz Festival. Rendez-vous pour un nouveau Jazz de cœur mardi en 15. Vous pouvez retrouver l'émission Jazz de cœur dimanche à 13h30. Bonne fin de journée à l'écoute de vos radios préférées, Alliance Plus 103.2.

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1: 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Bonjour à toutes, bonjour à tous. Poursuivons la lecture du livre Simon au temps des Camisards, des Cévennes au geôle du Fort Vauban, un roman. Notre précédente lecture nous a permis de faire connaissance avec ceux et celles qui habitent et font vivre la ferme de la Thiers. Une ferme qui appartient au baron de Salgas, mais lui habite un château. Et à la Thiers se trouvent le gérant, le régisseur, Aimé et sa femme Adeline, ainsi que Paul, pour les gros travaux, et Simon, un enfant de 9 ans. Aujourd'hui, c'est jour de foire. Nous allons, avec Aimé, Simon et les deux voisines du Villaret, qui proposent de partager leur carriole pour le trajet, nous profiterons aussi de cette belle journée. Partons à la foire. La foire. Dès les premières heures de la matinée, Aimé, Simon et les voisins du Villaret ont atteint la ville. Pour ceux de la Thiers, la distance permet de venir à pied en se levant très tôt. L'offre de partager le trajet dans la carriole des amis ne se refuse pas, même si le temps est serein et cette fin d'automne, la fraîcheur est déjà là. Le propriétaire arrête la voiture dans un champ inculte, dételle la bête et, après l'avoir bouchonné, lui place une petite mangeoire faite d'un sac de jute sous le mufle. De l'avoine et de la paille hachée compose son repas. Par des rues empierrées, ils arrivent dans les faubourgs où des ruraux, habitués à se déplacer dans les terrains de labour, déambulent d'une démarche rude. On devine l'impatience de Simon à jouir de ce nouveau spectacle. Le groupe marque une pause pour fixer l'emploi du temps de la matinée. « Ne me cherchez pas dans la foule, je vais voir les chevaux !» s'exclame joyeusement Simon en quittant ses amis. « Je vous retrouverai à la taverne du marché !» Et le voilà qui se faufile d'un pas rapide dans la foule. Dès son arrivée sur la place, il aperçoit de nombreux visiteurs qui arrivent de toutes les rues adjacentes. Les gens gesticulent et s'interpellent joyeusement. Tous se dirigent vers le marché aux bestiaux. Une odeur âcre prend déjà à la gorge. Les hennissements et bêlements des animaux parqués se font entendre. Simon jubile. Il va pour l'instant éviter les parcs du foirail, situés près du château, où se tiennent les vaches, les moutons et les porcs. Aujourd'hui, la race chevaline l'attire particulièrement. Enfin, il aperçoit dans la cohue les camises bleues des marchands. En les contournant, il remarque que leur bâton, qui symbolise leur état, est retenu au poignet par un lacet de cuir. Une lourde bourse bien garnie apparaît à demi enfoncée dans la poche. Cet homme retournera certainement chez lui après avoir chargé dans les ridelles de son attelage plusieurs bêtes. Il est pour l'instant en grande discussion avec un client qui n'a pas l'air de convaincre. À de grands gestes répondent d'amicales tapes sur l'épaule. Un marchand de sonnaille passe en agitant de grosses cloches aux parures rutilantes. Simon continue sa course vers le pré où les bêtes sont attachées à un pieu sans enclos. Elle piaffe, tout muscle tendu, et cherche à se détacher. Les crinières flottent. Un homme robuste s'arc-boute au licol d'une jument spécialement nerveuse. « Une belle bête à monter !» murmure Simon en s'approchant avec précaution. Il admire l'animal avec attention et déjà en connaisseur. Maintenant calmé, la jument pousse un puissant hennissement et tourne la tête vers Simon. Son mufle se trouve alors à la portée des doigts impatients de l'enfant. « Tout doux, ma belle, tout doux !» Et d'un geste habituel, très attentionné, il caresse le naseau avant de glisser sa main sous le cou. De l'autre, Il présente une brisure de pain que la bête saisit délicatement du bout des lèvres, découvrant une généreuse denture. Un contact s'installe entre elle et Simon, qui continue de la caresser en toute confiance. Son regard se porte alors sur la croupe, le port des pattes, des jarrets, des flancs, sur la jolie tache blanche qui marque son front. Bien entretenue, bien nourrie, elle paraît en bonne santé, juge-t-il. Intrigué, le maquignon s'approche. « Tu t'y connais ? » lance-t-il avec ironie. « Oh oui, monsieur, reprend Simon, nous avons deux chevaux et un mulet à la ferme, et quand je serai grand, je m'en achèterai plusieurs. » Rire des hommes qui l'entourent. « C'est la vérité, rétorque alors l'enfant. J'aurai des chevaux, je les soignerai, je les monterai, ils seront mes amis, car je les aimerai. » Exclamation des acheteurs qui se détournent alors de lui. Simon, indifférent, se hisse alors près de la jument et lui murmure à l'oreille « À bientôt, nous nous reverrons, je t'aimerai et nous resterons ensemble. » Il donne un léger baiser sur le mufle frissonnant. « Je t'appellerai Blanco, » ajoute-t-il en frôlant la tache blanche qui le distingue. Après cet entretien amical et affectueux avec la bête, Simon va parcourir le pré. Admirer d'autres chevaux et juments de trait ou de monte. De l'autre côté du pont, un concours d'attelage attire alors son attention. À midi, il retrouve le maître et d'autres paysans gaiement attablés devant des pichets de vin. Les verres s'entrechoquent et le bruit des conversations est assourdissant. Il va partager avec eux un bol de soupe aux châtaignes et des friandises qui lui seront offertes par l'aubergiste. Enivré par le brouhaha et fatigué de sa course, il reste silencieux tout au long du trajet de retour. Puisque les grandes personnes sont restées indifférentes à ses projets, il va les garder comme un secret qu'il partagera seulement avec son fidèle compagnon Noé, le chien de la ferme. Mais le beau cheval brun avec une tache blanche reste inscrit en son cœur. Simon, ivre de foule et de souvenirs, va s'endormir lourdement, sans songer qu'il faudra se lever demain à l'aube. Les failles. Un petit circuit autour de la maison s'impose. Accompagné de Paul, lorsque le gros travail de soin des bêtes est terminé en demi-journée, Simon, avide de connaissances, ne cesse de poser des questions. En ce moment, ils arrivent derrière les bâtiments. « Pourquoi a-t-on fait des escaliers si hauts ?» s'exclame Simon en contemplant un banc, celle qui le domine. En fait, des terrasses de terre s'élèvent en escalier sur le flanc du cerf qui monte vers l'Écosse. « La terre glissait !» commente l'aîné. « On a dû élever ces murs en pierre sèche il y a bien longtemps déjà. On les appelle des traversiers ou des failles. » Dans le mur, en posant des ardoises à plat, on a créé les petites marches que tu vois. Grimpons dessus, la terre est maigre, elle supporte peu de culture. Alors, les papés y ont planté quelques oliviers. Ici, quelques mûriers, là-bas et sur ta gauche, Adeline en a fait son potager. Mais nous avons beaucoup de mal pour arroser. Il n'y a pas de source, rétorque Simon. Comment apportes-tu l'eau ? « Lorsque je peux, sur le cabuçon du mulet, le ferrat, le seau, porté sur l'épaule, quelquefois par temps de pluie, la terre s'éboule. Il me faut aller chercher le trinca ou le bigot pour remonter tout en ordre. Plus haut, exposé sur un replat, tu trouveras des châtaigniers. » Le foyer. Au lever du jour, Adeline est la première dans sa grande pièce. Son premier travail est de se diriger vers l'âtre qui doit être allumé dès le matin afin de redonner vie aux activités de la journée. Une grande poutre soutient le manteau de la cheminée qui occupe tout le mur contre lequel elle est bâtie. Ce manteau est retenu par deux autres poutres noircies par des années d'utilisation. L'âtre est dégagé des trois côtés. Le sol fait de pierres maçonnées protège des chutes de braise. Une crémaillère solidement scellée porte le support sur lequel sont pendus les chaudrons de cuivre. Au-dessous, le foyer est prêt à recevoir feuilles sèches et fagots. Sur la droite, on trouve une réserve de bois où des fagots attendent. Sur la gauche, trône le fauteuil de l'ancêtre, utilisé par le maître après une journée épuisante. Sur le potager, la ménagère maintient ses plats au chaud. Les flammes sont activées avec des tronçons de bois de chêne. Sur une étagère proche de l'âtre, plusieurs ustensiles sont alignés. Plats à cuisson, marmite en fonte, faitout et surtout l'indispensable poêle trouée à châtaigne dont le long manche permet d'atteindre la flamme sans danger. L'armoire placée à proximité de la fenêtre est tirée d'un tronc de châtaignier évidé, fermé d'une porte du même bois. La table très longue a deux tiroirs, l'un pour les ustensiles, l'autre pour la grosse miche de pain de seigle préparée par la fermière. Dans un coin de la pièce, un plancher surélevé supporte un matelas de maïs utilisé comme lit. Une autre étagère porte le kalel, la lampe à huile accrochée, ainsi que divers objets. Une simple croix sur un mur et le four à pain, il est sur la droite du manteau de la cheminée. Dès l'entrée de la chambre, l'imposante alcôve surprend. Un lit de bois toujours en châtaignier supporte une paillasse emplie de paille de seigle rebondie et bruyante. Une couverture de laine de fabrication locale le recouvre. La tête repose sur un boudin de même consistance. Le lit, dont il ne paraît pas facile de s'extirper, se ferme par deux portes en bois qui protègent du froid et des indiscrétions enfantines. Face au lit, un autre plancher surélevé supporte une natte de feuilles de fougère séchées, moins souple et moins volumineuse, un édredon de plume est posé dessus. C'est un lit d'appoint, ou bien le lit pour les enfants. Il n'y a aucun foyer dans la pièce. Pour y remédier, les jours de grand froid, la maîtresse de maison retire de l'âtre des pierres plates ou rondes de la rivière chauffées à blanc. Elles sont montées à l'étage dans un tissu ou un sachet protecteur. Pour ceux qui couchent au-dessus de l'étable, la chaleur animale apporte un supplément de confort. Le plancher de la pièce est en bois comme celui de la cuisine. La toilette matinale se fait toujours dans la cour pour les hommes, près du bassin à boire des bêtes. Ils ne doivent craindre ni le froid ni la neige. La patronne utilise la patouille, petite pièce éclairée par un tout petit fenestron abrité à côté de la cuisine. La ménagère y lave sa vaisselle ainsi que celle du bétail, récurant les bassines à cochons avec des herbes et des orties. Les eaux sales sont évacuées directement dans la cour par un trou dans le mur. Les besoins naturels se font à l'extérieur. Une planche trouée est dressée près du fumier. Un semblant de cabine la recouvre. Adeline. Les parents d'Adeline ont inculqué à leur fille une règle de vie de droiture et de rigueur. À son mariage, ils lui ont rappelé les préceptes de fidélité et de confiance envers son époux. Catholiques de naissance, ils étaient devenus attentifs aux messages des colporteurs de passage, répandant les ouvrages réformés. Ils avaient dans leurs dernières années difficilement accepté la tutelle du curé qui régissait toutes les périodes de la vie. Ce dernier leur a refusé l'entrée au cimetière du hameau. Il repose sur une faïence derrière les bâtiments dans le pré des mûriers. Aimé réagit en abandonnant toutes les cérémonies religieuses. Adeline se tient alors sur la réserve vis-à-vis de la religion, tout en écoutant favorablement les messages de ses routiers qui annoncent la venue du culte personnel, sans repentance ni confession imposée. Le curé ne s'en offusque pas, puisqu'il continue ses visites, ne serait-ce que pour leur prélever la dîme de l'église, surveiller la bonne soumission de ses ouailles et qu'il repart avec quelques victuailles. Mais le couple qui espérait un enfant a été attristé par une fausse couche consécutive à un effort. Grande fut leur déception. Le curé vint dire une prière en les assurant que telle est la volonté du Seigneur. Adeline est de forte corpulence, habituée aux rudes travaux des champs. Elle sait mener de pair le travail de la terre et la difficile gestion d'un patrimoine soumis aux charges de toutes sortes. Elle se tient la tête haute, recouvre sa chevelure nattée de la coiffe locale à festons de tulle noir. Le col est serré, ainsi que les poignets dans un justaucorps, également sombre. Une ample jupe couvre ses chevilles. Elle porte sur ses larges épaules un fichu en pointe. Les époux utilisent des galoches de cuir pour les grandes occasions, mais les sabots constituent les chaussures ordinaires. Le temps s'écoule entre les soins ménagers et les tâches campagnardes de la ferme. Son meilleur moment est celui où chaque semaine elle se rend à la rivière pour la bugade. Elle y rencontre ses voisines de la ferme de Salgas. Les discussions sont animées malgré le bruit provoqué par le roulement incessant des galets malmenés par les eaux turbulentes. Les sujets de conversation sont variés, ne serait-ce que pour les fustiger ces hommes. Les lavandières sont agenouillées sur les banquets de bois qu'un matelas de paille rend un peu plus confortable. Le linge est d'abord mis à tremper dans la rivière, puis savonné à la saponaire, qui est une plante vivace, et rentré le soir. Le lendemain, retour à la rivière, toujours à genoux sur les banquets. À l'aide du battoir de bois, le linge est lavé sur une planche déposée au bord de l'eau. Après essorage à la main, les pièces lavées sont étendues sur les galets pour sécher au soleil, retenues par des pierres.
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1: Chapitre 2. L'enfance à la ferme. Il fait encore nuit lorsque Simon ouvre les portes de la bergerie. Les bêtes se bousculent pour sortir et trouvent rapidement le chemin des packages. Figé, Noé le chien les regarde défiler, prêt à bondir sur les cervelets qui quittent le droit chemin. Un quart de lieue à parcourir et la surveillance commence. Debout, appuyé sur son bâton, le berger contemple les moutons et les brebis qui lui font confiance. Quelques années ont passé et il est fier de son rôle. Il grandit et son besoin de connaissance est toujours renouvelé. Il est toujours disposé à remplir les nombreuses tâches de la ferme. Son amour des bêtes et les soins donnés au cheval font l'admiration de ses patrons. Aimé et Adeline le considèrent maintenant comme un fils et lui laissent beaucoup de liberté pour assumer son travail. Adeline arrive même à disposer du temps pour aller garder. Simon peut ainsi aider Paul aux gros travaux des champs. Son coup d'œil est rapide, il connaît le comportement de ses bêtes dans le groupe. Celles qui dominent, celles qui s'inclinent sous la loi du plus fort. Il repère les mauvais caractères et les ramène dans le droit chemin. Son travail est facilité par l'infatigable Noé, toujours aux abois. Si une chèvre s'égare bien involontairement, il la ramène en évitant les coups de corne de l'indiscipliné. S'il ne peut la faire descendre d'un arbre épineux, il arrive dépité et fait appel à Simon. C'est maintenant presque journellement que Simon rencontre Ruben de la Combo Fée. Il garde dans une pâture voisine et se rapproche au plus près de son ami pour bavarder en tenant les deux troupeaux distants. L'opération est facile, car leur débrouillardise est à l'échelle de leur complicité. Leurs caractères sont semblables et ils discutent déjà de leur avenir. Ils ne tiennent pas à rester bergers toute leur vie. La vie citadine les attire aussi. L'apprentissage. Simon, lorsque tu auras terminé avec Adeline, rejoins-moi à l'écurie. Je tiens à t'apprendre à préparer le cheval, dit le maître en traversant la salle. Simon est surpris, mais heureux. Enfin, après quelques années à la tière, s'il n'arrive pas encore à le monter, il pourra enfin saisir le licol pour sortir l'animal. Aimé s'est rendu compte que Simon aimait côtoyer la bête et lui parler avec douceur et qu'il n'avait pas le caractère à la brusquer ni à la maltraiter. Aimé ne veut pas le lui dire, mais c'est une récompense qu'il offre directement à son berger. « Tu seras le palefrenier de Coco !» lui annonce-t-il. Paul va lui apprendre à soigner le cheval, le nourrir et le sangler. Mais attention, surveille-le en le servant, car on ne sait jamais ce qui se passe dans la tête de ces bêtes. Moi, je le comprends, répond le petit berger, et comme je le soignerai bien, il me comprendra aussi. Le patron se met à rire. C'est bon, mais attention au coup de pied. Pour commencer, je pose le bât et voyons si tu pourras serrer les sangles. Et le cours continue une bonne heure. Simon donne toute satisfaction à son patron. Il décrit avec passion à son chien la future maîtrise qu'il imposera à ce cheval lorsque le maître lui permettra de le monter. Il se tiendra d'abord bien droit, s'adaptera au pas de l'animal, puis allongera l'allure en ajustant au mieux les rênes. C'est alors que le maître le récompensera par un galop au pas plus rapide. Il confie à Noé le plaisir et le profit de la leçon. Un aboiement approbatif lui répond. À partir de ce jour, le maître laisse du temps libre à Simon pour nourrir Coco. La veillée. Le repas terminé, après avoir replié son couteau, Aimé prend la parole. « Femme, prépare la salle, car ce soir, j'ai invité les cabanelles de la Combeaufée pour la veillée. Que Simon t'aide à préparer les châtaignes. Paul ira chercher à la réserve quelques bouteilles de vin de l'année, de l'eau de vie aux myrtilles, et pour les jeunes, du sirop de framboise de ta fabrication. Et s'il n'y a pas assez de bains, nous apporterons quelques souquets. Vérifie les lunets et les lampes à huile. Nous devons avoir 2 ou 3 bougies achetées dernièrement au colporteur. Paul rentre aussi des bûches pour l'âtre. Comme les invités sont nombreux, je vais à leur rencontre avec la jardinière. » Heureuse surprise pour Simon, qui se réjouit à l'avance de revoir ses jeunes amis. Toute la tablée se presse à l'ouvrage. La nuit tombe très tôt, début novembre. Elle ralentit les travaux des champs et les bêtes sont rentrées plus tôt au bercail. Durant l'hiver, la tradition veut que l'on s'invite entre voisins pour la veiller. La convivialité et la camaraderie y font bon ménage. Déjà, le groupe d'amis s'annonce à la porte. Les pieds tapent le seuil pour décoller des sabots la terre molle de la cour. On s'ébroue comme pour chasser la froidure du dehors et les jeunes emmitouflés dans leurs capes se précipitent vers l'âtre flamboyant. On reçoit le papé et la mémé, le père et la mère de Jeannette et Ruben. De gros baisers claquent sur toutes les joues. Les hommes se tapent sur l'épaule. Les sièges sont avancés pour les grands-parents. Tout le monde s'esclaffe, rit, se congratule. La bonne humeur est de rigueur. Simon retrouve avec plaisir Ruben, son aîné de 3 ans, qui partage souvent, à peu de distance, les pacages de moutons sur les serres du Méjean. Ils sont devenus très amis et vont rester dans un coin à bavarder, tout en confectionnant un jouet pour la petite sœur de 6 ans. Adeline ne commandera ce soir aucun travail à Simon. Paul entretient l'âtre autour duquel les grandes personnes sont regroupées. La conversion va bon train. La dernière foire en est le principal sujet. Les paysans s'extasient sur les belles bêtes entrevues, mais ils ne sont pas d'accord sur les prix pratiqués par les maquignons. les dames s'intéressent au prix des denrées apportées sur le marché. Puis, alors que celles-ci sortent leur ouvrage, car on ne perd jamais son temps à la campagne, les hommes se mettent autour de la table pour jouer à un nouveau jeu de cartes, la manille apportée par le colporteur. Paul va maintenant décrocher la padelle, la poêle trouée, dans la cheminée pour faire rôtir les châtaignes fraîches. Une bonne ambiance règne pendant que la mémé sommeille et que le papé, tout revigoré, se rappelle les événements de 1639. Très catholique, il raconte l'histoire de Vincent de Paul, dont la notoriété s'est répandue, il y a 50 ans à son adolescence. Ce qui les rapproche, c'est que le saint homme était berger avant sa conversion. Tout naturellement, la conversion oblique sur la religion. Selon certaines rumeurs, le roi enverrait des dragons en ses veines pour débusquer les protestants. Si la plupart approuvent ceux qui veulent se libérer du joug de l'Église catholique, les curés sont de plus en plus désagréables sous la pression de leur évêque. D'autres soutiennent que l'on doit obéir au roi, autorité souveraine du pays. Rubin, tout en jouant, tend l'oreille pour mieux saisir la situation. Mais c'est l'heure de repartir, car dès l'aube, tous doivent châtaigner. La saison étant en cours, Simon dit au revoir à son ami et embrasse bien affectueusement la jolie petite fille. La prochaine réunion aura lieu dans un autre foyer, avec les voisins des masses les plus proches. Une communauté qui se trouve ainsi à la fin de chaque récolte. L'hiver, les retours au clair de lune ont lieu souvent dans la froidure. Les enfants chaudement protégés du froid. Qu'en penses-tu, Rubin, d'aller un de ces jours escalader la gorge pour monter sur l'Écosse ? Nous l'avons déjà fait par la Grande Gorge, mais cette fois-ci, nous la prendrons par la gorge des sentiers, qui est moins abrupte, mais plus rapide que celle des vautours. Nous arriverons plus facilement sur le plateau et nous irons dire bonjour à ceux de la Blaclière. Dès le lever du soleil, quand les rochers sont encore enveloppés par la brume matinale, les deux adolescents attaquent le long des nivelés qui surplombent leurs masses respectives. L'air est vif, ils ont troqué leurs sabots pour des galoches aux semelles de bois qui s'adaptent mieux aux pieds. Ils ont abandonné les capes encombrantes pour revêtir un paletot fait de peau de mouton. Un bonnet de laine couvre leur épaisse chevelure et un bon bâton ferré accroché au poignet complète la panoplie. Sur le pré humide de rosée brillante, les pieds dérapent, ce qui ralentit leur marche. Enfin, ils atteignent les premiers éboulis où des pierres se décrochent sous leurs pas. Elles forment un véritable tapis mouvant qui se prolonge jusqu'au pied des rochers. Petit à petit, le brouillard s'estompe. Suants mais heureux de leur marche, ils s'arrêtent un instant près d'un genévrier. Dans la vallée, un coq s'égosille. Un autre lui répond. « Regarde !» annonce Rubin. « Les vautours tournent déjà au-dessus des rochers. Préparons-nous. En cas d'attaque, mon bâton va virevolter. »« Ne crains rien, » affirme Simon. « Nous sommes deux. Je ne pense pas qu'ils bougent, à moins que nous approchions de leur nid caché dans le roc, car ils voudraient protéger leurs petits. » Autour d'eux, un lavandin très court embaume l'air pendant que les genêts à odeur plus tenace se fanent déjà. Un vol de moineaux passe au loin dans la plaine. Ces oiseaux vont rejoindre le midi, car le froid va bientôt arriver sur les monts. Le défilé, où il est difficile de se frayer un passage entre les deux rochers, est là, devant eux, glissé entre les deux grosses tours de plus de 10 toises de hauteur qui dominent l'étroite fissure. Les cailloux glissent, ils ne peuvent pas marcher de front. Les deux bergers se tendent la main. Si la gauche atteint la pierre, la droite est solidaire de son ami qui se hisse à son tour. Encore un effort, des buissons apparaissent qu'ils empoignent pour faciliter leur ascension. « Ça y est !» lance joyeusement Simon. « Nous sommes sur le plateau du rocher. Nous avons atteint le Cos. » Ruben lance un cri strident vers le soleil enfin présent, dont la douce chaleur les réconforte. L'écho lui répond en cascade. De gros grillons verts stridulent à foison. De jolis petits chardons bleus parsèment le sol. Devant eux s'étale le long plateau du Méjean. Au premier coup d'œil, il paraît aride alors qu'il est si riche en pâture et fourrage. « On n'en perçoit pas la ferme, » remarque Simon. « Oui, » lui rétorque Ruben, « nous nous en sommes éloignés par cette gorge. Nous allons la retrouver plus sur la droite. » Voilà déjà 3 heures qu'ils ont quitté le mas. La soif se fait sentir. Sur leur passage, une lavogne est vide ou abandonnée. « Patience, » dit Ruben. « Retrouvons le mas, on se fera connaître. » Après un court arrêt reposé par l'air vivifiant et pur des sommets, ils aperçoivent enfin les gros murs de pierre. De là, on entend les sonnailles des brebis. Près des bâtisses pousse un sorbier solitaire. Tout est calme, un lourd silence règne sur toute l'étendue du Cos. Le charroi est rare, les gros travaux sont terminés pour l'instant. Enfin, un chien aboie près du porche d'entrée. Personne ne se manifeste. Nos jeunes gens pénètrent dans la cuisine d'où une poule effrayée s'échappe en poussant des cris. C'est à l'étable qu'ils retrouveront la maîtresse du logis en train de traire une vache. Elle les reçoit avec bonhomie sans se déranger. Après une courte conversation, elle leur propose un bol de lait qu'elle leur sert dans une écuelle. Un remontant précieux pour calmer la soif et la fatigue. La conversation s'engage sur la santé de leur famille réciproque, sur la qualité du bétail et des habitudes de chaque troupeau. Ruben et Simon remercient leur hôtesse et se dirigent vers le troupeau qu'ils avaient aperçu plus loin pour échanger quelques propos avec le berger patron. Heureux de leur escapade inhabituelle, ils pensent regagner la ferme tout en bas. Pour cela, malgré le trajet supplémentaire, ils doivent prendre la petite route nouvellement empierrée et puis terminer par le mauvais chemin qui descend vers leur masse. Dans un virage, ils contemplent les bandons qui rougeoient sous le soleil couchant. Au passage, ils vont garnir le sac qui ne quitte jamais l'épaule du berger, avec de belles carlines, des chardons en rosace très décoratifs, ainsi que du serpolet pris entre deux roches. Il soulagera les crises de foi de la patronne. Au début de la descente, il traverse un univers chaotique, aux formes étranges que le vent a sculptées au fil du temps. Ils aperçoivent un vieux dolmen d'une époque lointaine. Sous leurs pas, montent les fortes senteurs de la menthe sauvage. Après cette grande promenade, nous avons partagé un moment de vie de tout ce petit peuple, des enfants comme des grands. Et nous sommes maintenant avec cette escapade dans les rochers sur vraiment ce qui est le Cos. Et c'est un endroit que les promeneurs d'aujourd'hui aiment bien encore escalader. Personnellement, j'avais aussi habitude de faire ces sorties dans mon enfance. Et je m'aperçois qu'aujourd'hui encore, les jeunes aiment bien se promener dans ces montagnes. Alors, je vous invite tous à aller dans nos Cévennes. 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
6: Bonjour à toutes. Et tous, je suis Audrey Bédine, bienvenue dans notre émission d'Histoire de l'art, bienvenue à bord de L'Art et la Manière.

Chers tous, aujourd'hui, je vous propose un petit détour par les collections du Carré d'Art, musée d'art contemporain de Nîmes. On se penche sur l'œuvre d'une artiste dont le premier souvenir de dessin se trouve associé aux cartes de géographie dessinées sur les bancs de l'école. Une artiste contemporaine aux mille couleurs et dont la vie est un tissage, je vous présente Etel Adnan. Etel Adnan est née à Beyrouth en 1925. Sa mère est grecque orthodoxe originaire de Smyrne, son père, syrien et musulman, est un ancien officier de l'armée ottomane. Elle grandit dans un environnement polyglotte, à la maison résonnent le grec et le turc, dans la rue on parle l'arabe, à l'école, chez les sœurs, le français. L'anglais, elle l'acquiert avec les études. De même qu'elle évolue des petites au carrefour des langues qui l'environnent, elle se construit tout au long de sa vie au carrefour des pratiques, puisqu'elle est à la fois écrivain et poétesse multilingue et artiste visuelle. En 1949, soit à l'âge de 24 ans, sur l'opportunité d'une bourse, elle part étudier la philosophie à la Sorbonne, poursuit ses études aux États-Unis dès 1955, puis s'installe en Californie à Sausalito. Sausalito, c'est une petite municipalité en banlieue nord de San Francisco, séparée de la mégalopole par le fameux Golden Gate. Dès 1958, est-elle villa. Et jusqu'en 1972, elle enseigne la philosophie au Dominican College de San Rafael, c'est-à-dire dans une université catholique. À cette période, elle fait trois rencontres qui furent pour elle décisives. La première, c'est celle d'une collègue qui la persuade qu'elle ne peut décemment pas enseigner la philosophie de l'art sans développer elle-même une pratique artistique. Questionnée sur cette évidence, Etel n'hésite pas longtemps et c'est ainsi qu'elle amorce au virage des années 60 son chemin artistique et se met à peindre. Elle a alors près de 35 ans. La seconde rencontre, qui est immense, c'est celle avec le mont Tamalpais, dont elle a vu depuis sa fenêtre, et qui devient une source d'inspiration majeure. Comme Cézanne, la montagne Sainte-Victoire, Etel Adnan a peint le mont Tamalpais pendant des décennies, même lorsqu'elle l'aura physiquement quitté. La troisième rencontre, ou découverte, c'est toujours au début des années 60, c'est celle du Leporello, type de carnet constitué d'un feuillet unique qui se déplie à la manière d'un accordéon, lui permettant d'associer au sein d'une même œuvre peinture, écriture et déploiement dans l'espace. Dès le début, langage et peinture sont donc pour elle les deux faces d'une même pièce. À compter de 1972, elle tente un retour au Liban et tient les pages culturelles du quotidien Al-Safa, puis pour l'Orient le Jour. Saisie par la guerre, elle publie « Cite Marie-Rose » en 1978, inspirée de la vie et de l'assassinat par la milice chrétienne de Marie-Rose Boulos, maronite, travaillant pour les services sociaux de la résistance palestinienne. Ce roman de guerre, publié en français, est rapidement traduit dans 10 langues. En raison des nombreuses menaces de mort reçues après la parution de l'ouvrage, elle quitte de nouveau Beyrouth pour la Californie, et après avoir peint le mont Sanine au Liban, elle retrouve son sujet favori, le mont Tamalpais. Comme un nouveau départ, mais cette fois-ci en exil à cause de la guerre, elle se réinstalle en Californie dès les années 80. Son livre de vie, elle le clôture en France, entre Erquy et Paris, où elle décède à l'automne 2021. La vie d'Etel Adnan, c'est une vie de départ et d'arrivée, d'aller et de retour, et bien évidemment d'exil. C'est une vie d'engagement anti-guerre par l'écriture, les écritures, puisqu'elle compose des poèmes, mais aussi romans, essais, qui accèdent à une certaine reconnaissance. C'est une vie de mobilité et d'adaptation. C'est aussi l'histoire d'une reconnaissance fulgurante en tant qu'artiste visuel. Celle qui confia s'être longtemps contentée de vendre des œuvres par-ci par-là, à des plus ou moins proches et pour des sommes modiques, connaît un succès critique au tournant des années 2010, où son travail est exposé, très bien exposé même, et touche au-delà des happy few, autrement dit, les quelques heureux qui ont la chance de déjà la connaître, de nouveaux publics. Mais surtout, c'est en 2012 que ses peintures font d'elle la star de la Documenta, prestigieuse foire d'art contemporain de Kassel en Allemagne, qui se produit tous les 5 ans et qui a pour vertu fréquente de lancer des carrières.
À la suite de cette visibilité soudaine, Etel Adnan accède au monde très secret des collectionneurs, au carnet d'acquisition des conservateurs et jusqu'à sa mort à des expositions régulières dans de grandes institutions à travers le monde. Rappelons-nous aussi que c'est juste après la Documenta de Cassel que trois de ses œuvres, dont la nôtre, rentrent dans les collections du Carré d'Art. Bref, pour Etel Adnan, on peut sourire en pensant que c'est à 87 ans qu'elle connaît littéralement un succès fou. Si fou même qu'en 2015, un article que lui consacre le Wall Street Journal est titré non sans humour « Etel Adnan, la hit girl de 90 ans ». Une hit girl désigne dans la culture pop une jeune femme qui attire fortement l'attention des médias et du public grâce à son charisme, son style ou sa popularité du moment. Alors bien sûr, la découverte de notre artiste n'est pas sans lien avec cette tendance plus globale du monde de l'art à nourrir depuis une vingtaine d'années une considération très affirmée pour les femmes peintres. Mais elle est sans doute due aussi à la singularité des peintures d'Etel Adnan dans le paysage de l'art contemporain. Comme le souligne la notice qui lui est dédiée sur le site du Carré d'Art, dans un paysage contemporain où la peinture est très souvent pensée en termes de grand format, voire de monumentalisme, les petits formats d'Etel Adnan suggèrent un rapport à des formes moins héroïques de la peinture. Peindre des petits formats a d'ailleurs sans doute été pour Etel Adnan un aveu de modestie, elle qui s'est mise à la peinture en autodidacte sans prendre de cours. Ce fut sans doute aussi un gage de liberté. Elle a confié souvent être adepte de ne pas s'encombrer pendant des mobilités qui l'ont obligée à ne plus travailler que sur des petits formats, lesquels sont devenus comme des métaphores de son nomadisme et de la légèreté qui l'accompagne. Enfin, on imagine très bien comment les petits formats se prête davantage à l'immédiateté de sa pratique. Il apparaît souvent, en effet, que ce qui a frappé les critiques, c'est son usage de couleurs quasi sorties du tube et appliquées au couteau. Cette œuvre sans titre, dont je propose un commentaire aujourd'hui, a été acquise en 2013 par le Carré d'Art, musée d'art contemporain de Nîmes. Cette acquisition se produit lorsque notre chère Etel a commencé à avoir sacrément le vent en poupe, et plus précisément encore, juste après son invitation et sa révélation par la Documenta. Sans titre, cette œuvre de 2012, je l'ai choisie pour sa naïveté, ses couleurs vives et pour sa représentativité. C'est un petit format de 24 cm par 30 où se combinent des formes géométriques en aplats de couleurs. L'ensemble suggère, comme souvent dans sa peinture, un paysage, un horizon, un soleil, ici il est noir, mais aussi, devinez quoi, dans une forme triangulaire centrale, une montagne à deux versants colorés, l'un parme et l'autre beige rosé, à moins que cette montagne ne soit une route qui monte et culmine avant de disparaître tout en emportant le regard vers un point de fuite. De manière archétypale et propre à l'artiste, on retrouve le rouge, si cher à Etel Adnan, qui plus est posé en forme carrée, motif qui vient marquer nombre d'étoiles de l'artiste tout au long de sa carrière. Ici, la toile combine aussi 9 couleurs différentes et tout le talent de l'artiste est d'avoir su les faire coexister et se combiner dans une synergie quasi parfaite, tant cette œuvre est pleine de dynamisme. Etel Adnan disait que l'art apportait, je cite, « quelque chose qui vivifie, un désir de vivre ». Et c'est vrai que ce petit bout de tableau a ceci de puissant, qu'il nous emmène comme en promenade, et c'est en ce sens que je vous invite à l'apprécier. Car regarder ce tableau, s'y perdre, revient presque à ouvrir une fenêtre et à respirer un grand bol d'air frais. Le commissaire d'exposition Hans Ulrich Obrist parle des œuvres d'Etel Adnan comme des peintures de petit format qui sont pour la plupart incroyablement optimistes. Et cet optimisme doit beaucoup à son talent très intuitif de coloriste. Etel prévient « Quand je peins, cela peut ressembler à un paysage, mais il y a plus que cela. » Et quand on lui pose la question « Quelle est la couleur avec laquelle vous aimez peindre ?» elle répond « J'aimerais bien vous donner une réponse nette. » Mais une couleur qui m'attire dans la peinture, c'est le rouge. Les couleurs existent les unes par rapport aux autres, dit-elle. C'est la première forme et la première couleur qui vont créer les autres formes et couleurs. Si j'ai commencé avec la couleur bleue, très probablement, la peinture va être abstraite. Si j'ai commencé avec un triangle taupe, la peinture sera plus proche d'un paysage. Et si la première chose que je fais en bas de la toile, ce sera une surface verte, la troisième couleur répond à ces deux couleurs. Le quatrième geste répond aux autres. Plus j'avance, plus les choix sont difficiles. Il faut que cela ait un sens.
Les couleurs s'appellent, se valorisent, les dernières couleurs finissent le tout et peuvent faire basculer le tableau. Voilà, chers amis, j'espère que vous aurez pris plaisir, comme moi, à basculer dans l'univers d'Etel Adnan. C'était Audrey Ebeldine pour L'Art et la Manière.

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1: Bonjour, bonjour à tous. Émission Osons la philosophie avec Françoise Girnaud. Bonjour Françoise.
2: Bonjour à toutes et à tous.
1: Alors aujourd'hui, première des deux émissions, que nous disent les rêves? Et ma première question, c'est que nous dit ce titre?
2: Que nous dit ce titre? Eh bien, si j'ai proposé ce titre, c'est bien parce que les rêves, d'abord, nous apparaissent au moment du réveil, pour peu que nous souvenions des traits fondamentaux, des scènes fondamentales du rêve, le rêve nous apparaît comme éminemment énigmatique. Mmh. Alors, absurde, mais nous avons le soupçon, sous l'absurdité apparente, qu'il y a un sens caché. Mmh. Donc, nous ne pouvons pas ne pas imaginer que l'énigme du rêve puisse être partiellement levée, ou en tout cas, nous pensons qu'il y a quelque chose de voilé, à découvrir dans le rêve. Alors nous avons bien sûr toute une tradition d'interprètes des rêves, qui va bien sûr de l'Antiquité grecque dont je vais parler, à Freud. Alors évidemment, il ne s'agit pas du tout, apparemment, il y a peut-être des éléments qui coïncident aussi, apparemment il ne s'agit pas du tout du même exercice analytique du rêve, car le rêve s'analyse. Alors, le paradoxe du titre aussi, c'est que le rêve, c'est bien une hallucination au sens visuel du mot. Et que précisément, quand nous voulons interpréter le rêve, eh bien, nous mettons en mot

0: de malaise, le sentiment que quelque chose de caché là vient d'affleurer, nous ne savons pas quoi, et nous avons quand même le sentiment que ça dit quelque chose de nous, ou que c'est un message des dieux, comme le voulait l'Antiquité.
1: Oui, est-ce que c'est prémonitoire ou pas?
0: Alors ça, nous verrons, nous traiterons du rêve prémonitoire.
1: Alors, bien sûr, comme vous l'avez dit, de l'Antiquité au XXe siècle, et même plus tard, vous m'avez déjà lu des citations, et je pense que ça serait bien de commencer par des citations, parce que ça montre que c'est une question universelle et de tous les temps.
0: Tout à fait. Alors, deux citations. Donc, la Grèce et la Chine. Une première citation d'Héraclite d'Éphèse, donc 520-460 avant notre ère. Elle est très célèbre. « Pour les gens éveillés, il n'existe qu'un monde, cosmos. Hein. » Et cosmos, c'est toujours un monde très, comment dire, un monde qui, comme une parure, est parfaitement organisé. Hein. Donc, je reviens. « Pour les gens éveillés, il n'existe qu'un monde, alors que dans le sommeil, chacun se tourne vers un monde qui lui est propre. » Donc, nous pouvons au moins comprendre ceci, et vous savez que Héraclite est dit l'obscur, nous pouvons au moins comprendre ceci, que notre rêve renvoie à une fantasmagorie psychique personnelle, singulière, et non pas au monde dans lequel les collectivités que nous sommes, les citoyens des villes que nous sommes, vivent leur expérience éveillée.
1: Alors la seconde citation.
0: Alors la seconde citation, encore une fois, de la Grèce à la Chine. Il s'agit d'une citation du deuxième livre fondamental du taoïsme, fondamental du taoïsme. C'est le rêve de Chuang Tzu qui est dans la deuxième partie du livre qui s'intitule le Chuang Tzu. Voici, IVe siècle avant notre ère, donc. Hein. Chuang Tzu, au réveil d'un rêve où il avait été un papillon butinant les fleurs, se demande s'il était Chuang Tzu, se souvenant d'avoir rêvé qu'il était un papillon, ou plutôt un papillon en train de rêver qu'il était Chuang Tzu. Alors, nous voyons ici apparaître au moins au minimum quelque chose comme la réversibilité du rêve et, je dirais, de l'existence vigile, comme on dit, hein, l'existence de l'être éveillé que nous sommes aussi essentiellement.
1: Il y a un problème d'identité. Est-il un papillon, est-il un homme? Problème identitaire.
0: Oui, il y a la question de l'identité, mais vous voyez bien aussi que l'identité, pour Chuang Tzu, ne se reconduit pas nécessairement à la condition humaine. Alors ça, c'est intéressant. Oui. Et le fait que ce soit un papillon, le papillon volette, hein, il butine les fleurs. Et ça évoque évidemment les divagations, les pérégrinations au hasard des maîtres, enfin des sages taoïstes.
1: Alors vous avez lu deux citations, mais bien sûr vous appuyez votre analyse sur de nombreux textes et des passages de lecture que vous abrégerez parfois. Et je suis toujours étonnée de voir la permanence de ce questionnement depuis la nuit des temps.
0: Oui, mais les hommes rêvent. Les hommes n'ont jamais cessé de rêver. Le rêve est une expérience anthropologique très très forte. C'est aussi une expérience des animaux. Et par exemple, Aristote le dit. Aristote dit, oui, mais les animaux rêvent aussi. Et nous verrons dans quel contexte il le dit. Enfin, j'espère que j'aurai le temps de vous le dire.
1: Alors, vous allez débuter votre analyse et vous démarrez par qui? Par Artémidore, je crois.
0: Oui, alors dans un premier temps, je vais vous parler du rêve et du rêve oraculaire, hein, du rêve conçu comme en appelant à la divination et donc en appelant à des interprètes qui peuvent être des spécialistes. Alors, vous venez de prononcer le nom d'Artémidore. Et de Daldis, puisque Daldis est une petite ville où sa mère était née, mais lui a vécu à Éphèse. Bon, je reviendrai sur Éphèse, c'est important. Donc, Artémidore d'Éphèse a essayé, dans un livre de réflexion très célèbre, de montrer comment il était pertinent de penser que le rêve avait justement une valeur divinatoire. Puisque, encore une fois, lui-même voyageait en Grèce auprès des grands pèlerinages religieux et il,

0: interrogeait les personnes. Mais je vais y revenir un peu plus longtemps. Un peu plus longtemps et un peu plus loin. Voilà. Mais d'abord, je voudrais dire que le rêve, dans la civilisation grecque, d'emblée se présente comme extrêmement ambigu. Alors, nous avons un témoignage de l'Iliade. Nous sommes au 8e, 7e siècle avant notre ère. Un témoignage d'un rêve venu d'un dieu, et pas n'importe quel dieu, de Zeus lui-même. Et ce rêve est un rêve fallacieux. Alors, je vais vous raconter l'histoire.
1: Un rêve fallacieux, j'aime bien l'adjectif.
0: Oui, nous sommes tout au début de l'Iliade, au livre 2, mais vous savez, c'est très très court, paragraphe 2, on pourrait presque dire. Et voici, donc, dans les épopées homériques apparaissent des rêves, et dans cette épopée, par exemple l'Iliade, eh bien, il y a évidemment des devins officiels. Donc le titre de devin est un titre tout à fait institutionnel. Alors là, ce n'est pas tout à fait ça dont il s'agit. Voici. Donc, il s'agit de Zeus et d'Agamemnon. Alors, Agamemnon, après bien des péripéties qui sont préliminaires à la rédaction et à la lecture ou au chant de l'Iliade, Agamemnon est prêt à abandonner le combat parce que les choses se passent très très mal entre les Achéens, c'est-à-dire les Grecs, dirons-nous, et puis évidemment les Troyens. Il est tout à fait tenté de tout laisser tomber. Et Zeus veut intervenir. Zeus intervient, pourquoi ? Parce que Zeus veut que cette guerre, cet affrontement terrible ait lieu. Il s'agit pour Agamemnon, selon Zeus, de venger Achille. Et en tout cas, de faire en sorte que la guerre reprenne après, le deuil d'Achille qui vient de perdre cette jeune fille merveilleuse qu'on lui avait d'abord promis. Bon, alors voyons, je lis le texte. Les autres dieux et les hommes, armeurs de chevaux, dormaient tout au long de la nuit. Mais le doux sommeil ne tenait pas Zeus. Il était certain dans sa poitrine. Comment honorer Achille ? Il hésite tout de même. Et détruire près des bateaux une foule d'Achéens. Venger Achille, entre parenthèses, du mauvais traitement qu'il vient de subir. Puis, de la part des Achéens, puis la décision la meilleure lui apparut dans le cœur. Envoyer Rêve, le destructeur, à Agamemnon, fils d'Atrée. Rêve, le destructeur. Bon, cela désigne le rêve en tant qu'il sera funeste. C'est une autre traduction possible. Étrange, non ? L'appelant de sa voix, il prononça, donc à Rêve, il prononça des paroles ailées. Mets-toi en route, Rêve destructeur, deux fois, va vers les vifs bateaux des Achéens. Donc, arrivé au campement d'Agamemnon, fils d'Atrée, expose tout sans rien tordre, comme je te l'ordonne. Commande-lui de mettre en armure les Achéens au crâne chevelu, en toute force, car il peut maintenant prendre la ville aux larges rues, la ville des Troyens. Donc, le rêve, ou rêve plutôt, le personnage Oïnos, le rêve est prêt à déclarer à au fils d'Atrée, à Agamemnon, qu'il va prendre la ville immédiatement, si j'ose dire, la ville de Troie. Alors, il s'agit évidemment d'une prédiction, et d'une prédiction favorable à Agamemnon. Mais il est déjà dit que ce rêve est destructeur.
1: Ouais. Donc, en fait, il court à la catastrophe.
0: Oui.
1: Donc les dieux mentent.
0: Alors, oui, enfin, il dit cela, donc Zeus dit cela, Rêve s'en alla quand il eut entendu ces mots, vite il arriva au vif bateau des Achéens et alla vers Agamemnon, fils d'Atrée. Il le trouva endormi, autour de lui se répandait un sommeil d'ambroisie, Rêve se tenait debout à sa tête, sous les traits du fils de Nélée, c'est-à-dire de Nestor. Puisque Nestor, c'est le personnage ancien qui est en quelque sorte le sage de cette équipée des Achéens contre Ilion. Rêve se tint debout à sa tête, sous les traits du fils de Nélée, Nestor, qui parmi les anciens, Agamemnon, prisait le plus. Sous cet aspect, Rêve, le destructeur, lui adressa la parole. Tudor, fils d'Atrée, le maître des chevaux, qui avait l'esprit de bataille. Celui-là, toi, il ne doit pas dormir toute la nuit, l'homme qui porte les décisions. Vers qui se tourne le peuple et qui a soin de tant de choses, puisqu'il est évidemment Agamemnon le commandant de l'armée. Prête-moi attention et vite, je suis pour toi un messager de Zeus. Mais toi, tiens cela dans ta poitrine et que l'oubli ne s'empare pas de toi quand tu quitteras le sommeil à l'esprit de miel. Il parla ainsi et partit, il le laissa à l'endroit même, réfléchissant dans son cœur à cela qui ne devait pas s'accomplir. Alors, je m'arrête. Hein. Ouais. Je m'arrête là, nous voyons que Zeus envoie un rêve, j'ai dit fallacieux, un rêve mensonger pour prêter Agamemnon. Donc, les rêves émanant du divin ne sont pas nécessairement des rêves véridiques. Mmh. Là, il s'agit d'un rêve menteur, d'un rêve, et je dirais que le rêve d'un dieu pervers.
1: Hein, nous les dieux bien. Mentent.
0: Les dieux, là, ils sont plus que menteurs, ils sont pervers. Ouais. Moi, je pense que ça relève de la perversité. Et du reste, Platon condamne justement ces passages d'Homère où le divin n'apparaît pas comme source lumineuse de vérité.
1: Moi, ce que j'ai noté, c'est que le rêve lui dit « ne l'oublie pas, ne m'oublie pas lorsque tu te réveilles ».
0: Oui, c'est ça. C'est-à-dire que le rêve peut bien être... oublié, comme c'est le cas la plupart du temps, les rêves s'estompent au fur et à mesure de la journée. Non, non, souviens-toi. Souviens-toi, tu vas conquérir Ilion. Et en fait, le rêve était un rêve dont le messager savait qu'il ne se réaliserait pas. Donc, je dis bien perversité, perversion. Nous voyons donc que d'emblée, dans la littérature grecque la plus ancienne, hein, formatrice de notre culture, le rêve prémonitoire est déjà marqué du signe de l'indécision, voire même de la fausseté.
1: Oui, mais pourquoi le suivre, ce rêve? On n'est pas obligé.
0: Parce qu'il lui est commandé.
1: Ah oui, lui est commandé par les dieux.
0: On ne résiste pas au messager de Zeus. D'autant qu'il prend la forme, prend la forme du personnage le plus respecté de l'armée, qui est la forme de Nestor. Là aussi, il y a une dissimulation. Il y a une double dissimulation, c'est-à-dire Zeus se dissimule derrière son messager, et le messager lui-même se dissimule derrière le fantasme de Nestor. Nous sommes quand même dans un monde mythologique, dans un monde de fantasmes. Mais ces fantasmes sont douloureux. Mais ces fantasmes prêtent à la destruction. D'où la traduction par rêve destructeur ou rêve funeste. Rêve destructeur est une traduction, je trouve, préférable.
1: Oui, plus claire, plus précise.
0: Ça traduit littéralement le grec. Hein.

0: Alors sur Radio Alliance Plus, dans cette émission que nous disent les rêves, Debussy, je pense, s'imposait, Françoise.
1: Oui,
0: donc nous écouterons dans les deux émissions Debussy. Et après cette lecture du rêve destructeur de l'Iliade, merci de poursuivre votre analyse. Que nous disent les rêves?
2: Oui, alors je reviens sur un trait fondamental de la situation des Grecs et des Romains en face du rêve ou à la mémoire du rêve. Eh bien, en effet, je vais parler d'un auteur qui a rassemblé dans un essai très, très connu, très célèbre, qui d'ailleurs traverse le temps. Je vais vous parler donc d'un certain, nous l'avons prononcé son nom déjà, Artémidore, donc d'Éphèse. Dans la tradition grecque, en effet, et romaine ultérieurement, les rêves sont possiblement considérés comme véritables oracles, oracles véritables, comme justement rêves prémonitoires. Alors la prémonition qui serait à interpréter dans le rêve, évidemment invite à une action. Les rêves prémonitoires ne sont pas simplement des états des lieux, si vous voulez, de la personne qui a rêvé, mais ces rêves entraînent une action, entraînent une attitude, entraînent un agissement dans la logique même de ce que le rêve profile. En effet, dans les sites de pèlerinage, dans les sites de pèlerinage, auprès d'ailleurs des temples, en particulier du temple d'Éphèse, où règne Asclépios, il y a des traditions qui sont assez curieuses. C'est-à-dire que quand un personnage, une personne, homme, femme ou esclave, hein, peu importe, là, les différences sociales ne jouent pas, souffre d'une maladie que les médecins classiques n'arrivent pas à diagnostiquer, il se rend dans un lieu et il pratique le rituel de l'incubation, c'est-à-dire dans une grande pièce attenante au temple. Il passe la nuit et ils sont censés rêver, et dans leur rêve, Esculape, directement, leur présente ou indirectement, leur donne le diagnostic et parfois leur présente le médicament le remède qui permettra de les sauver. Donc on voit bien comment ces rites sont extrêmement prenant, je dirais, et décisif dans une pratique, je dirais, paramédicale. Alors, entre parenthèses, les médecins sont toujours intéressés aux rêves. Mmh. Ce n'est pas un hasard si Freud, justement, enfin, de tradition médicale, s'intéresse aussi aux rêves. C'est une tradition médicale que d'avoir quand même le soupçon qu'il y a quelque chose de pathologique et de libération d'une pathologie diffuse dans le rêve. Mmh. Hein.
0: Alors si on était dans une émission médicale, les neurologues auraient un autre discours.
2: Oui, alors la perspective des neurologues est tout autre. Bon, moi je parle de textes qui sont des textes de civilisation, des textes philosophiques. Hein. Donc Artémis de Daldis, qui vit au IIe siècle de notre ère, donc dans l'Empire romain, et il parcourt l'Empire romain, disais-je, de cérémonie en cérémonie religieuse, hein, dans des festivités religieuses, lui-même, disais-je, donc nous sommes au IIe siècle après notre ère, lui-même, disais-je, et interprète des rêves. C'est ça, si j'ose dire, c'est son métier.
0: Ouais.
2: Il y a des interprètes institutionnels qu'il s'agit, pour lui en tout cas, de distinguer des charlatans. Parce que le soupçon pèse toujours, même pour Artémidore, qui veut justement rendre compte de la validité de l'aspect conjectural du rêve, même pour lui, il y a toujours tout de même le soupçon que l'oniromancie, comme on dit, est tout de même proche de certaines interprétations charlatanesque. Il y a des charlatans. Et il y a d'ailleurs des textes qui dénoncent la charlatanerie de certains, chez Lucien par exemple, de certains interprètes.
0: Alors je suppose que Freud avait lu Artémidore.
2: Bien sûr. Alors Freud, au début de l'interprétation du rêve, mentionne à plusieurs reprises du reste les essais d'interprétation du rêve et il n'est pas innocent non plus, Freud, de la pardon, de la méthode, de la méthodologie exposée par Artemidore pour justement donner des règles de méthode pour interpréter les rêves.
0: Alors bien sûr, moi je parle aussi de, bon, on parle de Freud que vous développerez dans la deuxième émission, mais il y a tous ces psychologues, psychiatres qui soignent par l'interprétation des rêves. Et c'est ça que vous voulez, dont vous voulez parler dans ce titre,
2: alors,
0: que
2: non.
0: nous disent les rêves.
2: Alors, je pense que pour Artemidore, déchiffrer le rêve, parce que le rêve est tout de même un rébus, un chiffre au sens, je dirais, des chiffres que nous avons brodés sur nos draps, enfin. Le rêve est un chiffre. Or, ce chiffre, encore une fois, s'il doit être déchiffré, c'est pour Artemidore dans la mesure où il permet, une fois exposé au rêveur, de lui indiquer comment parer à cet avenir qui se prononce, qui s'avance vers lui. Donc, ce n'est pas une fonction thérapeutique, là. C'est une fonction, comment dire, il s'agit pour l'interprète du rêve, encore une fois, d'inciter à une manière tout à fait vivante, active, de s'emparer de ce qu'implique le futur, tel qu'il apparaît dans le rêve.
0: Alors nous le développerons, enfin vous le développerez dans une deuxième partie où on parlera davantage de Freud, donc de... Enfin, des contemporains du XXe siècle, mais c'est fascinant de s'interroger justement sur ce rêve.
2: Oui, mais avant d'en parler, à propos de Freud, avant de parler de l'interprétation du rêve telle que l'a mise en place magnifiquement Freud, je voudrais tout de même dire quelques mots des propos des philosophes qu'on appellerait aujourd'hui rationalistes, qui dénonce justement la charlatanerie des tentatives de comprendre les rêves.
0: Alors on le reprendra dans la deuxième émission.
2: Oui, je vous remercie.
1: Merci à Sylviane et François Gernot pour cette émission. 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

Bonsoir à toutes et à tous. Soyez les bienvenus à l'écoute de ce nouveau numéro de Old Records Never Die sur Radio Alliance Plus. Cet été encore, Old Records Never Die s'offre une parenthèse. En vacances, les émissions à thème, les sorties d'albums ou les disques mythiques, on y reviendra plus tard. Ça reste une émission musicale, alors on va écouter des titres que j'aime et que j'ai choisis parce qu'ils collent bien à l'histoire que je vais raconter. Une histoire originale, en ce sens où elle n'a jamais été publiée, diffusée ou lue auparavant. Celle d'aujourd'hui s'intitule « La Terre absorbe tout ». La Terre ici absorbe tout. Cette phrase apparaissait comme une évidence à Jean. Pourtant, c'était la première fois qu'il la prononçait. Alors, plus qu'une évidence, c'était une révélation d'une importance capitale qui peut changer la vie. Jean a toujours vécu ici. Il y est né, probablement dans cette maison. Il n'en a jamais eu confirmation. Sa mère ne lui a jamais parlé de sa naissance. Sa mère était économe de tout, de ses paroles, de ses gestes et de ses sous. Quand elle préparait le repas, les épluchures de ses légumes étaient si fines qu'on aurait pu voir au travers. Elle les déposait dans une bassine et les donnait ensuite aux poules et aux lapins de sa basse-cour. C'était une des tâches dévolues aux femmes. Les hommes s'occupaient des travaux plus durs, physiquement et plus valorisants. Pour l'argent, c'était pareil. Elle rangeait ses pièces dans des boîtes en fer blanc, calibrées en fonction de la valeur nominale des dites pièces. Les billets étaient réservés à son père. Il en sortait un de temps en temps de son portefeuille, le manipulait avec précaution. « L'argent, ça se respecte. C'est trop dur à gagner, » disait-il.

Les parents de Jean étaient de petits agriculteurs, fermiers du comte de Laclos, immense propriétaire terrien de la région. Ils habitaient un petit corps de ferme niché au creux d'un vallon naissant. Ce vallon continuait son chemin jusqu'au bas de la vallée et le faible courant d'eau qui l'alimentait venait grossir le lit de la rivière. Quand il pleuvait beaucoup, c'est-à-dire longtemps, ce petit cours d'eau prenait un peu d'ampleur, mais dans des proportions raisonnables. Avant d'atteindre la vallée, il traversait une forêt, cascadait entre les roches apparentes et les racines des arbres. Avec le temps, il avait creusé un canyon, à échelle très réduite, mais tout de même. Enfant, Jean aimait se promener et jouer dans cet endroit toujours frais, surtout quand il faisait très chaud en plein soleil. La pluie qui tombait sans discontinuer depuis des jours pénétrait le sol toujours humide. Il fallait qu'elle tombe vraiment abondamment pour former une espèce de ruisseau bien inoffensif. Ici, la terre absorbe tout. Elle en a besoin pour vivre, pour que l'herbe verte pousse, pour que les bovins la mangent et grossissent. Même les bouses dépossées par les vaches finissent englouties par la terre, un engrais naturel qui clôture le cycle de la vie. Ici, dans ce pays crayeux, la terre absorbe tout. Jean l'a compris aujourd'hui quand il est allé voir si quelques champignons des prés avaient poussé à l'orée du bois. Il ne s'y rendait pas souvent car cette pointe de prairie qui formait une espèce de virgule dans la forêt ne présentait que peu d'intérêt. Un sanglier, sans doute blessé par des chasseurs, était venu s'y réfugier et y mourir. La carcasse de l'animal donnait l'impression de s'enfoncer dans la terre sous l'action de la vermine qui consciencieusement la décharnait. Dans quelque temps, il ne resterait que le squelette. Ici, la terre absorbe tout, sauf les ossements dont elle ne sait pas quoi faire. Jean, comme tous les agriculteurs, aimait chasser. Cependant, il chassait seul avec son chien. Il ne le faisait pas pour le plaisir de tuer, mais pour agrémenter ses repas d'un délicieux gibier sauvage. Quand il en ressentait le besoin, il décrochait son fusil. Ce simple geste suffisait pour que le chien comprenne. Lui aussi appréciait cet exercice qui consistait à marcher au côté de son maître et de lui signaler de sa truffe la présence d'un lièvre tapis ou d'une pernerie prête à s'envoler. Jean était un très bon tireur. Sa pratique régulière et son entraînement contribuaient à ses succès. Il n'aimait pas quand il devait doubler son tir, car plus que tout, il détestait blesser le gibier. Un animal blessé s'en va mourir ailleurs, et ce n'était pas sa philosophie de la chasse. Si l'on doit tuer, autant le faire proprement. L'ancienne marnière qui se trouvait sur ses terres s'avérait un endroit particulièrement propice à l'exercice de sa passion. Depuis la cessation de son exploitation, on l'avait rebouché partiellement. L'extraction manuelle des blocs de craie destinés à amender les sols déjà fertiles appartenait au passé. Il ne restait que quelques vestiges de cette ancestrale activité minière et des sous-sols truffés de galeries dont l'étaiement se délitait au fil du temps. Une clôture faite de poteaux en châtaignier reliés par des fils de fer en interdisait l'accès. Avec le temps, des arbres avaient poussé et les ronces désormais dissimulaient la clôture dont il ne devait pas rester grand-chose. Mais surtout, c'était un refuge pour les lapins de garenne qui y avaient creusé leur terrier. Le chien, quand Jean l'y incitait, fonçait tête en avant dans cet entrelac de branches et de ronces, insensible aux griffures des épines, car tout à sa joie de dénicher un lapin qui s'enfuyait à toute allure. Jean le laissait prendre un peu de champ et l'ajustait de la pointe de son canon. En général, il touchait sa cible à la première cartouche et souvent en pleine tête.

Jean, depuis le décès de ses parents, gérait seul l'exploitation. Il y consacrait tout son temps, plus par habitude que par passion. Il faisait ce métier parce que son père l'exerçait avant lui. Ce n'était pas une vocation, juste une succession. C'est comme ça. Une vie sans se poser de questions, ça ne sert à rien de toute façon. On fait ce qu'on doit faire, du mieux qu'on peut, et voilà. La terre absorbe tout. Elle se nourrit de tout. Cette idée ne cessait de lui trotter dans la tête. Il y avait une conclusion à en tirer, mais laquelle ? Jean vivait seul. Jamais il n'avait eu la tentation de proposer à une femme de venir s'installer avec lui. D'ailleurs, il n'avait jamais rien proposé à aucune femme. Célibataire et puceau, ça devait être sa destinée. Il ne s'en plaignait pas, ne le regrettait pas non plus. Il ne pouvait pas éprouver le manque de ce qu'il ne connaissait pas. Quand le médecin lui a conseillé, presque ordonné, d'arrêter de fumer, c'est parce que ses poumons couraient un grave danger, il se souvenait que ça avait été particulièrement difficile. Aujourd'hui, encore, de temps en temps, il a envie de rouler une cigarette. Ça doit être pareil avec les femmes quand tu y as goûté. Tu dois avoir envie de recommencer. Alors que si tu ne l'as jamais fait, bah t'es tranquille. Et puis son travail l'accaparait assez comme ça. Après sa journée continue de travail, de l'aube au crépuscule, il n'aurait pas eu le temps de s'occuper d'une femme en plus. Il était convaincu que cette situation, pour inhabituelle qu'elle soit, lui avait épargné bon nombre de soucis. Pour preuve, son voisin Germain est marié. Les revenus de la ferme ne leur permettent plus de vivre correctement, alors sa femme a pris un travail à la ville. C'est encore pire maintenant, parce qu'elle veut des trucs qu'elle a vus chez les autres, des appareils électroménagers qu'elle appelle ça. C'est pratique, qu'elle dit, et puis c'est moderne. Le modernisme, ça sert à rien. C'est tout juste bon pour faire dépenser des sous. L'argent, ça se respecte, c'est trop dur à gagner. Même la coopérative laitière lui reproche de ne pas produire assez de lait. À les écouter, le pays est en pleine reconstruction maintenant que la guerre est finie. Il y a de plus en plus de gens à nourrir, alors il faut plus de blé, plus de lait, plus de viande, plus de tout. On incite Jean à faire plus, à agrandir son troupeau, à se moderniser et surtout à enfin vivre avec son temps. Un gars de la chambre d'agriculture est passé le voir un jour. Il lui a expliqué qu'il devrait construire un nouveau bâtiment, un grand truc pour mettre toutes ses vaches dedans, le foin et la paille aussi, et puis plus haut, qu'on pourrait même rentrer dedans avec un tracteur. Oui, qu'il a dit, ça coûte de l'argent, mais on peut lui en prêter, et avec l'argent qu'il va gagner en plus, il n'aura pas de mal à rembourser. Mais Jean ne veut pas de cette solution. Il va continuer de faire comme il a toujours fait. Les vaches, l'hiver à l'étable et l'été dans les prairies. On va les traire sur place avec la charrette remplie de brocs à lait, tirée par l'âne. Parfois, une vache renverse le seau de lait en donnant un coup de patte. La terre absorbe tout, le lait aussi. Ouais, sans doute qu'elle en a besoin aussi un peu.

Jean est têtu. Il a pris sa décision, il ne changera pas d'avis. Il est bien comme ça, il ne modifiera rien. Sa vie n'est pas triste, c'est sa vie. L'hiver dernier, Jean a été malade. Lui, si robuste, a pris froid. N'a pas accordé de crédit aux premières cannes de toux, ni à la fièvre qui le gagnait. Un soir, il est rentré fourbu et cassé chez lui. S'est couché sans manger et a passé une très mauvaise nuit à tousser, transpirer et délirer. Le lendemain, le médecin lui a prescrit de rester au chaud pendant quelques jours. Le risque de pneumonie était évident et les conseils du docteur furent accueillis avec circonspection, mais furent néanmoins respectés. L'entraide agricole joua à plein. Les voisins vinrent à tour de rôle soigner les bêtes et s'acquitter des travaux essentiels. C'est la femme de Germain qui lui rapporta les médicaments du bourg. Finalement, elle était gentille, aimable et se montrait soucieuse de l'état de santé de Jean. Elle revint plus souvent que de raison pour prendre des nouvelles et lui préparer une soupe chaude qui lui réchauffait la gorge quand il la buvait. D'ailleurs, il ne pouvait ingurgiter autre chose que ce breuvage bienfaiteur. Quand ils furent établis, Jean se fit un devoir d'aller la remercier en lui offrant une boîte de chocolat. L'intérieur de la ferme de ses voisins était propre, bien rangé, meublé avec goût, ce qui contrastait notablement avec le sien. « On voit qu'il y a une femme à la maison », confessa-t-il à son ami Germain. C'était tout à la fois un constat et l'expression d'un regret. Ses certitudes, ses convictions commençaient à vaciller. La vie qu'il menait ne lui convenait peut-être pas autant qu'il se plaisait à le dire. Au cours de ses journées passées chez lui, il s'était ennuyé. Sans son labeur quotidien, il ne savait que faire. Lire ne l'intéressait pas. Quand bien même il aurait été en peine de trouver autre chose que le catalogue Manu France et quelques exemplaires du Chasseur français déjà feuilletés un nombre incalculable de fois. Ça lui ferait sans doute du bien d'avoir aussi une femme à la maison. Quelqu'un à qui parler le soir. Quelqu'un qui tiendrait la maison, qui s'occuperait de lui. Le chien, bien que fidèle et admiratif de son maître, ne suffisait pas à le contenter. Certes, il était constamment au contact de Jean, ne s'éloignait jamais, se déplaçait en faisant des cercles qui passaient toujours à proximité de Jean. Même quand il semblait dormir, il avait toujours un œil sur son maître. C'était un bon chien. Mais il ne pouvait pas lui procurer ce sentiment de sécurité dont il avait finalement besoin.

Lucie. C'est maintenant son prénom que Jean utilisait quand il pensait à la femme de Germain. Travaillait chez Maître Renaud, le notaire. Pas à l'étude, mais à son domicile. Elle y faisait le ménage, s'occupait du linge et préparait les repas. Digne de confiance, elle avait assez rapidement gagné celle des Renaud, des gens bien gentils sous leurs airs austères et distants. Madame Renaud et Lucie avaient à peu près la même corpulence. Et désormais, sa patronne lui faisait don des vêtements qu'elle ne portait plus. C'est pour ça que Lucie était très coquette. Elle s'épanouissait hors de chez elle, fréquentait des gens de bonne famille qui avaient de l'éducation. Son langage aussi changeait. Elle utilisait de moins en moins souvent ce patois cauchois si rude et si difficilement compréhensible, pour qui ne l'a pas pratiqué dès la naissance. Germain était un homme honnête et courageux, mais manifestement, ses vertus ne suffisaient plus à Lucie. Un jour qu'ils étaient à l'affût au sanglier, Germain s'en était ouvert à Jean. Sa femme lui échappait. Elle partait de plus en plus tôt et rentrait de plus en plus tard. Elle se plaisait chez les Renaud et elle n'écoutait pas Germain qui lui conseillait de rester sur ses gardes. « On n'est pas du même monde, tu n'as rien à voir avec eux. Méfie-toi, t'es pas de la même catégorie. Ils sont gentils, mais ils savent où est leur intérêt. » Sous n'importe quel prétexte, aussi futile soit-il, Lucie visitait Jean de plus en plus souvent. Lui, au moins, il parlait, contrairement à Germain, définitivement trop taiseux. Jean parlait effectivement beaucoup, comme s'il voulait combler toutes ces années de retard accumulées. C'était vain de s'adresser au chien qui jamais ne répondait, autrement que par le battement oscillant de sa queue et des aboiements de joie. Il se serait senti ridicule et confus si on l'avait surpris alors qu'il demandait son avis à son chien sur tous les sujets dont certains échappent aux préoccupations canines.

Germain ne prenait pas ombrage de la fréquence rapprochée des visites de Lucie à Jean. Au moins, elle demeurait à sa place, dans son monde. Et puis, il avait confiance en Lucie et en Jean. Son ami ne lui prendrait pas sa femme. Germain en avait l'intime conviction. À ce soir, après une partie de chasse, c'est elle, devant l'étalage des trophées, qui avait proposé de cuisiner un lapin et d'inviter Jean à le partager avec eux. Ils passèrent une agréable soirée. Ils parlaient tous les deux et Germain écoutait, ravi de voir la vie revenir en son logis d'habitude si silencieux.

Jean ne prenait pas la juste mesure de ce qui tramait dans sa tête et dans celle de Lucie. Elle non plus n'en avait pas une conscience affinée. Elle ressentait quelque chose d'indéfinissable, une attirance coupable envers Jean qu'elle découvrait plus subtil qu'il ne voulait bien le montrer. Il n'avait pas la culture et l'intelligence des Renoux, mais en ce domaine, il surpassait largement Germain. Fort heureusement, leur ferme voisine était éloignée des autres et personne ne jasait sur ces allées et venues de Lucie entre les deux logis. Les gens sont méchants et on aurait affublé Germain du qualificatif peu enviable de cocu si on n'avait pas évoqué un ménage à trois. Bien évidemment, rien ne s'était produit et rien ne se produirait jamais. Lucie et Jean ne se posaient même pas la question. Ils étaient heureux de se voir, de passer du temps ensemble. Le travail de Jean en souffrait. Son assiduité à accomplir ses tâches quotidiennes s'en ressentait. Il lui arrivait même de reporter au lendemain ce qu'il aurait dû accomplir ce jour. Il ne s'aperçut pas qu'une de ses vaches était malade, la laissa avec les autres alors qu'elle aurait dû être isolée. Elle contamina tout le troupeau dont le lait devint impropre à la consommation. La coopérative laitière rompit le contrat du jour au lendemain, expliquant qu'elle ne pouvait pas prendre ce risque. Une fois que tout serait rentré dans l'ordre, que toutes les analyses seraient à nouveau excellentes, on renouerait les accords, certainement à un prix moindre. Jean fut donc sans revenu pendant plusieurs semaines. Il n'avait même plus la possibilité de vendre quelques bêtes. Le vétérinaire qui venait souvent lui coûtait une fortune, surtout en médicaments. Jean piocha dans ses faibles réserves qui s'épuisèrent rapidement. Les conseillers de la Chambre d'agriculture lui suggéraient de vendre alors qu'il était encore temps. Le banquier, lui aussi, devenait moins aimable, menaçait de fermer les comptes si la situation ne s'améliorait pas et repoussait avant même qu'elle ne fût évoquée toute idée de crédit. Seule, Lucie continuait de venir le voir. Elle essayait de le réconforter par ses propos optimistes. Elle tentait de lui montrer qu'il existait toujours une solution et une autre voie que celle qu'on croyait unique. La pluie n'a cessé de tomber abondamment toute la semaine. La terre ne veut plus absorber l'eau. Le petit ruisseau si chétif s'est presque transformé en torrent. Au loin, on l'entend gronder quand il dévale dans le canyon forestier. Jean a envie d'aller voir. Il veut se rendre compte par lui-même de ce qui se passe. Machinalement, il prend son fusil, car les bécasses y trouvent souvent leur quartier. L'envol de cet oiseau est très rapide, et il modifie sa trajectoire à plusieurs reprises. Il faut un joli coup de fusil pour en toucher une. En plus, c'est un mets délicieux, une viande très fine, qui doit être cuisinée avec délicatesse. On ne sait jamais, la chance peut lui sourire. La pluie s'est arrêtée de tomber aujourd'hui et la cascade est assez décevante. La petite gorge amplifie le bruit de l'eau, mais il n'y a rien d'exceptionnel et pas une seule bécasse n'a montré ses ailes. Jean a l'idée de se rendre à la marnière. Il trouvera bien un lapin pour ses prochains repas. Son chien est intenable, frustré par tant de journées sans sortir, sans courir, sans chasser. Il obéit avec réticence aux ordres de Jean. Arrivé devant le bosquet, il s'engouffre dans le roncier, aboie comme s'il voulait déloger tous les lapins. Puis soudainement, un jappement différent des autres, plus qu'un jappement, un atroce hurlement de douleur. Jean se souvient qu'on a lancé une campagne contre la prolifération des renards. Le chien s'est certainement pris la patte dans un piège. Jean va aller le chercher, mais il n'est pas aussi agile que son chien et les épines des ronces lui déchirent la peau. Il doit protéger son visage et avance en se repérant à l'aide des hurlements du chien. Il progresse lourdement sur le sol détrempé quand il le sent se dérober sous lui. Jean tombe dans la cavité de la marnière, une chute d'une hauteur suffisante pour qu'il se brise une jambe en touchant le sol, sans espoir de pouvoir remonter sans aide à la surface. Il est à moitié enseveli par les éboulements qui se produisent à intervalles plus ou moins réguliers. Il sait qu'il est loin de tout, que personne ne peut l'entendre appeler au secours, qu'il va mourir dans ce trou grignoté par le froid qui s'installe déjà et rongé par la faim qui va le tirailler sous peu.
C'est désormais une certitude. La Terre, ici, absorbe tout.

Alors, pour illustrer cette histoire, on a écouté successivement Money de Pink Floyd, Country Boy de Robert Finlay, Get the Hell Out the Form de Nine Pound Hammer, Isolation de Jeff Beck et Johnny Depp, Love Lives Here de John Shaw Taylor, Happy House de Siouxsie and the Banshees et Don't Bury Me Before I'm Dead de Shalalise. Je vous souhaite une excellente fin de journée, une très très bonne soirée. À bientôt. Au revoir.

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